0: Et dans cette émission, on bosse ensemble depuis combien de temps?
1: Ça va faire 10 ans.
0: T'imagines un peu? 10 ans de bénévolat, c'est fou comme ça passe vite.
1: C'est beau. Ouais.
0: C'est beau, je pensais pas que tu tiendrais si longtemps.
1: Non, mais je suis très heureux.
0: Et que tu tiendrais si longtemps sur le concept de pas être payé. C'est fou, hein?
1: Ah ouais, mais que veux-tu? Quand on aime, on compte pas. Hein.
0: Personne ne lui a dit encore. Donc, on continue. Tu as fait quoi avant? Parce que tout à l'heure, tu nous as dit un truc, tu as dit, moi, quand j'ai commencé, je travaillais à...
1: Moi, en fait, après mon collège, j'ai fait un bac pro vente et j'ai fait mon premier stage. J'étais pistonné au Super U de Plémet, là où j'ai grandi.
0: Ah, c'est où, wow.
1: Plémet, c'est en plein centre Bretagne.
0: D'accord, à côté d'eux?
1: Bah, c'est en dessous, à 40 minutes en dessous de Saint-Brieuc.
0: D'accord.
1: Et à 15 minutes de Pontilly.
2: Autant te dire que t'as pas la mer, c'est pas vrai, c'est pas le point le plus fun de la Bretagne.
0: C'est pas les plages de granit rose, quoi.
1: Exactement. on n'est pas si loin.
0: Mais on fait des crêpes.
1: Bah oui.
0: Bon, voilà, très bien. Ce qu'on va faire, c'est qu'on va appeler.
3: C'est bien Super U.
0: On va appeler le Super U où t'as bossé.
1: Ouais.
0: Moi, j'ai envie de savoir si ils ont gardé des nouvelles de toi, si. Est-ce que tu es toujours. Est-ce que t'étais un bon employé déjà?
1: Bah, j'étais en stage de seconde.
0: Qu'est-ce que tu préférais faire?
1: Ah, moi j'étais au rayon, ils m'ont mis au rayon alcool. Genre ils savaient déjà.
0: Ah, ils savaient. Ouais. Ils savaient qu'au moins tu connaissais les références.
1: Exactement.
0: Ouais, ouais,
1: et j'étais avec Bébert, mais je crois que Bébert il est à la retraite maintenant.
0: Trop long.
1: Mais ça se passait hyper bien. Et j'étais souvent planqué en réserve quand j'étais fatigué.
2: Sérieux? Ouais, ouais, ça, ouais.
0: Bébert n'est plus là?
1: Ah non, il est à la retraite, Bébert.
0: On va prendre des nouvelles. Alors on essaie de le joindre, ça prend un petit peu de temps parce qu'il faut faire appuyer sur un, appuyer sur deux. Parce que visiblement, depuis que tu y allais, ça s'est modernisé.
2: C'est qu'on entend.
1: J'ai fait le taf.
0: Appuyer sur un, t'arrives à la caisse, appuyer sur deux, t'arrives à la caisse. Allô?
4: Oui, bonjour.
0: Bonjour, c'est le Super U?
4: Oui.
0: Oui, bonjour madame, c'est Coé, l'appareil d'Europe 2, comment ça va?
4: Bien, merci.
0: Vous êtes en forme, tout va bien?
4: Oui,
0: alors,
4: très
0: bien.
4: Alors,
0: je suis avec Corentin, qui a travaillé chez vous.
1: Je ne sais pas si elle était là.
4: D'accord.
0: Et ce matin, on voulait vous rendre hommage, parce qu'il a bossé chez vous il y a combien de temps encore, Corentin?
1: Ah, c'était il y a 15 ans maintenant.
0: Il y a 15 ans, est-ce qu'elle était là, la dame?
1: Mais je sais pas.
4: Ah non, pas du tout.
1: Ouais, non,
0: Et avec qui? C'est qui le patron?
4: Alain.
0: Est-ce qu'Alain est toujours là?
4: Oui. Mais par contre, il n'est pas là aujourd'hui.
0: Ah,
1: il y a peut-être Julien.
0: Est-ce que Julien est là?
4: Non plus.
1: Ah ouais, bon, ça va. Ah, vous êtes sans patron aujourd'hui?
0: C'est journée sans patron.
3: Fabienne, est-ce que tu veux une Fabienne?
1: Fabienne.
0: Il y avait Fabienne, est-ce qu'il y avait
1: une. Charcute.
0: Il y avait Fabienne à la charcuterie, non?
4: Oui. Ouais.
1: C'est elle.
4: Mais là, elle est pas là.
0: Excuse-moi. Il y a quelqu'un qui bosse aujourd'hui.
4: Je suis pas sûre, en fait.
3: Et Bébert, il est vraiment à la retraite?
1: Ah oui,
4: oui.
0: Ouais. Ah, parce qu'il était sous la responsabilité de Bébert. Ouais. Et en fait, Corentin s'occupait du rayon alcool.
1: Ouais.
4: D'accord, ok.
0: Voilà, et on voulait savoir si, je sais pas, si vous en aviez entendu parler. Vous savez, des chevaux, quand vous rentrez dans une entreprise, il y a une légende urbaine.
1: Légende, ouais.
4: Alors, moi, pas du tout, non. Parce que ça fait 4 mois que je suis ici, donc pas du tout.
0: Et dans la culture d'entreprise, quand vous êtes arrivé, personne vous a dit fais comme Corentin ou...
4: Non, même pas.
0: Bon, ça se passe bien?
4: Très bien, merci beaucoup.
2: C'est facile de voler des trucs chez vous ou pas?
4: Ouais, bah oui, forcément.
0: Il y a du vol. C'est qu'est-ce qui se vole le plus?
2: Le plus étonnant.
0: Le plus étonnant, il y a des gens qui vous ont volé quoi des fois, des trucs étonnants?
4: Moi, j'ai rien vu de particulier, non.
0: Non, rien de spécial. L'alcool,
4: rien de
0: ça doit
4: spécial.
0: L'alcool, ça
4: ouais,
0: doit
4: là, je pense. Ouais, bah oui, et puis, surtout, les gens boivent des canettes et les reposent dans les rayons.
3: Oh,
4: en fait.
3: Alors ça,
5: mais si c'est pas bon.
0: Ouais. Ça, c'est les mauvaises éducations. Ça, c'est les gens qui savent pas.
1: Ouais, mais ça, c'est mon tonton. Ça.
4: Voilà, ils consomment sur place. Ouais.
0: Et ben, en tout cas, je vous fais un gros bisou.
4: Merci.
0: Et vous embrasserez. Vérifiez quand même s'il y a des gens dans les rayons, parce que je suis la charcutière est pas là, le patron est pas là.
2: Et surtout, si on veut pas le garder, Corentin, à la rentrée, vous pouvez y a moyen de vous le preniez ou pas?
4: Oh, peut-être, je sais pas.
1: Peut-être, ok.
0: Il est motivé, hein. c'est un garçon qu'on veut. Hein. Puis alors, je peux vous dire qu'il est au rayon alcool quand il avait 18 ans. Je peux dire qu'il a bossé le dossier depuis.
2: Faut pas qu'il y retourne.
0: Tout ce qui est sorti entre temps.
4: Je vous demanderai des informations sur Corentin.
0: Ah, il s'est tenu informé, hein, je vous assure.
4: Je vais tenir informé.
0: Je vous fais des gros bisous, je vous embrasse.
4: Merci.
0: À bientôt.
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4: La villa des animateurs, on va parler de camping sur TF1. Vous regardez un peu
5: le film,
4: le film.
6: Ouais. Ah, on n'attend pas Patrick. Ouais, c'est
5: le premier était bien.
7: Garage Mendes.
5: Après, le 2, ça allait.
7: Le Garage Mendes, c'était fabuleux. Voilà.
8: Grand Mendes.
7: Voilà. Est-ce que les personnalités de la villa aiment le camping? On a qui,
6: Mme Tietou? Pour commencer, on a Monsieur Sarkozy. Bonjour.
9: Bonjour.
6: Bonjour.
9: Président. Bonjour. D'abord.
6: Bonjour.
9: Il n'y a plus de respect.
8: Elle le fait exprès, je crois.
5: Mais, non, mais je pense que...
6: mais c'est son nom de famille.
9: Mais quelle ignominie.
8: Quand t'es président à vie en France.
9: Merci, monsieur Piette.
8: Voilà.
9: Vous allez bien?
6: Oui, et vous?
9: Ça va, écoutez, vous parlez vacances sur tout camping, ça fait plaisir.
6: Ah bah oui, vous avez déjà fait du camping, vous, monsieur Sarkozy?
9: Évidemment. D'abord, c'est monsieur le président.
8: Je pense qu'on n'y arrivera
9: pas.
6: On n'y arrivera pas.
9: J'ai fait du camping, je vais vous le dire, j'irai jusqu'au bout et sans langue de bois. J'adore le camping, vous savez. On y va chaque été, Carla. Nous sommes contents tous les deux.
6: Contents, expliquez-nous. Là,
9: Carla, Carla me dépose au club Mickey pour la journée. Comme ça, elle est tranquille, elle bronze pendant que moi je fais du trampoline. Et je joue à chat-perché avec Timéo, petit Timéo. 7 ans qui habite La Rochelle.
5: Ouais, le grand, là.
9: Vivement les vacances d'été. Je peux dire, j'ai hâte. À bientôt.
6: Merci, M. Sarkozy. Bonne journée. On a Jean-Baptiste Guégan avec nous maintenant, le sosie vocal de Johnny.
10: Johnny. Bon anniversaire d'ailleurs. J'en profite parce que Jojo aurait eu 83 ans.
6: Hier,
10: t'aurais eu 83 ans. Mais sûrement, Jojo, et de là où tu es, merci d'avoir été là parce que c'est grâce à toi, mon Jojo, que maintenant je fais du blé. Parce que je fais une journée dans toute la France, une tournée. Notamment dans les campings, notamment le camping de la Bigoudène Bourrée de Quimperlé.
6: Et vous adaptez vos chansons dans les campings ou pas?
10: Oui, il y en a d'ailleurs que les gens adorent. C'est une chanson qui s'appelle Au Quechua.
6: Au
10: Quechua. Vous voulez que je la chante?
6: Je veux bien, je vois pas là.
10: Au Quechua.
7: Ouais, ça y est, je l'ai.
10: Le camping ne se fait pas sans toi.
7: Ah non.

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1: Merci, à bientôt.
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1: Ça fait longtemps. On va finir avec Théo Lavabo.
2: Mon Théo.
3: Coucou les amis.
1: Coucou Théo.
3: Alors, on n'attend pas Matrix Patrick.
4: Non. Ça va mon Théo.
3: J'ai l'absucé, pardon, je déconne.
4: Vous avez l'absucé.
3: Oui, j'ai l'absucé. Mais j'adore le camping. Je vous raconte ça en chanson, j'y vais.
5: J'adore camper. Oui, tous les

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2: Premier match de la Coupe du Monde pour les Bleus au MetLife Stadium. Est-ce que les joueurs sont prêts ? On a qui avec nous en ligne ? On est en liaison directe, hein, je crois.
3: Il y a Didier Deschamps qui est avec nous. Bonjour Didier.
4: Bonjour. J'ai envie de dire surtout bonsoir, parce qu'ici c'est la nuit, vous le savez. D'ailleurs, actuellement, vous me réveillez.
3: Ah oui, mince, pardon. Bon, tout va bien quand même, prêt pour le match de ce soir ?
4: Bien sûr que je suis prêt, nous sommes confiants. D'accord. Sur le papier, on les explose. C'est un petit peu David contre Goliath.
3: Ouais.
4: Passe partout contre la boule. Le chaussé au moins contre le Babybel.
3: Oui, enfin, faut pas trop s'avancer non plus, Dédé. Hein. C'est respecter l'adversaire, quoi.
4: Enfin, on a quand même Griezmann de notre côté, Giroud, Mbappé et les autres.
3: Mais coach, on n'a plus Griezmann et Giroud. Maintenant, c'est Olise, Dembélé, et voilà.
4: Oui, tu as raison, Kiki, mais c'est pas grave. Oui, de toute façon, c'est pas parce qu'on a perdu contre Argenteuil à la dernière Coupe du Monde que nous sommes devenus nuls.
3: Argenteuil, mais n'importe quoi, coach, c'est l'Argentine.
5: Ah oui.
4: Mais les Argentins, c'est pas les habitants d'Argenteuil.
3: Non, les Argentins sont les habitants d'Argentine. C'est comme les Hollandais, ce ne sont pas des petits gros à lunettes qui font du scooter et qui ne savent pas parler anglais, comme François Hollande. Les Hollandais, c'est les habitants de Hollande. c'est simple, coach.
5: Elle a l'air perdue, là.
4: Et les Grecs ?
3: Oui.
4: Ne sont pas recouverts de salade, de tomates et d'oignons.
5: Non.
4: C'est
5: non.
4: Ça. Ouais. Ce sont les habitants de la Grèce, alors.
3: Voilà, exactement, coach. Un peu con, quand même. Bon, bref, c'est pas le moment de réviser. On a un match à préparer. Hein. Bisous, tout le monde, et à bientôt. Hein.
4: Kylian ?
3: Oui, coach.
4: Pourquoi Giroud et Griezmann ne sont pas là ?
3: Mais coach, ils sont à la retraite. Ils sont à la retraite, coach. Voilà.
4: Je crois que je ne comprends plus rien du tout.
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1: Et si les objets parlaient ? Alors on a déjà fait parler beaucoup d'objets, vous le savez.
3: Ouais.
1: Mais ce matin, l'émission s'adapte à la demande, s'adapte à la saison. Qui dit l'été dit Solidays, qui dit Solidays dit coup d'envoi de tous les festivals dans toute la France. Solidays, je rappelle, c'est avec Europe 2, c'est les 26, 27 et 28 juin, c'est ça ?
3: C'est ça.
1: Voilà, période des festivals lancés. Et si les objets de festival parlaient, que diraient les petites pâquerettes qui sont au sol ? Je dirais la canette de bière sans alcool.
4: Santé.
5: Hey, je suis là. Je suis sans alcool. Moi.
1: Que diraient les moustiques s'ils pouvaient parler pendant un festival? Que dirait le fût de bière?
6: Arrêtez, je suis vite.
1: À l'inverse. Que diraient les toilettes si elles pouvaient parler?
7: Je suis pleine là.
1: Si elles pouvaient parler, que dirait à nouveau la bière sans alcool?
5: Allez, choisissez-moi. Je suis là depuis 2005.
1: Si elles pouvaient parler, que pourrait dire la tante Quechua?
7: Je veux mourir. Je pue le vomi. Jetez-moi la déchetterie.
1: Dans un festival, s'ils pouvaient parler, que diraient les micros?
8: Prends-moi en main. Oui, c'est ça, prends-moi en main.
1: Quechua?
7: Je veux mourir. Je pue le vomi. Jetez-moi la déchetterie.
1: Dans un festival, s'ils pouvaient parler, que diraient les micros?
8: Prends-moi en main. Oui, c'est ça, prends-moi en main. Ouais, t'inquiète pas, t'es le 14e de la journée à me cracher dessus.

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2: Le gazole est passé sous les 2 euros pour la première fois depuis le 7 mars. Une pensée pour tous ceux qui viennent d'acheter une voiture électrique. Maintenant, on se retrouvait à la queue leu-leu avec des autonomies à 180 km. Mais bon.
3: Ouais, on est, c'est 1,90. Hein. Avant, on était à 1,60 il y a 2 mois. Hein.
2: Attendez les pleins électriques. Attendez. Attendez le prix des superchargeurs sur l'autoroute. Attendez quand tout ça, ça va monter. Attendez quand il y aura les taxes qui vont arriver. Attendez. Pour l'instant, on y gagne. Attendez.
4: Oui, quand ils vont se rendre compte que...
2: Quand le parc automobile va être fait 60% d'électrique, bam ! Tu crois quand même pas que l'État va laisser les taxes baisser sur l'essence et prendre de l'électricité pour rien. Enfin, tu vas voir combien ça va coûter à un moment donné de faire ton plein.
3: Sur l'autoroute, c'est déjà le cas. Je crois que c'est pareil. Hein, c'est le même prix.
2: Les prix à la pompe enregistrent un léger recul, mais une forte baisse reste peu probable. C'est ce qu'ils disent, hein, malgré l'accord Iran-États-Unis. Celui-là aussi, je l'attends, hein, l'accord Iran-États-Unis. Hein. On n'y est pas. Hein.
3: Ouais, parce qu'on ne sait pas ce qu'ils ont signé. Hein.
2: Parce que pour l'instant, t'as Trump qui dit « Allez, c'est bon, allez, c'est réglé, allez !» C'est quoi maintenant l'Ukraine ?
3: Oui, mais il y a quoi, je peux avoir le document ?
2: Oui, on lui dit « On peut voir le document, oui, tiens, regarde, il est là. Il est là. Tu sais, c'est comme le mec qui t'a raté chez le coiffeur, je peux voir la nuque ? Oui, regardez, elle est comme ça. Ouais, maintenant, tu dis « Attendez, vous n'avez pas bien vu derrière ceci, il n'y a pas de trou. Mais il y a un trou, là. Mais non, il n'y a pas de trou. Bah moi je pense que c'est pareil.
4: C'est
2: je peux le voir le document Iran, il est là. Je peux le lire, non tu ne le lis pas.
5: Le nucléaire c'est pas clair encore.
2: Non, alors mais c'est pas clair. C'est que les mecs ils veulent envoyer des gars bien vérifier qu'il n'y aura plus d'uranium et les Iraniens, visiblement, on dit jamais. Donc si tu veux.
3: Moi ce que je me méfie, c'est le droit des taxes là, qu'ils vont mettre pour le droit de passage.
2: On en reparle. Donc les prix à la pompe enregistrent un léger recul, mais une forte baisse reste donc peu probable, je vous le dis. Hein. La France réfléchit à négocier en direct avec des pays africains.
3: Ah, du coup, tu passes de l'autre côté.
2: Voilà, c'est vraiment en direct. On a des extraits de la négociation des barils de pétrole.
6: Tu l'as fait à combien, là ?
7: La barrique ?
6: J'ai dit 30 000.
7: Oh, dis, tu nous vois venir, là. Ça vaut 15 000 francs, ça ?
6: Non, 30 000.
7: 20 000 francs ?
6: Non, 30 000.
7: 25 000 ?
6: Non, 30 000.
7: Allez, 27 000 avec le tam-tam.
6: Non, fais-moi 30 000.
7: Bon, allez, laisse tomber, fais-lui ses 30 000, c'est un con.
2: Ah oui, bah on est très bon.

0: Puisque tout le monde va parler du G7 aujourd'hui, qu'est-ce qu'un consensus? Si on vous en parle à la machine à café, Pietre, faites très attention à ce que tu veux dire.
1: Je le sais, j'ai l'explication. C'est quand il y a que des cons et on rajoute un con, un supplémentaire. C'est un con,
2: ah,
1: un
2: consensus.
1: Un consensus.
3: Ah, oui. Ah oui.
1: Voilà. Et pas d'histoire de fellation ni rien.
0: Non, non, non, non.
4: Moi, je croyais que c'était des maths, là. Consensus, sinus, tangente.
0: La consensus de la tangente. Oui, bien sûr que non. Consensus, c'est un accord entre les personnes. Voilà. Qu'est-ce qu'une bilatérale?
5: Ça, par contre, c'est au Cap d'Agde.
1: Oui, il y a ça, mais moi j'ai.
2: De côté.
1: Sinon, c'est.
4: Ah, putain, arrête avec le gadin.
1: Sinon, c'est Bilal Hassani qui joue en latéral.
4: Ah, oui.
1: Bilal latéral.
0: Non. C'est une convention conclue entre deux ou plusieurs personnes. Et enfin, qu'est-ce que le protectionnisme? Revenez à vos cours quand vous étiez plus jeune.
4: Protectionnisme.
1: Il n'y a pas un rapport avec secteur alarme.
6: Secteur alarme, agis aussitôt. En moins de 20 secondes, chrono.
0: Ah, j'ai une bonne protectionnisme, je suis sur secteur alarme. Pas du tout. C'est pour mettre en place des droits de douane, des quotas d'importation, une pensée pour les vignerons. Hein. Et tous nos amis qui sont dans le champagne et dans le vin, vous avez vu que.
1: Là, ils vont reprendre 100% de taxes. Alors déjà que les jeunes, ils boivent plus de vin.
0: Si on avait les moyens, si on était fort, je dirais, ok. Eh ben, on interdit, on n'en met plus aux États-Unis.
4: Bah ouais, mais
0: plus de champagne, buvez votre champagne dégueulasse là.
4: Ouais.
0: Buvez vos vins, et en plus, le problème, c'est que leurs vins, ils sont pas si mauvais que ça maintenant. Mais tu vois, si on avait les moyens, j'aurais dit, c'est quoi, pour la peine, vous n'en aurez plus. Ça, c'est fort.
1: Bah, ouais. Mais surtout qu'il y a les Chinois maintenant qui
2: peuvent. C'est ce que j'allais dire, je parlais de la Chine.
0: Oui, je sais, mais bon, visiblement, faut quand même qu'on en vende. Pensons aux vignerons.
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2: La France qui bosse et qui se lève tôt s'appelle Steven, conseiller bancaire. Salut Steven.
3: Salut Coé, salut l'équipe.
2: Salut Steven, conseiller bancaire dans quelle une banque qu'on connaît?
3: Une banque agricole, on va dire.
2: Une banque qui fait du crédit et qui est agricole. Or, je cherche. La BNP.
3: Exactement.
2: Très bien, ça se passe bien.
3: Ça se passe très, très, très bien, oui.
2: Bon, très bien, très bien. C'est une bonne banque.
4: C'est une bonne maison, ça, surtout.
2: Ils sont sympas. C'est une bonne maison. Voilà.
3: Oui, on est tous sympas là-bas.
2: C'est des banques sérieuses. Tu sais quoi, ça fait partie, avec toutes ces banques un peu digitales, là, que tu connais pas bien. Tu vois, que tu des 100 mecs, 100 personnes autour qui te répondent jamais. Il y a des banques à côté de chez toi, des fois.
4: Et celle-là, pourquoi il y en a partout hein.
2: Comment accueille, on va voir si tu es un bon banquier, comment accueille-t-on un client qui arrive avec un chèque du loto? Petit A avec du dermophile indien, tellement vous avez compris, avec une demande en mariage ou comme n'importe quel client?
3: Bon, les trois pour répondre, mais normalement, n'importe quel client les accueille comme tout le monde.
2: Très bien. Qu'est-ce qu'un DAB, un DAB? Un mouvement que seuls les boomers font aujourd'hui. DAB. Un banquier qui t'appelle direct quand t'es à découvert, comme DAB. Ou un distributeur automatique de billets?
3: C'est le distributeur automatique de billets.
2: Bonne réponse. Exactement. Dernière question. Qu'est-ce qu'un compte joint? C'est une réserve d'argent pour acheter de la drogue, c'est le compte joint. Bien sûr. Touchez pas, ça, c'est mon compte joint. C'est une réplique de Carleur. Regarde-moi ce compte joint qui tient pas. C'est un compte collectif ouvert au nom de deux personnes.
3: Bon, bah, ça vient la dernière. Hein,
2: voilà, mon ami. Ouais. J'entends un petit accent. Franche-Comté.
3: Exactement, à Besançon.
2: Mais je reconnais, bien sûr, mais je reconnais tous les accents de France, monsieur, moi.
5: Presque l'accent belge.
4: Ouais, c'était pas mal.
2: Pas du tout.
5: Si, il a eu l'intonation belge.
2: Mais non, mais ne les écoute pas, la Franche-Comté, c'est à Besac, c'est autre chose, rien à voir.
3: Exactement.
2: Je te fais un bisou, mon Steven. Tu veux dire un bisou à quelqu'un? Tu veux faire un petit bonjour?
3: Ouais, ben bisous mon papa, Joël, et puis ma chérie, Manon.
2: On embrasse Manon, bisous tout le monde, bonne journée.
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1: C'est les bâtards du jour, allez.
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1: En 1999, un vieux fermier texan offre 35 hectares à sa ville avec un rêve très très simple. Que les enfants puissent avoir un parc où ils peuvent jouer, courir en toute sécurité.
4: C'est sympa ça.
1: Les années passent. Ah ouais. Le monsieur évidemment est décédé depuis longtemps.
4: Mmh.
1: Le parc ne voit pas le jour. 26 ans plus tard, la municipalité a enfin revendu discrètement le terrain pour 10 millions de dollars pour faire un data center.
5: Oh non.
1: Allez, bon, c'est toujours un parc, hein, c'est un data center parc.
4: Voilà.
1: Bah, si, c'est pareil.
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6: Bonjour, on sera.

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1: Les Français et l'équipe de France. Sondage qui est tombé ce matin, on apprend que 78% des Français déclarent suivre les grands matchs de l'équipe de France.
2: Ah pour ouais, là, c'est ça. Ça, oui. En gros, 80% ouais. des Français regardent les grands matchs.
3: Faut être chauvin un peu.
1: J'en fais partie, honnêtement, ouais. je le dis. J'en fais partie. Dès qu'on va arriver dans les matchs sérieux, je regarde. L'échauffement, je m'en fous. 65% pensent que les Bleus peuvent gagner la Coupe du Monde cette année.
2: Ah oui, on est
1: alors, il y a qui? Il y a l'Espagne.
2: Ouais.
3: Le Portugal. Là,
4: l'Espagne, j'y crois pas.
2: Une seconde. En gros, c'est l'Espagne, Portugal, France ouais. et Argentine.
1: C'est ouais. toujours les mêmes, quoi. J'ai l'impression que ça fait 50 ans que c'est les mêmes.
4: Et à chaque fois, ils mettent l'Angleterre, sauf qu'ils n'ont pas gagné plus 60 ans.
1: Très peu de gens mettent Irak ou Curaçao, hein, j'ai vu. Hein.
2: Bah oui, c'est normal.
1: Très peu. 54% des Français considèrent la Coupe du Monde comme la compétition la plus importante. Il est bon ce sondage, vraiment. 61% disent avoir déjà acheté ou porté un maillot de l'équipe de France pendant un match.
4: Ça, j'ai pas.
2: Oui, logique.
3: T'as pas?
4: Non.
3: C'est très étonnant.
4: Autant
3: ça
4: j'ai les trucs de Paris, mais la France, Paris, j'ai pas.
1: Pendant un match, c'est presque rigolo quand t'as des copains qui mettent la perruque, le machin. Là,
2: ils vont vendre le maître.
4: Ils vont vendre le maquillage, le fameux truc avec les trois bandes directement, le blanc-rouge.
1: Ah, c'est marrant.
2: C'est le moment de le mettre parce que t'en as qui le mettent vraiment tous les jours. Hein.
1: 40, ouais. Alors par contre, s'il y a des gens. Par contre, si vous pouviez arrêter de vous balader toute la journée avec des maillots de l'équipe de France ou des maillots de l'équipe de foot, parce que ça, pour le coup, il faudrait un jour qu'on interdise ça en même temps que les tongs et les ballerines.
5: Il faut les laver aussi.
1: Non, mais quand t'as 12 ans. T'es un enfant, t'as 12-13 ans, ton gamin il met le maillot pour aller à l'école, pour aller se promener dans la rue. Mais quand t'as 30 ans, tu te balades pas dans la rue avec ton maillot.
3: T'es fier de ton équipe, t'es fier de tes couleurs, tu vois.
4: Tous les jours en maillot de foot.
3: C'est vrai.
4: Réalisateur vidéo. Là.
1: Oui, mais notre réalisateur vidéo, il met des suites avec des canards dessinés dessus. Ouais. Est-ce que c'est vraiment le bon exemple? Même Chevignon, ils ont décidé d'abandonner ça. 43% des Français disent que regarder un match des Bleus avec des chips ou un apéro améliore les chances de victoire. Alors celui-là,
3: je suis d'accord aussi.
1: Celui-là, il n'a pas été scientifiquement prouvé.
3: Si t'as pas de scisson pendant le match, c'est pas un bon match.
1: Et enfin, 2% des sondés pensent que Upamecano bosse au Noroto de Vélizy.
4: Upamecano.
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1: C'est notre femme à nous, c'est notre chérie à nous, c'est notre maman à nous tous, c'est notre Stouf. Stouf, c'est le moment de te poser les questions sur les règles de football. Alors, oui. Je pense que tu t'y connais plus que moi, mais je vais te poser les règles et tu vas me dire si elles existent ou si elles n'existent pas.
2: Oui.
1: Parce que certaines règles de foot ont quand même changé. Les joueurs n'ont maintenant que 10 secondes pour sortir du terrain lors d'un changement, vrai ou faux?
2: Oui, ça c'est vrai.
3: Et c'est en fait les nouvelles règles, moi du coup je les connais.
2: C'est là ça a changé.
3: En fait c'est pour gagner du temps à chaque fois, les mecs ils n'arrêtaient pas de gagner du temps.
2: Ils sortent doucement, ils traînent des pieds, c'est des chèvres.
3: Vas-y doucement quand même.
1: L'assistance vidéo peut intervenir sur plus de choses qu'avant.
2: Aussi il me semble que oui.
1: Oui.
2: C'est le VAR,
1: oui.
2: Tu peux l'utiliser, oui, plus souvent.
1: Deuxième carton jaune, erreur de corner, etc., etc. Les joueurs soignés doivent rester une minute en dehors du terrain quand ils sont soignés, vrai ou faux?
2: Attends, les joueurs soignés doivent rester une minute en dehors du terrain, oui, si, c'est vrai.
1: Oui, c'est vrai.
4: Dès que les médecins rentrent sur le terrain, tu dois obligatoirement sortir.
2: Sortir, ouais.
1: Les joueurs chauves ont le droit de porter une casquette s'il fait plus de 35, vrai ou faux?
2: Non, c'est possible, chapeaux sont interdits.
3: Ben, c'est pas idiot. Hein.
1: Les hors-jeux sont annulés les jeudis.
2: C'est quoi ces règles de merde que t'as mis?
1: Je demande.
2: Faux.
1: Faux, effectivement. Les joueurs, ça je l'ai déjà dit. Les joueurs ont 5 secondes pour effectuer les touches et les 6 mètres. Si le délai est dépassé, la touche est inversée à l'adversaire et le 6 mètres retardé devient un corner.
4: Ah ouais?
2: Ah, ça, pour le que ça devient un corner? Non, non. Enfin, non, attends, t'es en train de me revenir.
1: Pietre, il fait des oui, des non.
2: Mais tu sais quoi, vu sa tronche, je vais dire vrai.
3: Oui, c'est vrai.
4: Ah ouais?
2: Je savais pas.
4: Mais c'est pour la Coupe du Monde.
3: Après, pour l'idée, c'est que ça reste tout le temps derrière.
1: D'accord.
3: Quoi.
1: C'est un test. Tout gardien mesurant moins de 1m80 peut utiliser un tabouret, vrai ou faux?
2: Faux.
1: Effectivement. Si un joueur pleure après un tacle, l'arbitre est tenu de le consoler avant de siffler, vrai ou faux?
2: Bah, écoute, ça serait peut-être plus mignon, mais c'est faux.
1: C'est faux. Il est désormais strictement interdit aux joueurs de se couvrir la bouche avec le maillot ou les mains lors d'une confrontation verbale ou d'une contestation face à l'arbitre.
2: Je sais qu'il y avait plus la célébration, il y a un truc où tu n'avais plus le droit, mais
1: rien
2: ça,
1: voir,
2: je pense que ça doit rentrer
4: là,
2: dedans
4: pour
2: quand même. Ouais, mais ça doit rentrer dedans quand même, je pense, parce que si tu le traites de...
1: Donc t'as pas le droit de te couvrir.
3: Ouais. En fait, c'est pour éviter les trucs racistes et compagnie. Voilà. Comme ça, en fait, ils font ça et tu vois pas.
5: Et nous,
3: il y a eu une grosse histoire il y a 2 ou 3 mois là-dessus.
5: Nous, on peut pas en radio, même si je fais ça,
1: tout joueur qui célèbre un but pendant plus de 30 secondes est automatiquement remplacé par sa mère.
2: Ah non, non. Pas par sa mère, c'est pas
3: loin. Allez, maman.
1: C'est faux aussi?
2: C'est faux aussi.
1: Bravo. Et alors là, c'est un sans faute.
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2: Je crois que Pierre et Maryse, il y a un nouvel objet qu'ils vont vendre aujourd'hui. C'est quoi ?
3: Exactement, un livre de la Coupe du Monde.
4: Ça va.
3: Avec le calendrier des matchs.
4: Ça va y arriver.
3: Ça devrait aller.
5: Eh bien, bonjour à tous. Bonjour Europe 2 et bonjour Maryse.
6: Et bonjour Pierre.
5: Eh bien bonjour cher téléacheteuse et bonjour Maryse.
6: Bonjour Pierre.
5: Et je viens une spéciale auditeur de Coé sur Europe 2, mais dans notre vide grenier bien sûr. Alors Maryse, mon cher Maryse.
6: Oui.
5: Qu'allons-nous vendre en ce lundi matin Maryse?
6: Eh bien, tenez Pierre, voici le calendrier spécial Coupe du Monde.
5: Ah, ça y est, bonjour Maryse.
6: Bonjour Pierre.
5: Ils viennent encore nous enquiquiner, nous casser les moments avec leur Coupe du Monde. Alors, pour ceux qui ont de l'argent pour y aller, vous pourrez aussi assister au match. Donc, Allemagne contre ouvre la fenêtre, papa, j'ai chaud.
6: Pierre, mais bon, et de toute façon, le match était hier.
5: Oui, de toute façon, Maryse, voilà, rien à foutre, on sait même pas où le foutre sur une carte. Pour moi, le Curaçao, c'est une bouteille d'alcool qu'on met sur le.
6: C'est vrai.
5: Et écoutez, passons à un autre match. Bonjour, Maryse.
6: Bonjour, Pierre.
5: Écoutez, le voici, très beau match, jeudi à 4h du matin. Alors, faut vraiment être con pour aller au stade à 4h du matin.
6: Non, c'est 4h, heure française,
3: oui,
6: Pierre.
3: Oui, c'est
5: autant pour moi, Maryse.
6: Voilà.
5: Dans ce nouveau téléachat, Maryse, le match opposera la Colombie
6: à
5: Lou Kikichin.
4: De quoi?
5: À Lou Koukou Lou Koukou Zastache. Lou. À Lelouch pète dedans. Lou Lou Louche.
4: Non.
5: À Louche Kikikitan. À Le Pays qui la babouche. La babouche à Kiki. Le boubouche qui. J'ai la boule qui pend. Le boule qui se tend.
4: Ah oui, presque.
5: Touche mon Boukistan. Le zouzou bicaca. Le. Oh, non,
4: le zouzou bicaca, non.
6: Mais l'Ouzbékistan, Pierre, c'est pas compliqué quand même.
5: Moi, je te le fous à côté du Curaçao, je te mets tout ça dans l'avion, je sais pas où c'est. Bonjour Maryse, de toute façon, je m'en fous, à 4h, je dormirai, j'aurai pris un soup ou une tisane. Je n'aime pas le foot, 22 débits qui courent après un ballon. Merci, bonjour Maryse.
6: Bonjour Pierre.
5: Au revoir Maryse. Mais Maryse, vous avez un message.
6: C'est quoi?
5: J'ai très envie de toi, Maryse. Non, c'est l'autre.
6: Oh là, je suis perdu Pierre.
5: C'est l'autre.
6: Ah, l'autre, voilà.
5: Ça, c'est la photo de ma vie. Non, c'est l'autre, Maryse.
6: Mais c'est quoi?
5: Bonjour Maryse.
6: Bonjour Pierre.
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2: La question qu'on se pose ce matin, c'est la dernière fois que vous avez culpabilisé, c'était quand? C'est la question auditeur stouff, c'était quand la dernière fois?
7: Je crois que c'est il n'y a pas si longtemps, j'ai dû punir mon fils, je crois, et ça me fait culpabiliser. Bon,
2: il a vu que 18 et demi,
7: non,
2: donc...
7: C'est que, non, je crois qu'il a dit un mot qu'il ne fallait pas dire, et je l'ai envoyé direct au lit.
2: Bim!
7: Voilà.
2: Le petit ou le grand?
7: Le petit, le
2: poste. Ah d'accord, Pierre.
8: Moi je culpabilise jamais, moi.
2: Même la bouffe?
3: Tu culpabilise jamais.
7: Ah si, la bouffe, oui.
8: Si, la bouffe. Hein.
2: Moi c'est la bouffe qui me fait culpabiliser en ce moment.
8: Si. À chaque fois que je vais mettre une bouteille vide dans la poubelle, la bouteille.
2: Mais comme t'en mets pas qu'une.
8: Ah c'est ça. Ça fait gling gling souvent. Là,
2: prenons Caro qui est en ligne avec nous. Comment ça va, ma petite Caro?
9: Bonjour Coé, ça va très bien.
2: Ça va. Bon, ça va très très bien. Alors la dernière fois que t'as culpabilisé, c'était quand?
9: Moi, j'ai culpabilisé hier soir. Je suis en train de monter mon projet d'entreprise et du coup, je passe plus de temps à parler à ChatGPT qu'avec mon mari. Donc voilà, je me suis aperçue que j'étais sur mon truc, je me suis retournée, c'était endormi. Je me dis, ouais, je croyais qu'on a dû échanger trois phrases ce soir.
2: Ah oui, mais quand t'es dans un truc, une création et tout, c'est tellement important.
9: Ouais, j'ai beaucoup de trucs dans mon cerveau et du coup, il ne peut pas me donner les réponses comme ChatGPT.
2: Laisse-moi deviner. Je suis sûr que même au niveau du câlin et du radada, c'est plus calme.
9: Ah, c'est pas foufou, ouais.
8: C'est pas ChatGPT qui va t'aider là-dessus.
2: Parce que quand t'as des trucs en tête, que je suis pas ailleurs,
9: c'est
2: ce que je veux dire.
8: Ce qui est inquiétant, c'est qu'il y a des gens qui s'en servent pour travailler de ChatGPT, mais là où c'est plus inquiétant, c'est ceux qui s'en servent pour parler, pour avoir une vie sociale, en fait.
2: Ouais.
8: Et là, c'est chaud, quoi. Quand tu commences à devenir pote avec une IA.
2: Moi, je trouve qu'il est lent.
3: Il est hautain.
8: Le tien, de toute façon, il est désagréable au possible, le tien.
2: Absolument, ouais. T'as peut-être raison.
7: Ouais, c'est vrai que le tien.
8: Il est insupportable,
2: ouais.
8: Le tien.
2: Ah, ok, je comprends ce que tu veux me dire. J'ai plutôt une solution. Ouais, c'est vrai, le mien, il est pénible. Je te fais un gros bisou, ma Caro. Je t'embrasse.
9: Merci beaucoup, Coé.
2: Prenons Laura. Merci. Laura, la dernière fois qu'elle a culpabilisé ma petite Laura, c'était pourquoi?
10: Salut, Coé. Salut, toute l'équipe.
2: Laura.
3: Salut, Laura.
2: T'habites où?
10: Et j'habite dans le Tarn.
2: Très bien.
10: À côté
2: bien.
10: De Albi.
2: D'accord. I'm missing you. Donc, la dernière fois que tu as culpabilisé, c'était quand?
10: Eh bien, c'était pas plus tard qu'il y a quelques jours. J'ai cherché avec mon fils les jouets que j'avais jetés à la poubelle.
2: Ah!
3: Ah, tu le fais vraiment, toi?
2: Genre, t'as jeté à la poubelle parce que tu lui as dit.
10: Je le fais vraiment.
2: Tu lui as dit, je te préviens, si ta chambre est pas rangée,
10: mais
2: je les jette.
10: Voilà, ça faisait 15 jours que j'avais prévenu. Si tu ranges pas ton bordel, tu sais comment je suis. Je l'ai fait avec tes frères et sœurs. C'est tout dans la poubelle, terminé.
8: Le problème, c'est que c'était une PS5 et un MacBook Air.
11: Ouais, dommage.
8: Ça coûte cher. Hein.
11: Mais lesquelles voitures?
10: D'avion, des voitures.
2: Ah, tu l'as vraiment fait.
10: Je l'ai vraiment fait. Et puis, comme par hasard, le soir. Où le matin je le fais, le soir il rentre de l'école et il me dit je vais jouer avec la maquette, je la trouve pas.
3: Bah non,
2: à l'horreur.
10: Et ben voilà, j'ai toujours rien dit et j'ai dit t'as du mal chercher, c'est tellement le bordel dans ta chambre que.
2: Ah ouais, t'as même pas. Oui, d'accord.
10: Et j'ai pas avoué encore, non.
7: Ah t'as oui, en plus semaine, c'est pas
10: là, j'ai pas avoué.
3: Parce que moi je le fais avec mon fils, mais je les mets dans, je les range dans un placard.
2: Toi, tu les ranges dans le placard,
3: bah,
2: non, les acheter.
3: Ah oui, non, faut pas les. Oh, non.
8: Ça va te coûter cher à force.
10: Que tu les as jetés et tout, donc voilà, j'ai rien dit.
2: Tu culpabilises, hein, t'as honte, hein, t'as honte de toi.
10: Un peu.
2: Bah, t'as honte.
8: T'es vilaine.
2: Je t'embrasse. Direction la Suisse, bisous Laura. Direction la Suisse avec Nathalie.
10: Bisous.
2: Vous savez que mon équipe, elle est même plus française, mon équipe, elle est européenne. Il n'y a même plus marqué Suisse, il y a écrit Switzerland.
3: Waouh.
2: Oh là, il y a écrit Nathalie Switzerland. T'es où en Switzerland?
12: Ah bah dis donc, salut. Bah toujours Neuchâtel.
2: Switzerland. Alors je t'écoute, la dernière fois que t'as culpabilisé.
12: Alors c'est aussi il y a quelques jours, mais moi la nourriture c'est comme vous, c'est catastrophe. En fait j'ai mangé la dernière glace qu'il y avait au frigo, et puis quand mon fils a voulu la chercher, j'ai dit qu'il l'avait déjà mangée depuis un petit moment.
7: Tu t'en rappelles pas?
8: T'es vilaine aussi toi.
12: Voilà. Et puis je fais souvent ça avec la nourriture, c'est ça le problème. Quand on a des trucs incroyables, bah, je les cache. Ils oublient et je mange tout de suite.
2: Vous savez, moi j'avais raconté ça, mais la dernière fois j'avais un truc à table, j'avais acheté des glaces, tu sais, des pots de 1 litre, glace artisanale. J'avais dit, et puis j'avais commencé, et puis je me suis dit, Nat, elle l'a oublié, ça faisait une semaine que c'était là.
7: Ah, il pense plus.
2: Donc qu'est-ce que je fais? J'ai tapé dedans, dans le chocolat et tout, mais j'ai remis au congélateur. Ouais. Et on était avec des copains le soir à la maison et tout, et là, Nat, elle dit, oh! J'ai oublié. Il reste des glaces, on n'y a même pas touché.
8: Et là, le petit s'enfonce dans le canapé.
2: Et quand elle a ouvert le pot, elle fait. J'ai dit, on n'y a pas touché.
7: Tu t'en souviens plus. Hein.
8: C'est la petite souris.
2: Oui. Elle avait faim, la petite souris. Elle a eu chaud, la petite souris. Il faut qu'elle mange des glaces. Bisous, ma petite Nathalie. Je t'embrasse.

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1: Alors depuis ce matin, il y a une mouche qui est dans ce studio. Rien de plus agaçant. Ceux qui nous écoutent, qui sont dans une voiture, qui sont au bureau, qui sont dans un endroit enfermé, rien de plus agaçant qu'une mouche qui vous tourne autour.
2: La pire, c'est celle de la sieste.
1: Ouais, bien sûr, tu mets un doigt de pied qui sort et elle est sur le doigt de pied.
3: Et sur la télé. Sur la télé.
1: La télé, je m'en fous.
2: Ah, la télé, ah non, c'est chiant.
1: La télé, je m'en fous complètement. Mais là, je crois qu'on a la mouche et je crois qu'on a réussi à mettre un micro. Ouais. Les gens qui nous suivent sur les réseaux, qui nous suivent sur Twitch, sur YouTube et sur TikTok le savent, je crois qu'on a réussi. Ouais. Donc on a mis un micro au-dessus de la mouche. Si.
4: Et on va essayer de lui parler. Vous nous entendez?
5: Ouais. Vous entendez?
4: Oui.
5: Ouais, bonjour. Bonjour, ouais, bah, c'est moi, voilà, bah, c'est la mouche. Voilà, bah, je vous fais chier depuis ce matin.
4: Bah, c'est chiant, en fait, de nous embêter. Pourquoi vous êtes là?
5: Je vous surveille. Bon, en réalité, je vous explique. Bon, je suis pas une vraie mouche.
4: Ah
5: bon? Je suis plutôt une mouche téléguidée. Je suis un drone, oui.
4: Téléguidée, mais vous venez d'où?
5: Je viens d'une autre radio. Voilà. J'en suis pas fier, mais je vais voir comment vous faites. C'est un peu de l'espionnage, quoi, vous voyez.
4: Mais vous venez de quelle radio, du coup?
5: De quelle radio? Si je vous le dis. C'est un peu trop facile, vous voyez. Je suis venu en mouche pour me camoufler, quoi.
4: C'est-à-dire
5: en... si je venais en panthère, je me serais fait griller. Ouais. Donc je suis venu en mouche. Ouais, bon. Finalement, la mouche, ça pourrait être le nouveau logo qui pourrait remplacer la panthère, vous voyez.
4: Mais pourquoi?
6: Je crois qu'on l'a reconnu. Hein.
4: Ouais.
5: Parce que, vous voyez, c'est un peu merde. C'est la merde, vraiment, vous voyez.
7: C'est pour ça que je viens vous voir, vous voyez, pour surveiller.
4: On l'a reconnu.
7: Regardez comment vous faites, vous voyez.
3: On l'a reconnu, Jean-Paul.
4: D'accord.
7: Ah bon?
4: Oui, on l'a reconnu, Jean-Paul.
7: Ah merde. Bon, on n'y arrivera pas, c'est débrément. Je vous laisse.
4: Ouais.
7: Je suis allé retrouver une autre pote mouche, là, pour moi, monter le moral.
4: D'accord. Ah bon.
7: Elle est dans la merde.
4: Ah bon? Si.
7: Bon, en plus, elle est sur fun, vous voyez, ça arrange pas les autres. Ouais. Bon, chacun son problème.
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1: Les Français et l'équipe de France. Sondage qui est tombé ce matin, on apprend que 78% des Français déclarent suivre les grands matchs de l'équipe de France.
2: Ah, pour ouais, là, c'est ça, oui. En gros, 80% des Français regardent les grands matchs.
3: Faut être chauvin un peu.
1: J'en fais partie. Honnêtement, je le dis. J'en fais partie. Dès qu'on va arriver dans les matchs sérieux, je regarde. L'échauffement, je m'en fous. 65% pensent que les Bleus peuvent gagner la Coupe du Monde cette année.
2: Ah oui, on est.
1: Alors, il y a qui? Il y a l'Espagne.
2: Ouais.
3: Le Portugal.
1: L'Espagne, j'y crois pas une seconde.
4: En gros, c'est l'Espagne, Portugal, France et Argentine.
1: C'est toujours les mêmes, quoi. J'ai l'impression que ça fait 50 ans que c'est les mêmes.
5: Et à chaque fois, ils mettent l'Angleterre, sauf qu'ils n'ont pas gagné plus 60 ans.
1: Très peu de gens mettent Irak ou Curaçao, hein, j'ai vu. Hein.
2: Bah oui, c'est normal.
1: Très peu. 54% des Français considèrent la Coupe du Monde comme la compétition la plus importante. Il est bon ce sondage, vraiment. 61% disent avoir déjà acheté ou porté un maillot de l'équipe de France pendant un match.
2: Ça, j'ai pas.
4: Oui, logique.
3: T'as pas?
2: Non.
3: C'est très étonnant.
5: Autant
3: ça
5: j'ai les trucs de Paris, mais la France, Paris, j'ai pas.
1: Pendant un match, c'est presque rigolo quand t'as des copains qui mettent la perruque, le machin. Oui,
4: ils vont vendre le mettre.
5: Ils vont vendre le maquillage, le fameux truc avec les trois bandes directement, le bleu, blanc, rouge.
1: Ah, c'est marrant.
4: C'est le moment de le mettre parce que t'en as qui le mettent vraiment tous les jours. Hein.
1: 40, ouais. Alors par contre, s'il y a des gens. Par contre, si vous pouviez arrêter de vous balader toute la journée avec des maillots de l'équipe de France ou des maillots de l'équipe de foot, parce que ça, pour le coup, il faudrait un jour qu'on interdise ça en même temps que les tongs et les ballerines.
6: Il faut les laver aussi.
1: Non, mais quand t'as 12 ans, t'es un enfant, t'as 12-13 ans, ton gamin il met le maillot pour aller à l'école, pour aller se promener dans la rue. Mais quand t'as 30 ans, tu te balades pas dans la rue.
3: T'es fier de
1: maillot.
3: Ton équipe, t'es fier de tes couleurs, tu vois.
5: Tous les jours en maillot de foot.
3: C'est vrai.
5: Réalisateur vidéo, là.
1: Oui, mais notre réalisateur vidéo, il met des suites avec des canards dessinés dessus. Ouais. Est-ce que c'est vraiment le bon exemple? Même Chevignon, ils ont décidé d'abandonner ça. 43% des Français disent que regarder un match des Bleus avec des chips ou un apéro améliore les chances de victoire. Alors celui-là,
3: je suis d'accord aussi.
1: Celui-là, il n'a pas été scientifiquement prouvé.
3: Si t'as pas de scisson pendant le match, c'est pas un bon match.
1: Et enfin, 2% des sondés pensent que Upamecano bosse au Noroto de Vélizy.
5: Upamecano.
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2: La France qui bosse et qui se lève tôt s'appelle Steven, conseiller bancaire. Salut Steven.
3: Salut Coé, salut l'équipe.
2: Salut Steven, conseiller bancaire dans quelle une banque qu'on connaît ?
3: Une banque agricole, on va dire.
2: Une banque, une banque qui fait du crédit et qui est agricole. Or, je cherche la BNP.
3: Exactement.
2: Très bien, ça se passe bien.
3: Ça se passe très, très, très bien, oui.
2: Bon, très bien, très bien. C'est une bonne banque.
4: C'est une bonne maison, ça, surtout.
2: Ils sont sympas. C'est une bonne maison. Voilà.
3: Oui, on est tous sympas là-bas.
2: C'est des banques sérieuses. Tu sais quoi, ça fait partie, avec toutes ces banques un peu digitales, là, que tu connais pas bien. Tu vois, qui ont des 100 mecs, 100 personnes autour qui te répondent jamais. Il y a des banques à côté de chez toi, des fois.
4: Et celle-là, pourquoi il y en a partout hein.
2: Ah, comment accueille, on va voir si tu es un bon banquier, comment accueille-t-on un client qui arrive avec un chèque du loto? Petit A avec du dermophile indien, tellement vous avez compris, avec une demande en mariage ou comme n'importe quel client?
3: Bon, les trois pourraient répondre, mais normalement, n'importe quel client les accueille comme tout le monde.
2: Très bien. Qu'est-ce qu'un DAB, un DAB ? Un mouvement que seuls les boomers font aujourd'hui ? DAB ? Un banquier qui t'appelle direct quand t'es à découvert, comme DAB ? Ou un distributeur automatique de billets ?
3: C'est le distributeur automatique des billets.
2: Bonne réponse. Exactement. Dernière question. Qu'est-ce qu'un compte joint ? C'est une réserve d'argent pour acheter de la drogue, c'est le compte joint. Ah ouais, bien sûr. Touchez pas, ça c'est mon compte joint. C'est une réplique de Carleur. Regarde-moi ce compte joint qui tient pas. C'est un compte collectif ouvert au nom de deux personnes.
3: Bon, bah, ça vient la dernière. Hein,
2: voilà, mon ami. Ouais. J'entends un petit accent.
4: D'accent.
2: Franche-Comté.
3: Exactement, à Besançon.
2: Ah, je reconnais, bien sûr, mais je reconnais tous les accents de France, monsieur, moi.
5: Presque l'accent belge.
2: Moi, je me suis baladé.
4: C'était pas mal.
2: Pas du tout.
5: Ah, si, il a eu l'intonation.
2: Mais non, mais ne les écoute pas, la Franche-Comté, c'est à Bezac, c'est autre chose, rien à voir.
3: Exactement.
2: Je te fais un bisou, mon Steven. Tu veux dire un bisou à quelqu'un ? Tu veux faire un petit bonjour ?
3: Ouais, ben bisous mon papa, Joël, et puis ma chérie, Manon.
2: On embrasse Manon, bisous tout le monde, bonne journée.
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2: Tout le monde, bonne journée.
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2: Le gazole est passé sous les 2 euros. Pour la première fois depuis le 7 mars. Une pensée pour tous ceux qui viennent d'acheter une voiture électrique. Maintenant, on se retrouvait à la queue leu-leu avec des autonomies à 180 km. Mais bon.
3: Ouais, on est, c'est 1,90. Hein. Avant, on était à 1,60 il y a 2 mois.
2: Hein. Attendez les pleins électriques. Attendez. Attendez le prix des superchargeurs sur l'autoroute. Attendez quand tout ça, ça va monter. Attendez quand il y aura les taxes qui vont arriver. Attendez. Pour l'instant, on y gagne.
4: Attendez.
5: Oui, quand ils vont se rendre compte que...
2: Quand le parc automobile va être fait 60% d'électrique, bam ! Tu crois quand même pas que l'État va laisser les taxes baisser sur l'essence et prendre de l'électricité pour rien. Enfin, tu vas voir combien ça va coûter à un moment donné de faire ton plein.
3: Sur l'autoroute, c'est déjà le cas. Je crois que c'est pareil. Hein, c'est le même prix.
2: Les prix à la pompe enregistrent un léger recul, mais une forte baisse reste peu probable. C'est ce qu'ils disent, hein, malgré l'accord Iran-États-Unis. Celui-là aussi, je l'attends, hein, l'accord Iran-États-Unis. Hein. On n'y est pas. Hein.
3: Ouais, parce qu'on ne sait pas ce qu'ils ont signé. Hein.
2: Parce que pour l'instant, t'as Trump qui dit « Allez, c'est bon, allez, c'est réglé, allez !» C'est quoi maintenant l'Ukraine ?
3: Oui, mais il y a quoi, je peux voir le document ?
2: Oui, on lui dit « On peut voir le document, oui, tiens, regarde, il est là. » Tu sais, c'est comme le mec qui t'a raté chez le coiffeur. Je peux voir la nuque ? Oui, regardez, allez, tu dis « Attendez, vous n'avez pas bien vu derrière ce truc ? Mais il y a un trou, là ! Mais non, il n'y a pas de trou ! Il n'y a pas de trou. Bah, moi, je pense que c'est pareil.
5: C'est le document.
2: Je peux le voir, le document. Il est là. Je peux le lire. Non, tu ne le lis pas.
6: Le nucléaire, c'est pas clair encore.
2: Non, alors, mais c'est pas que c'est pas clair. C'est que les mecs, ils veulent envoyer des gars bien vérifier qu'il n'y aura plus d'uranium. Et les Iraniens, visiblement, on dit jamais. Donc, si tu veux.
3: Moi, ce que je me méfie, c'est le droit des taxes là, qu'ils vont mettre pour le droit de passage.
2: On en reparle. Donc, les prix à la pompe enregistrent un léger recul, mais une forte baisse reste donc peu probable, je vous le dis. Hein. La France réfléchit à négocier en direct avec des pays africains.
3: Ah, du coup, tu passes de l'autre côté.
2: Voilà, c'est vraiment en direct. On a des extraits de la négociation des barils de pétrole.
7: Tu l'as fait à combien, là ?
8: La barrique ?
7: J'ai dit 30 000.
8: Oh, dis, tu nous vois venir, là. Ça vaut 15 000 francs, ça ?
7: Non, 30 000.
8: 20 000 francs ?
7: Non, 30 000.
8: 25 000 ?
7: Non, 30 000.
8: Allez, 27 000 avec le tam-tam.
7: Non, fais-moi 30 000.
8: Bon, allez, laisse tomber, fais-lui ses 30 000, c'est un con.
2: Ah oui, bah on est go, on est très bon. Puisque tout le monde va parler du G7 aujourd'hui, qu'est-ce qu'un consensus si on vous en parle à la machine à café? Pietre, faites très attention à ce que tu veux dire.
3: Je le sais, j'ai l'explication. C'est quand il y a que des cons et on rajoute un con, un supplémentaire. C'est un con,
9: ah,
3: un
9: consensus. Supplément.
3: Un consensus.
2: Ah oui.
3: Voilà. Et pas d'histoire de fellation ni rien.
5: Non. Je croyais que c'était des maths, là. Consensus, sinus, tangente.
2: La consensus de la tangente. Oui, bien sûr que non. Consensus, c'est un accord entre les personnes. Ah, voilà. Qu'est-ce qu'une bilatérale?
6: Ça, par contre, c'est au Cap d'Agde.
3: Oui, il y a ça, mais moi j'ai
9: deux côtés.
3: Sinon c'est
5: arrête avec le gadin.
3: Sinon c'est Bilal Hassani qui joue en latéral bilatéral.
2: Non. C'est une convention conclue entre deux ou plusieurs personnes. Et enfin, qu'est-ce que le protectionnisme? Revenez à vos cours quand vous étiez plus jeune.
5: Protectionnisme.
3: Il n'y a pas un rapport avec secteur alarme.
10: Secteur alarme, agis aussitôt. En moins de 20 secondes, chrono.
2: Ah, j'ai une bonne protectionnisme, je suis sur le secteur alarme. Pas du tout. C'est pour mettre en place des droits de douane, des quotas d'importation, une pensée pour les vignerons. Hein. Et tous nos amis qui sont dans le champagne et dans le vin, vous avez vu que...
3: Là, ils vont prendre 100% de taxes. Ouais. Alors déjà que les jeunes, ils boivent plus de vin que
2: de champagne. Si on avait les moyens, si on était fort, je dirais, ok. Eh ben on interdit, on n'en met plus aux États-Unis.
5: Bah ouais, mais
2: plus de buvez votre champagne dégueulasse là.
5: Ouais.
2: Buvez vos vins, et en plus le problème c'est que leurs vins ils sont pas si mauvais que ça maintenant. Mais tu vois, si on avait les moyens, j'aurais dit c'est quoi, pour la peine vous n'en aurez plus. Ça c'est fort.
3: Mais surtout qu'il y a les Chinois maintenant qui
9: peuvent. C'est ce que j'allais dire, je parlais de la Chine.
2: Mais visiblement faut quand même qu'on en vende. Pensons aux vignerons.
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2: Premier match de la Coupe du Monde pour les Bleus au MetLife Stadium. Est-ce que les joueurs sont prêts? On a qui avec nous en ligne? On est en liaison directe, hein, je crois.
3: Il y a Didier Deschamps qui est avec nous. Bonjour Didier.
4: Bonjour. J'ai envie de dire surtout bonsoir, parce qu'ici c'est la nuit, vous le savez. D'ailleurs, actuellement, vous me réveillez.
3: Ah oui, mince, pardon. Bon, tout va bien quand même, prêt pour le match de ce soir?
4: Bien sûr que je suis prêt, nous sommes confiants. D'accord. Sur le papier, on les explose. C'est un petit peu David contre Goliath.
3: Ouais.
4: Passe partout contre la boule. Le chaussé au moins contre le Babybel.
3: Oui, enfin, faut pas trop s'avancer non plus, Dédé. Hein. C'est faut respecter l'adversaire, quoi.
4: Enfin, on a quand même Griezmann de notre côté, Giroud, quoi? Mbappé et les autres.
3: Mais coach, on a plus Griezmann et Giroud. Maintenant, c'est Olise, Dembélé, et voilà.
4: Oui, tu as raison, Kiki, mais c'est pas grave. Oui, de toute façon, c'est pas parce qu'on a perdu contre Argenteuil à la dernière Coupe du Monde que nous sommes devenus nuls.
3: Argenteuil, mais n'importe quoi, coach, c'est l'Argentine.
5: Ah oui.
4: Mais les Argentins, c'est pas les habitants d'Argenteuil.
5: Non.
3: Bah non, les Argentins sont les habitants d'Argentine. C'est comme les Hollandais, ce ne sont pas des petits gros à lunettes qui font du scooter et qui ne savent pas parler anglais, comme François Hollande. Les Hollandais, c'est les habitants de Hollande. Voilà, c'est simple, coach.
5: Elle a l'air perdue, là.
4: Et les Grecs?
3: Oui.
4: Ne sont pas recouverts de salade, de tomates et d'oignons?
5: Non.
4: C'est
5: non.
4: Ça. Ouais. Ce sont les habitants de la Grèce, alors.
3: Voilà, exactement, coach. Un peu con, quand même. Bon, bref, c'est pas le moment de réviser, on a un match à préparer. Hein. Bisous tout le monde et à bientôt. Hein.
4: Kylian?
3: Oui, coach.
4: Pourquoi Giroud et Griezmann ne sont pas là?
3: Mais coach, ils sont à la retraite. Ils sont à la retraite, coach. Mais voilà. Ah,
4: je crois que je comprends plus rien du tout.
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1: La Villa des animateurs, on va parler de camping sur TF1. Vous regardez un peu
2: le film,
1: le film.
3: Ouais. Alors, on attend pas Patrick. Ouais, c'est passé hier.
2: Le premier était bien.
4: Garage Mendes.
2: Après le 2, ça allait.
4: Garage Mendes, c'était fabuleux. Voilà.
1: Mendes.
4: Voilà. Est-ce que les personnalités de la Villa aiment le camping? On a qui, ma petite?
3: Pour commencer, on a Monsieur Sarkozy. Bonjour.
5: Bonjour.
3: Bonjour.
5: Président.
3: Bonjour.
5: D'abord.
3: Bonjour.
5: Il n'y a plus de respect.
1: Elle le fait exprès, je crois.
6: Non, mais je pense que...
3: Mais c'est son nom de famille.
5: Mais quelle ignominie.
1: Quand t'es président à vie en France.
5: Merci, monsieur Pierre.
1: Voilà.
5: Vous allez bien?
3: Oui, et vous?
5: Ça va, écoutez, vous parlez vacances sur tout camping, ça fait plaisir.
3: Ah bah oui, vous avez déjà fait du camping, vous, monsieur Sarkozy?
5: Évidemment, d'abord c'est monsieur le président.
1: Je pense qu'on n'y
5: arrivera pas.
3: On n'y arrivera pas.
5: J'ai fait du camping, je vais vous le dire, j'irai jusqu'au bout et sans langue de bois. J'adore le camping, vous savez, on y va chaque été, Carla. Nous sommes contents tous les deux.
3: Contents, expliquez-nous.
5: Carla me dépose au club Mickey pour la journée. Ça, elle est tranquille, elle bronze pendant que moi je fais du trampoline. Et je joue à chat-perché avec Timéo, petit Timéo. 7 ans qui habite La Rochelle.
2: Le grand, là.
5: Vivement les vacances d'été. Je vais vous dire, j'ai hâte. À bientôt.
3: Merci, Sarkozy. Monsieur Sarkozy. Bonne journée. On a Jean-Baptiste Guégan avec nous maintenant, le sosie vocal de Johnny.
7: Johnny.
3: Ah oui, pas moi, Johnny.
7: Bon anniversaire d'ailleurs. J'en profite parce que Jojo aurait eu 83 ans.
3: Hier,
7: tu aurais eu 83 ans. Mais sûrement, Jojo, et de là où tu es, tu es. Merci d'avoir été là parce que c'est grâce à toi, mon Jojo, que maintenant je fais du blé. Parce que je fais une journée dans toute la France, une tournée. Notamment dans les campings, notamment le camping de la Bigoudène Bourrée de Quimperlé.
3: Et vous adaptez vos chansons dans les campings ou pas?
7: Oui, il y en a d'ailleurs que les gens adorent. C'est une chanson qui s'appelle Au Quechua.
3: Au
7: Quechua.
3: Oh.
7: Vous voulez que je la chante?
3: Ah bah je veux bien, je vois pas là.
7: Au Quechua.
4: Ouais, ça y est, je l'ai.
7: Le camping ne se fait pas sans toi.
4: Ah non.

0: 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Vous pourrez bientôt retrouver mon album dans tous les villages vacances VBF. 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
1: Merci, à bientôt.
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1: Ça fait longtemps. On va finir avec Théo Lavabo.
2: Mon Théo. Coucou les amis.
1: Coucou Théo.
2: Alors, on n'attend pas Patrick.
3: Non. Ça va mon Théo.
2: J'ai l'absucé, pardon, je déconne.
3: Vous avez l'absucé.
2: Oui, j'ai l'absucé. Mais j'adore le camping. Je vous raconte ça en chanson, j'y vais.
4: J'adore camper. Oui, tous les

0: Salut, 6h du matin, bonjour. Mercredi, jour des enfants. Allez, allez, allez, on se motive. Il fait chaud dehors, on n'a pas bien dormi. Ce n'est que le début. Merci de nous écouter. Un point sur l'actu, un point sur la météo. Tous les jours, nous sommes là sur Europe 2 pour vous réveiller. Voici le Bifort.
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0: C'est parti pour les news, Cédric Lecor. Salut mon Cédric.
2: Salut Coé, bonjour à tous. Soleil et chaleur donc encore au programme ce mercredi sur les trois quarts du pays avec encore quelques degrés de plus au thermomètre. J'en reviens sur la météo dans deux minutes. Entrée en lice réussie pour les Bleus au Mondial de football après une première mi-temps décevante. Les hommes de Didier Deschamps se sont finalement imposés 3-1 contre le Sénégal. Kylian Mbappé a ouvert le score à la 66e minute avant d'inscrire un deuxième but en toute fin de rencontre. Une victoire à laquelle a également participé Bradley Barcola qui a marqué à la 82e. Dans le même groupe, le groupe I, la Norvège s'est imposée cette nuit contre l'Irak 4-1 et parmi les autres matchs, l'Argentine qui a battu ce matin l'Algérie 3-0 avec un triplé historique de Lionel Messi qui joue sa 6e Coupe du Monde, un record. Des versements de 100 euros, c'est à partir d'aujourd'hui que vous allez recevoir sur votre compte bancaire la fameuse aide carburant promise par le gouvernement pour faire face à la flambée des prix, une aide sous condition de ressources pour laquelle il est toujours possible de faire la demande. Près de 900 000 travailleurs ont fait la démarche. Intelligence artificielle, cybersécurité, robotique ou encore souveraineté énergétique, autant de sujets au cœur de Vivatex, le salon des nouvelles technologies qui fête ses 10 ans, ouvre ses portes ce mercredi, porte de Versailles à Paris. Sur place, quelques 14 000 start-up du monde entier, des milliers d'innovations présentées et de nombreuses personnalités, donc de la tech. Le patron le plus attendu, c'est Jeff Bezos, le fondateur d'Amazon. Emmanuel Macron se rendra également sur place. Mais pour l'heure, le chef de l'État est toujours à Évian pour le sommet du G7 qui se termine ce soir. Il était question de la guerre en Ukraine hier en présence de Volodymyr Zelensky. Les dirigeants du G7 lui ont renouvelé son soutien, lui ont promis de nouvelles sanctions contre la Russie. Et puis à côté météo, le mercure va donc encore monter d'un cran ce mercredi sous un ciel dégagé, un ciel tout bleu quasiment partout. Juste quelques nuages inoffensifs, notamment dans le Grand Est et sur la pointe bretonne. Et cette fois, les températures vont commencer à être difficilement respirables. 34 degrés à Paris, 35 à Carcassonne, 37 à Montélimar, 33 à Auxerre, 32 à Saumur pour trouver la fraîcheur en direction des Côtes de la Manche où il ne fera que 19 degrés. Cet après-midi à Fécamp, 22 du côté de Saint-Malo. Il fera donc encore plus chaud dans les prochains jours.
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2: Woody, Jessie et Buzz l'éclair reprennent du service. Sorti ce mercredi au cinéma du 5e volet de Toy Story, plus de 30 ans après le premier film. Vos jouets emblématiques s'apprêtent à vivre de nouvelles aventures dans un monde désormais ultra connecté. Ils feront justement la connaissance d'une tablette à laquelle prête sa voix Laura Felpin. Vous reconnaîtrez également Jonathan Cohen en jouet éducatif insolent et Jean-Pascal Zadi dans la peau d'un hippopotame GPS. Des jouets qui passionnent d'ailleurs encore les enfants, pour preuve tous les produits dérivés qui sortent pour l'occasion. Et les marques redoublent d'imagination comme Mattel et ses figurines interactives des principaux personnages qui reprennent vie et reproduisent des échanges du film, ou encore un Uno spécial Toy Story avec des illustrations de la saga animée. Manu Payet, lui, est à l'affiche cette semaine de la comédie Deviens Génial, dans laquelle il incarne un professeur prêt à tout pour sauver sa classe d'allemand. Et puis dans un registre plus émouvant, Ulysse, qui raconte le parcours d'une fille confrontée à la découverte d'un syndrome génétique.
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5: Allez, on y va.
6: Tu vas en train de défoncer le bonnet.
7: Bonjour à tous et bienvenue dans les moins grosses têtes avec aujourd'hui autour de la table en cette journée mondiale de l'agriculture, celle qu'on surnomme la poule, la journée pour du 2. Stouf.
8: Bonjour.
7: À sa gauche, c'est le cochon de l'équipe, à force de faire la pieuvre, il a la queue en tire-bouchon, Pietre.
9: Bonjour.
7: À ses côtés, un autre cochon, pourquoi partir dans la merde avec l'URSSAF, Corentin.
10: Merci de le rappeler.
7: Et enfin, le réalisateur de cette émission le surnomme le cheval. Oh, parce que dès qu'il y a quelque chose qui va pas, il dit chevalier au patron. Vito.
11: Merci, Pierre.
7: On commence avec une première question d'un auditeur, monsieur Tex, ça fait une blague à ma et ma femme à Paris. Blague et ma femme à Paris.
11: C'était pas rigolo.
7: En 1835, quelqu'un ou quelque chose a officiellement été élu maire d'une petite ville américaine, provoquant un scandale politique. Mais qui c'était?
11: Donc c'était un animal déjà.
7: Oui, un animal.
11: Un chien?
7: Non.
9: Une vache?
7: Pas une vache.
11: Est-ce que c'est un animal qu'on voit en France, qu'on peut voir en France?
7: Oui, on en a en France, oui.
11: Une dinde?
7: Pas une dinde.
8: Des blaireaux.
7: Alors, c'est pas Non, non, non.
1: À la campagne ou à la montagne, on
7: pense. Alors, c'est à la campagne. Alors, il y en a où on connaît plus le féminin, mais là, c'est le masculin qui a été élu.
5: Waouh, brebis.
7: Alors, c'est pas une brebis.
5: Une chèvre.
7: Pas une chèvre, donc.
5: Donc, c'est un bouc.
7: Un bouc. Bravo. Dans la ville de Laritas. On va terminer avec une dernière question d'un auditeur fier de sa femme. Monsieur, un stop ma femme à Fresnes. Un stop ma femme à Fresnes.
1: On a compris.
7: Pendant longtemps, Singapour interdisait quelque chose à ses habitants dans la rue, sous peine d'amende. Mais quoi ?
1: De cracher par terre.
7: Alors, c'est pas cracher, c'est un rapport avec la bouche.
11: De téléphoner, de parler ?
7: Pas téléphoner,
1: fumer,
7: non.
1: Une sucette.
7: Non, alors il y en a qui le font de façon pas élégante, d'ailleurs.
1: Roter.
7: C'est pas, roter, on le fait de façon pas élégante.
11: C'est jamais élégant,
7: ça dépend. C'est pas siffler, non, non.
1: Chanter.
7: C'est pas chanter, réfléchissez à ce que je dis, certains le font de façon pas élégante.
11: Mâcher.
7: Mâcher, donc.
11: Chewing-gum.
1: Manger des chewing-gums.
7: Mâcher du chewing-gum était interdit.
1: Encore des chewing-gums.
7: Et c'était aussi pour lutter contre les déchets dans les espaces publics. Pietro et Corentin. Eh bien, mes chers moins grosses têtes, c'est fini pour aujourd'hui.
11: Oh.
7: On se retrouve jeudi. Sachez ceci, si vous courez 5 km par jour pendant un an,
5: ouais,
7: vous serez loin de chez vous. Merci, au revoir, à la prochaine.
11: Au revoir.
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2: Le top de Stouff aujourd'hui, oui. Spécial.
3: Préoccupation des hommes pour cet été.
2: Allons-y.
3: L'été en général. La première préoccupation, c'est évidemment le barbecue qui devient une question d'honneur. On refuse l'aide de quiconque approche le charbon. On cherche la cuisson parfaite.
4: Chacun a sa technique en plus.
2: Non seulement.
3: Les gars, tout à l'heure, je vous entends parler de côte de bœuf. Tu l'as fait comment, toi?
2: Non seulement je ne refuse pas l'aide, mais quand il y a un pote à moi qui vient et qui dit que je peux te filer un coup de main, je peux te dire que je lui confie la bête tout. Avec grand plaisir.
3: Ouais, mais toi, c'est au gaz. C'est pas un vrai, il faut le charbon.
2: Parce que le charbon, ce qui est insupportable, c'est que tu te mets à côté. T'as le vent, tu te prends le truc dans la gueule, tu te bouges de l'autre côté, le vent tourne, tu te le reprends dans la gueule.
4: Oui, mais ça n'a pas le même goût. Ah ouais. T'as pas ce petit goût de cancer.
2: Voilà.
4: Non.
5: Moi, je veux du gasoil.
3: Pas du pneu.
5: Non, j'ai arrêté.
3: Autre préoccupation des hommes l'été, c'est la chasse obsessionnelle au pH parfait de la piscine avec le petit kit test comme si c'était une expérience de la NASA.
4: Fait hier après-midi.
3: L'épuisette, le robot, tu vois, la fierté, t'as l'eau claire là, elle est claire, t'es content.
2: Tu veux que je te raconte le truc?
3: Faut pas qu'elle se trouble.
2: Tu veux que je te raconte le pire là-dedans? Vas-y. C'est qu'une piscine, c'est fait pour se baigner avec la famille. Donc tu y es, t'as fait ton chlore, t'as fait ton pH, ton eau elle est transparente, t'es fier.
3: Ah ouais.
2: Et là, dès que tu vois 5 personnes qui se sont enduits de crème solaire,
4: tu te dis que c'est mort.
2: Qui se baignent dedans, bah ça te fait chier qu'ils se baignent dedans parce que tu te dis ils vont me flinguer l'eau, c'est quoi. Et quand ils s'en vont, tu vois les résidus d'huile au-dessus, tu te dis bah voilà, mais ils m'ont flingué le pH. En fait, une piscine, tu la rends nickel pour que les gens aillent se baigner, et bah ça te fait chier que les gens aillent se baigner.
4: C'est comme ta pelouse, hein, c'est la même. Hein. Ta pelouse, toi, elle est nickel. Et t'es content alors qu'une pelouse, c'est fait pour que les enfants ils jouent dessus.
5: Dedans,
4: mais chez lui, t'as pas le droit d'y aller sur sa pelouse.
6: Et on peut se garer dessus ou pas?
4: Ah bah non,
2: Moi, mes beaux enfants, quand ils venaient avec leurs copains faire du volley, ils faisaient du volley en chaussettes.
3: Ouais. Ah, tu sais
2: sur la pelouse, bien sûr que non.
3: Mais pourquoi tu
2: parce qu'en chaussures, ils vont flaguer la pelouse.
3: Ça va pas.
2: Ils étaient en chaussettes, et je peux te dire que ça respectait les consignes.
5: Mais même Grisou, il avait des chaussettes
2: bien
5: pour
2: sûr.
5: Les
2: gens. T'as pas rigolé avec ça, non? Attends, une pelouse, tu mets 7 ans à la voir bien verte, sans trace jaune.
4: Mais je suis d'accord avec lui,
2: moi, avec
4: mon beau-fils qui joue au foot tout le temps le soir en rentrant du boulot. Il me flingue tout.
5: Il joue encore au foot en rentrant du boulot.
4: Ouais.
2: Allez, on continue, pardon, Stouff.
3: Autre préoccupation des hommes l'été, c'est le canapé qui se transforme en territoire sacré l'après-midi pour la sieste. Avec en fond le Tour de France.
4: Évidemment.
3: Comme ça, on se réveille pour l'arrivée et puis voilà, on est bien.
4: Tellement la vie.
3: Vous le faites
4: ça.
3: Tous, ouais, tu vois.
5: Et le fond avec le bruit de l'hélico, là.
2: C'est le meilleur moment. C'est le meilleur moment.
3: Une autre préoccupation, c'est le bac à glaçons pour l'apéro. C'est la mission incontournable l'été.
2: La machine à glaçons.
3: Il faut toujours que ce soit prêt.
2: En fait, une machine à glaçons, je pense que c'est l'un des meilleurs investissements. Ça vaut plus rien.
4: Ouais.
2: T'achètes ça sur tous les sites, machin, ça vaut plus rien du tout.
4: Faut avoir de la place, par contre, c'est chiant.
2: Ouais, tu veux ça à l'arrière-cuisine, dans un fond, tu le sors dehors, même pour l'été. C'est extraordinaire. Ouais,
4: mais c'est vrai que c'est pas mal.
3: Et dernière préoccupation pour vous, messieurs, l'été, c'est le choix existentiel du maillot de bain. Slip moulant, short long, bermuda, faire attention au bide qui dépasse au-dessus.
2: Ça, il dépassera.
4: Non. Au bide. Ça risque pas d'arriver.
2: Non, au bide. N'imaginez pas ça, c'est tout. Enfin, ne voyez pas le mal partout.
3: J'ai pas dit ça.
2: Non, c'est vrai. Moi, je m'en moque complètement du choix du maillot. Accessoire. M'en fous totalement.
3: Et après, pour terminer, si tu veux, j'ai un petit bonus. C'est aussi comment pas se faire gauler quand on mate. Le choix des lunettes.
4: Ah bah oui.
3: Bien fumé, qu'on voit pas le regard. Où est-ce que tu vas, à gauche, à droite? Moi? Non.
5: Bah oui, c'est
3: une concierge. Pour les hommes.
4: C'est une concierge.
2: Toi, tu arrives de mater d'autres mecs que ton mari. Ouais.
3: Mais non.
4: Et surveille les bides qui dépassent avec
3: un
4: dé.
3: Attends, ça s'appelle préoccupation des hommes l'été, pas des femmes.
5: Moi, fais demain les femmes.
3: Je veux dire. Demain, tu fais les femmes si tu veux, Corentin.
5: Vas-y,
2: c'est fini ça.
5: Arrête.
3: Non, franchement, même moi, je vois une femme très jolie ou un homme très beau. Franchement, qui est esthétiquement suivi,
2: le pire,
3: vais regarder.
2: Le pire, c'est de jouer l'hypocrite.
3: Ton regard est attiré.
2: Le pire, c'est de jouer l'hypocrite. C'est-à-dire que, évidemment que tu l'as maté, la dame, avec les trucs qui sortent de partout.
3: Oui, voilà.
2: Et t'as ta chérie qui fait. T'as vu là-bas la fille? Et toi, tu fais.
3: Non.
4: Laquelle?
3: Oh, ah oui.
6: Moi, je tends les bras vers l'avant comme ça.
2: Et là tu fais où? Et tu fais. Oh.
3: Oh non, c'est vulgaire.
2: C'est
5: quand tu te retournes. Moi, je faisais ça, moi. Je me retournais, je faisais ça. Oh, merde. Ça, je fais déjà de l'argent.
4: Genre,
5: je
4: fais du sable.
2: C'est fou ce que t'avais comme plume sur l'épaule. Hein.
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3: Champion du monde de l'actu. Un supporter allemand anonyme, devenu star de TikTok grâce à une seule activité, suivre Leon Goretzka.
4: Goretzka,
3: qui est un footballeur star partout dans le monde, il le suit et il crie son nom en boucle face caméra. Le mec n'a que ça à foutre, imaginez le cauchemar. Il suit le gars et dès qu'il il se filme en train d'hurler. Il
5: Tu vois,
3: il vient de le faire une fois, ça m'a déjà saoulé. Pendant chacun de ses déplacements sportifs, il y a des millions de vues à chaque nouvelle vidéo. Goretzka espérait souffler un peu en partant disputer la Coupe du Monde aux États-Unis. À son arrivée, le gars l'avait suivi.
6: Ja, durchweg positif. Ich glaube, wir haben gut ins Spiel reingefunden über den Kampf. Ja, sorry.
3: Sorry. Dès qu'il en veut plus, remets le hurlement pendant l'interview.
6: Positif, c'est vrai. Ich glaube, wir haben gut ins Spiel reingefunden über den Kampf.
3: Sorry.
6: Ja, sorry.
3: Voilà. Non, le pire, c'est quand il dort la nuit, c'est pénible. Non, le pire. Le pire, c'est aux toilettes.
7: Goretzka.
3: C'est une variante.
7: Goretzka.
3: Deuxième champion, c'est un ouvrier en arrêt maladie pour une blessure au coude. Oui, il en arrêt maladie, blessure au coude, ça arrive.
4: Ouais.
3: Mais il a eu la brillante idée de poster sur ses réseaux sociaux sa passion. Il est également cracheur de feu à cheval. Alors évidemment, il a posté ça pendant sa convalescence, visible par n'importe qui, y compris son employeur. L'entreprise a fait constater la publication par huissier, il a été viré. Il a tenté de faire appel du fait qu'il s'était vraiment blessé de l'autre coude. Mais il n'a pas été entendu. Bon bah voilà, je pense qu'il a dû tenter de devenir alcoolique, mais il ne peut pas lever le coude, donc il a tout. Catastrophe. Notre championne du jour s'appelle Sheila Osman. Sheila Osman, elle est américaine, 43 ans. Elle a découvert que son mari Larry l'a trompée. Après avoir découvert des messages compromettants. Voilà.
5: D'accord.
3: Oui. Au lieu d'une confrontation, elle est restée calme. Et ça, les femmes, vous savez faire ça.
5: Ah oui, on attend le bon moment.
3: Vous avez dans un coin de la tête.
4: Nous, on y va.
3: Mais vous faites semblant. Vous pouvez garder ça au fond de vous pendant quelques jours. Nous, on sent qu'il y a un truc qui ne va pas.
4: C'est pire que tout.
3: Mais on ne sait pas bien quoi. Et un matin, bam, on se le prend, on n'a pas fait attention. Et bien lui, c'est pire que tout. Plutôt que sa confrontation, le fameux « bam, qu'est-ce que j'ai fait, mon amour ?», elle a attendu qu'il s'endorme. Et elle a collé ses fesses avec de la glu.
4: Oh là là.
5: Mais comment qu'elle a fait ?
3: Bah, c'est simple, il dort, il est sur le côté, dans l'arrêt.
4: Le joint de carrelage.
7: Avec un petit serre-joint, là.
3: Non. le petit joint, quoi, que les artisans connaissent bien, quoi, tu vois. Au réveil, Larry a paniqué. Il a voulu aller aux toilettes, il a été pris en charge par les secours sous le regard médusé des voisins. Sheila a été placée ensuite en garde à vue puisque je le rappelle, on n'a pas le droit de coller le cul de son mari, même par vengeance. Alors, je pense qu'à l'hôpital, c'était l'attraction, le gars.
8: Ah non, merde, c'est un hall de gars ou quoi? Je vais faire payer la visite. J'en ai marre qu'on me reluque le cul.
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3: Tous les jours, nous sommes là sur Europe 2 avec toute l'équipe, alors que c'est en train de bosser, en train de se préparer pour vous faire l'émission du mercredi. Vous allez entendre dans un instant. Alors, on me demandait le programme. J'aurai notre président juste avant 7h. Nous l'avions appelé hier au sommet du G7. Oui. Savoir un petit peu ce qu'il était en train de faire et vous allez apprendre des choses exceptionnelles avec le président Trump. Une relation très, très, très privilégiée. Et puis, nous avions la compile des stagiaires puisque c'est la période des stagiaires. Nous en avons, vous en avez peut-être dans votre entreprise. C'est normal. Voilà, c'est l'ouverture au monde de l'entreprise.

0: Restez avec nous. Dans un instant, il y avait la compile des stagiaires. Après la news de 6h30, la météo, à tout de suite.
1: Bonjour à tous, la canicule continue de s'installer en France et les prévisions laissent entrevoir des pointes à 40 degrés dans les prochains jours. Météo plus complète à la fin de ce flash. Une vague de chaleur qui va avoir des conséquences sur les rails. La SNCF a annoncé la suppression de plusieurs dizaines de liaisons dès demain, en particulier sur la ligne Paris-Orléans-Limoges-Toulouse. La faute au système de climatisation incertain de ces rames vieillissantes. Le ministre de l'Éducation a lui annoncé que les oraux de français et le grand oral du bac pourront être reportés localement de quelques heures ou de quelques jours. Et à Paris, le maire autorise la baignade dès cet après-midi dans une partie du canal Saint-Martin, seulement entre 16h et 20h. Explosion de joie hier soir partout en France. Les Bleus ont entamé le mondial de football avec une belle victoire 3-1 face au Sénégal. Un doublé de Kylian Mbappé, qui est devenu au passage le meilleur buteur de l'histoire de l'équipe de France, en dépassant le record d'Olivier Giroud. Un but également signé Bradley Barcola, mais il aura fallu attendre la 66e minute pour entrevoir cette victoire. Après une première mi-temps dans la souffrance, le prochain adversaire des Bleus, ce sera l'Irak, lundi, qui a été sèchement battu 4-1 cette nuit par la Norvège. Et puis autre performance, celle de Lionel Messi, le tout premier joueur à participer à 6 Coupes du Monde. L'Argentin inscrit ce matin un triplé contre l'Algérie, devenant ainsi le co-meilleur buteur de l'histoire du Mondial. Dans le reste de l'actu, retour devant les assises pour Francis Holm, le tueur en série déjà condamné à la perpétuité pour 11 meurtres dans les années 80 et 90, va de nouveau être jugé dans les Hauts-de-Seine pour le meurtre de Jean-Joseph Clément, un réparateur de machines agricoles retrouvé le crâne fracassé en 1989 dans le Vaucluse. Le routard du crime avait reconnu les faits il y a plus de 30 ans avant de se rétracter. Près de 900 000 travailleurs en ont fait la demande depuis fin mai. La fameuse aide de 100 euros pour les gros rouleurs va arriver à partir d'aujourd'hui sur votre compte bancaire. Si bien sûr vous avez fait la démarche sur le site des impôts, un coup de pouce face à la flambée des prix des carburants destinés aux foyers modestes. Si ce n'est pas encore fait, sachez que le guichet va rester ouvert jusqu'à fin juillet. Ils vont de nouveau faire tourner les Romains en bourrique. Idéfix et les Irréductibles sont de retour ce mercredi en librairie dans un 9e tome baptisé Goudurix fait le mur. Et pour cause, le neveu d'Abra Racourcix est au cœur d'une des trois histoires inédites que vous découvrirez donc dans cette bande dessinée, dont l'action se déroule toujours à Lutèce, avant les aventures d'Astérix et Obélix, au cœur de l'intrigue des caricatures sur les murs qui ridiculisent le général Labinus. Et à ce propos, Astérix et Obélix seront de retour au cinéma début décembre dans un film d'animation qui les emmènera jusqu'au royaume de Nubie. La bande-annonce, justement, a été dévoilée hier.
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1: Et le mercure va donc encore monter d'un cran ce mercredi sous un ciel dégagé. Juste quelques nuages inoffensifs, notamment dans le Grand Est et sur la pointe bretonne, avec des températures qui vont commencer à être difficilement respirables. 37 degrés à Montélimar, 35 à Carcassonne, 33 à Paris et Auxerre, 32 à Saumur. Pour trouver la fraîcheur, direction les Côtes de la Manche, où il ne fera que 19 degrés à Fécamp, 22 du côté de Saint-Malo. Il fera donc encore plus chaud demain. 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
0: Voici dans la compile des stagiaires la chanson du stagiaire qui est très impliqué et motivé. Être

0: On a la chanson du stagiaire moins impliqué.
1: Je ne veux pas travailler. Je ne veux pas.
2: Regarde dans les couloirs là.
3: On l'a connu celui-là.
1: Je veux seulement oublier.
3: Eh oui, bien sûr. Et puis quoi?
1: Je fume.
0: Ah oui, bah. La chanson du jeune qui obtient un stage à Europe 2 chez nous. La chanson du jeune qui obtient un stage à Europe 2, mais à la compta.
4: C'est la fête de trop.
0: La chanson du stagiaire chez les municipaux.
5: 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Allez, chef, un petit verre, on a soif.
0: Dédicace à la Belgique, le grand Jojo. La chanson du stagiaire de 15 ans au JIPN.
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3: Vous croyez qu'il y a des stages d'observation au GIGN?
2: Allez, garde la crimo! Saute de l'hélico!
0: Saute, mais je suis à 20 mètres! Saute, gamin! La chanson du stagiaire chez un serial killer.

0: La chanson du maître de stage. La chanson du maître de stage qui refilait tout son taf à son stagiaire.
1: T'en vas pas.
0: Oui, enfin,
1: si tu
2: m'aimes,
1: t'en vas pas.
0: C'est chiffre, quand même. La chanson du stagiaire qui pensait être payé, mais bon, en fait, non, bah du coup, il cherche son maître de stage. Et la chanson du stagiaire, s'il en existe, en club libertin.
3: 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Quand l'amour s'appelait.
0: Ah non, c'est un business, là. Attends, on rigole pas.
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2: C'est notre femme à nous, c'est notre chérie à nous, c'est notre maman à nous tous. C'est notre Stouf. Stouf, c'est le moment de te poser les questions sur les règles de football. Alors, oui. Je pense que tu t'y connais plus que moi. Mais je vais te poser les règles et tu vas me dire si elles existent ou si elles n'existent pas.
3: Oui.
2: Parce que certaines règles de foot ont quand même changé. Les joueurs n'ont maintenant que 10 secondes pour sortir du terrain lors d'un changement, vrai ou faux?
3: Oui, ça c'est vrai.
4: Et c'est en fait les nouvelles règles, moi du coup je les connais. En fait c'est pour gagner du temps à chaque fois. Les mecs ils n'arrêtaient pas de gagner du temps.
3: Ils sortent doucement, ils traînent des pieds, c'est des chèvres.
4: Vas-y doucement quand même.
2: L'assistance vidéo peut intervenir sur plus de choses qu'avant.
3: Aussi il me semble que oui.
2: Oui.
3: C'est le VAR,
2: oui.
3: Tu peux l'utiliser, oui, plus souvent.
2: Deuxième carton jaune, erreur de corner, etc., etc. Les joueurs soignés doivent rester une minute en dehors du terrain quand ils sont soignés, vrai ou faux?
3: Attends, les joueurs soignés doivent rester une minute en dehors du terrain, oui, si, c'est vrai.
2: Oui, c'est vrai.
5: Dès que les médecins rentrent sur le terrain, tu dois obligatoirement sortir.
3: Sortir, ouais.
2: Les joueurs chauves ont le droit de porter une casquette s'il fait plus de 35, vrai ou faux?
3: Les chapeaux sont interdits.
4: Ben, c'est pas idiot.
2: Les hors-jeux sont annulés les jeudis.
3: C'est quoi ces règles de merde?
2: Je demande.
3: Faux.
2: Faux, effectivement. Les joueurs, ça je l'ai déjà dit. Les joueurs ont 5 secondes pour effectuer les touches et les 6 mètres. Si le délai est dépassé, la touche est inversée à l'adversaire et le 6 mètres retardé devient un corner.
5: Ah ouais?
3: Ça devient un corner? Attends.
2: Pietre, il fait des oui, des non.
3: Mais tu sais quoi, vu sa tronche, je vais dire vrai.
4: Oui, c'est vrai.
5: Ouais,
4: c'est vrai.
5: Ah ouais?
4: Ouais.
3: Je savais pas, ouais.
5: Mais
3: plus.
5: C'est pour la Coupe du Monde.
4: Après, l'idée, c'est que ça reste tout le temps derrière,
2: d'accord,
4: quoi.
2: C'est un test. Tout gardien mesurant moins de 1m80 peut utiliser un tabouret, vrai ou faux?
3: Faux.
2: Effectivement. Si un joueur pleure après un tacle, l'arbitre est tenu de le consoler avant de siffler, vrai ou faux?
3: Bah écoute, ça serait peut-être plus mignon, mais c'est faux.
2: C'est faux. Il est désormais strictement interdit aux joueurs de se couvrir la bouche avec le maillot ou les mains lors d'une confrontation verbale ou d'une contestation face à l'arbitre.
3: Je sais qu'il y avait, plus la célébration, il y a un truc où tu n'avais plus le droit, mais
4: rien
3: ça,
4: à
3: je
4: voir,
3: pense que ça doit rentrer
5: c'est
3: dedans
5: pour
3: quand
5: parler.
3: Même. Ouais, mais ça doit rentrer dedans quand même, je pense, parce que si tu le traites de...
2: T'as pas le droit de te couvrir.
4: Ouais. En fait, c'est pour éviter les trucs racistes et compagnie. Voilà. Comme ça, en fait, ils font ça et tu vois pas.
6: Et nous,
4: il y a eu une grosse histoire il y a 2 ou 3 mois là-dessus.
6: Nous, on peut pas en radio, parce que même si je fais ça,
2: tout joueur qui célèbre un but pendant plus de 30 secondes est automatiquement remplacé par sa mère.
3: Par sa mère.
4: Allez, maman.
2: C'est faux aussi?
3: C'est faux aussi.
2: Bravo. Et alors là, c'est un sans faute.
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2: Dans un instant, nous serons là sur Europe 2. Comme tous les jours, nous arrivons aux alentours de 6h58 approximativement. Et nous aurons dans un instant le président Macron. Nous l'avions appelé en direct de sa chambre d'hôtel. Vous savez, on a appelé l'Élysée transfert. Nous, on a le numéro de tout le monde. On lui a demandé comment ça se passait. Comme d'habitude, il ne savait pas qu'il était à l'antenne. En revanche, nous avons appris des choses incroyables sur le président Trump. Vous restez avec nous, vous saurez tout ça. C'est Europe 2, c'est mercredi aujourd'hui, à tout de suite.
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5: 7 ans après le sommet de Biarritz, le club des 7 plus grandes puissances mondiales, le fameux G7, se réunit à Évian-les-Bains sous la présidence d'Emmanuel Macron. Ça paraît que c'est un bordel pour les gens d'Évian. On a une pensée pour eux parce qu'on a eu des messages sur les réseaux de gens qui disent les hélicoptères à partir de 5h du mat, oui. C'est l'enfer.
6: Bah, imagine la sécu.
5: Il y a des gamins pour le bac qui ont été en retard parce que y a plein de routes de fermées. C'est très compliqué. Oui. On va appeler le président pour voir un peu comment ça se passe. Tiens. Appelez-le-moi à l'hôtel.
7: Vous êtes en communication avec le standard de la présidence de la République.
5: Ils font le transfert, hein.
8: Oui. Oui, Brigitte, mon petit cœur. Viens me chercher, j'en ai marre. Ils font que de m'embêter ici. Ils se moquent de moi. Viens, maman, s'il te plaît. Viens m'aider. J'en ai marre, j'en peux plus, maman. Non, viens.
5: Monsieur, pardon, aide-moi. Monsieur le président, c'est pas Brigitte. C'est Coé, là, au téléphone.
8: Ah, comment allez-vous, chers amis d'Europe 2 Pop Radio.
5: Très bien. Et vous, Évian, le G7, comment alors?
8: Super.
5: Ah.
8: Ils sont tous gentils ici. Bon. Ça se passe relativement bien. On arrive à échanger correctement. Merci. Bon, après, je vous le cache pas, je n'ai pas encore réussi à leur dire ce que je voulais. Ah. Mais il reste 2 jours, donc ça devrait aller.
5: Comment ça, vous n'arrivez pas à leur dire ce que vous voulez dire?
8: Mais en fait, dès que je veux parler, Donald me fait chut, chut, chut, chut. Donc je me tais.
5: Ah, oui.
8: Voilà. Puis il me donne des coups de pied sous la table pour que je ne parle pas. Il me dit « Emmanuel, tu te tais ». Tu parleras demain.
5: Ah, quand même.
8: Oui, mais hier, t'avais dit demain. Oui, mais demain, c'est pas aujourd'hui. Tomorrow is not today.
5: Ouais.
8: Ouais, moi, je dis ta gueule.
5: Ouais.
8: Parce que si je le dis tout haut, il me tape.
5: Ouais, je sais bien.
8: Voilà, c'est compliqué.
5: Non, je sais, mais ça a l'air effectivement compliqué, monsieur le président. Hein.
8: Mais non, c'est rigolo.
5: Ah.
8: C'est les copains. Bon, par contre, je ne prendrai pas le risque d'aller déféquer sur le torse de Donald.
5: Ouais.
8: Tu voyais ce que je veux dire.
5: Ouais. C'est quoi ce bruit, monsieur le président? Là, on entend taper.
8: C'est Donald. Ah. Il a fini. Il faut que j'aille l'essuyer.
5: Hein?
8: Bah oui, 80 ans, papy. Il ne peut plus tout faire tout seul. Ah, entre lui et Brigitte, ça sent l'EHPAD à Évian-les-Bains.
5: Oh. Allez-y.
8: Bon, j'y vais, sinon je vais me faire gronder tout rouge.
5: Ah ouais,
8: bisous, Europe 2.
5: Bonne
8: radio.
5: À bientôt.
8: I'm coming, Donald. I'm coming.
5: Ah oui.
8: Comment ça me faire chier la Merloc là avec sa coupe de merde.
5: Je n'avais
8: pas accroché.
5: Ouais.
8: On s'appuie. Pardon. Au revoir, à bientôt.
5: Salut.
9: Salut.
5: Bientôt, monsieur le président.
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0: Coco des Paris Sportifs. Vous y avez cru hier, hein? Quand vous avez. J'avais dit 2-0 pour la France, vous y avez cru, non?
1: Moi j'ai eu peur surtout.
0: Vous êtes dit, mais attends, c'est incroyable, il devient bon.
1: Ouais, je disais à ma chérie, si il gagne 2-0, on va en entendre parler pendant
2: un moment. Il va être infernal.
3: C'est vrai.
0: Je vous rassure, je m'arrêterai là pour les pronostics. Chacun son métier. Voilà. J'espère que vous avez passé une très bonne nuit, que vous êtes heureux, que vous vous réveillez avec le sourire, que vous vous réveillez avec des bouteilles d'eau surtout, parce que je vous le dis tout de suite. Ne vous habillez pas trop chaudement. Il va faire chaud aujourd'hui dans toute la France.
4: C'est que le début.
0: C'est oui.
4: Dimanche là.
0: Alors il y a des régions, c'est pas le cas. Hein. Dans le nord de la France, par exemple, les bords de la Manche, la partie nord, etc. Ouais. Pas de soleil à ce moment-là.
4: Ah bon?
0: Non.
1: Oui, mais
0: non.
1: Ça va monter là en fin de semaine.
0: Ça va monter, mais c'est pas.
4: Ah ouais. Enfin, c'est normal quoi.
0: Ça va monter à 26-27.
1: Ah oui.
0: Hein, qui est bien, mais qui n'est pas foufou. Rien à voir avec les 37-40 que vont avoir certaines villes du centre de la France. Rien à voir. Je vous parlerai dans un instant. J'ai une mauvaise nouvelle.
4: Ah, merde.
0: Très mauvaise nouvelle.
3: Tu n'as pas commencé la journée comme ça.
0: Si, si, on ne peut pas non plus, faire toute une histoire des matchs d'hier soir. On ne va pas faire que ça non plus. Hein. Non, j'ai une mauvaise nouvelle. Mauvaise nouvelle qui va s'adresser plus particulièrement aux amis de la Zizounette Libre.
4: Quoi ?
0: Les naturistes.
4: Ah oui.
0: Une info terrible à vous raconter dans un instant. Nous aurons les champions du monde de l'actu. Je vous parlerai du plus gros mytho du monde et d'une rivière sainte quelque part dans le monde. Vous y croyez, vous n'y croyez pas. Je vous parlerai de tout ça dans un instant. Nous aurons la France qui bosse et qui se lève tôt. Et nous aurons surtout le retour du Uber Eats Machine avec aujourd'hui les produits que vous êtes fait le plus livrer chez vous à la maison. Et le kebab fera son grand retour. Salut. 7h du matin, c'est Europe 2 que vous écoutez. Ça me fait très plaisir que vous soyez de plus en plus nombreux à être là avec l'appli Europe 2, avec les réseaux sociaux. Bonjour YouTube, bonjour Twitch, bonjour TikTok, bonjour Facebook. Bonjour à vous tous, salut dans votre voiture. C'est aujourd'hui Chrony.
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0: Et un bon mercredi aujourd'hui avec notre journaliste Cédric Lecor qui va encore nous faire le coup de buver de l'eau, va faire chaud, blablabla.
6: En tout cas, il fera jusqu'à 37 degrés cet après-midi dans la vallée du Rhône. Le mercure continue de s'emballer et Météo France devrait placer dès demain plusieurs départements donc en vigilance orange canicule. Des pointes, tu le disais, à 40 degrés sont attendues le week-end prochain. Je reviens sur la météo dans deux minutes. Entrée en lice réussie pour les Bleus au Mondial de football après une première mi-temps décevante. Les hommes de Didier Deschamps se sont finalement imposés 3-1 contre le Sénégal. Kylian Mbappé a ouvert le score à la 66e minute avant d'inscrire un deuxième but en toute fin de rencontre. L'attaquant du Real est devenu au passage le meilleur buteur de l'histoire de l'équipe de France. Une victoire à laquelle a également participé Bradley Barcola qui a marqué la 82e minute. Dans le même groupe, le groupe I, la Norvège s'est imposée cette nuit contre l'Irak 4-1 que la France rencontrera justement lundi soir. Et parmi les autres matchs, l'Argentine qui a battu ce matin l'Algérie 3-0 avec un triplé là encore historique de Lionel Messi qui joue sa 6e Coupe du monde, un record. Déversement de 100 euros, c'est à partir d'aujourd'hui que vous allez recevoir sur votre compte bancaire la fameuse aide carburant promise par le gouvernement pour faire face à la flambée des prix. Une aide sous condition de ressources pour laquelle il est toujours possible de faire la demande. Près de 900 000 travailleurs ont fait la démarche. Dans quelle proportion avez-vous été exposé au cadmium, ce métal lourd qui présente des risques pour la santé? Depuis hier, l'assurance maladie rembourse les dépistages, mais seulement pour une partie des Français. Si vous habitez dans un lieu surexposé, l'an passé, selon l'ANSES, près de la moitié des Français présentaient des expositions au-delà des valeurs sanitaires de référence. Troisième et dernière journée au sommet du G7 à Évian. Il était question de la guerre en Ukraine hier en présence de Volodymyr Zelensky. Les dirigeants du G7 lui ont renouvelé son soutien et lui ont promis de nouvelles sanctions contre la Russie. Du bad buzz et des allées désertes, Chine va finalement fermer ses portes d'ici la fin de l'année à Paris. L'arrivée du géant de la fast fashion du BHV Marais avait créé une énorme polémique sans attirer les clients. Une erreur stratégique pour les repreneurs qui ont ainsi décidé de mettre fin au partenariat avec la marque chinoise pour se recentrer sur la décoration et le bricolage. Une annonce qui ne concerne pas en revanche les BHV en province. Et puis le retour de la vasque olympique depuis quelques jours au jardin des Tuileries à Paris. Vous pourrez vous approcher du fameux ballon en accès libre des dimanches et sans réservation jusqu'à mi-septembre. Le fameux ballon s'envolera chaque soir en fonction des conditions météo pour le plus grand bonheur des Parisiens et des touristes qui pourront aussi se baigner dans le canal Saint-Martin dès cet après-midi en raison des fortes chaleurs. La municipalité a décidé à autoriser la baignade, donc, mais dans une zone limitée seulement entre 16h et 20h.
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6: Et il faut donc s'attendre à des pointes à 40 degrés en fin de semaine. Les températures continuent de grimper. 37 degrés cet après-midi à Valence, 36 à Castres, 33 à Paris-Limoges, 32 au Mans, 31 à Châlons-en-Champagne. Pour trouver la fraîcheur, direction les Côtes de la Manche, où il ne fera que 22 degrés à Calais, 25 du côté d'Avranches. Quelques nuages sur la pointe bretonne ainsi que dans les Ardennes, et sinon du bleu sur l'ensemble du pays. Bonne matinée avec Coé sur Europe 2.

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1: Ah, quelle belle équipe j'ai tous les matins. Quelle belle équipe. Ils sont là, ils sont beaux. Alors que franchement, ça fait un an qu'ils se réveillent à pas d'heure le matin. Ça fait un an qu'ils travaillent le matin, l'après-midi. Enfin non, pas exactement un an, le matin et l'après-midi, mais... Mais voilà, ils sont encore beaux, ils sont frais. Stouff, elle est fraîche alors qu'elle se maquille pas, regarde-moi ça.
2: Si, là, je suis un peu maquillée.
1: Non. Ah, non, t'es maquillée.
3: Il y a bien 2 cm là.
2: N'importe quoi, toi.
1: Non, mais franchement, vous êtes. Moi, je vous trouve beau le matin, regarde-moi ça, Vito. Vito, je l'ai
2: on
1: vu.
2: On n'a pas beaucoup dormi pourtant, là.
1: Pas vu son petit pantalon à Vito, on dirait.
2: C'est quoi, c'est un petit chino?
1: Un tennisman Wimbledon 1922. Il nous a mis un petit pantalon blanc, là. Il est.
4: Vers la moustache.
1: Et beau comme tout. Corentin, nickel. On est dans les mêmes teintes, toi,
5: ouais,
1: et moi,
5: Dion.
1: Petit gris.
5: Sans le vouloir aujourd'hui.
3: Bah, blanc, de toute façon, gris, blanc, comme d'hab, quoi, noir.
5: Ouais, c'est bien, sûr, on va pas mettre des t-shirts roses à moitié délavés avec une tache jaune au milieu, un pantalon vert.
1: Excuse-nous de pas ressortir les fringues des années 80, pardon.
5: J'habite dans le noir.
3: J'apporte un peu de couleur à cette émission
2: très
3: terne.
1: Toi, t'as pas le droit d'allumer les lumières, toi. toi, tu fais. Ouais, toi, là, par exemple, depuis ce matin, je me fais engueuler. Parce que j'ai eu le malheur à me dire je ne comprends pas ce que tu as fait ce matin pour faire du bruit, machin. J'ai pris un t-shirt dans un placard.
2: Mais toi, en mode avion. Hein.
1: Le drame absolu. J'ai pris un t-shirt dans un placard.
4: Mais t'abuses aussi.
1: Ah, mais gars, ouais. je me lève, faut vous rendre compte, je me lève sur la pointe des pieds. Je ferme les portes avec délicatesse. Je prends une douche, genre je mets ma main sur le pommeau de douche pour que l'eau ne fasse pas trop de
5: bruit.
1: Je me sèche en silence, je ferme toutes les portes, je machin, je truc. J'ai le malheur de prendre un t-shirt. Ben voilà, tu m'as
2: réveillé. Pourquoi tu prépares pas tes affaires la veille? Et tu les poses dans le salon. Bah, moi, c'est ce que je fais.
1: C'est ce que j'ai fait. Bah, enfin, j'avais posé mes fringues, mais j'ai oublié un t-shirt.
4: Voilà. Tente de faire un smoothie demain matin pour voir.
3: Et une petite verre d'espresso. Ouais.
1: Tu as un smoothie, chérie?
5: Accroche un tableau aussi.
1: Tu sais, le truc là, comment ça s'appelle, le tire-jus, là, le truc qui est.
2: Oui,
1: la centrifugeuse.
2: Ouais.
1: La centrifuge avec le gingembre.
4: Après, t'es sur une petite salade.
2: Non, mais elle a le sommeil trop léger, c'est pas possible.
1: Tiens, j'ai envie de presser des carottes. Non, mais
5: et
1: franchement.
5: Et après, tu laves tout, tu sais, le gros truc dans l'évier qui fait du bruit, qui se cogne par l'eau.
1: Et je finis en partant, je mets une machine à lave-vaisselle. Ouais.
5: Et en partant, tu sonnes. Voilà.
3: J'ai pas pris de t-shirt.
1: Je t'ai laissé les clés à l'intérieur.
3: Mais t'as pas pris de t-shirt, t'étais torse nu.
1: Non, mais vraiment, album. Vous savez quoi? T'as raison. Je vais lui laisser le choix. Demain, ou je prends un t-shirt, ou j'allume tout le reste de la maison.
4: Tu vas arriver en slip, là, à la radio.
1: Qu'est-ce qu'on fait? Voilà, je te laisse choisir. Bon, l'équipe est en forme ce matin. Nous parlerons de la France qui bosse et qui se lève tôt dans un instant pour saluer tous les métiers. Hein. On embrasse tous ceux qui se réveillent très tôt et qui nous écoutent et qui ont choisi Europe 2 pour les accompagner dès le matin et pour rigoler plutôt que de se taper l'actu dans laquelle, bon, on n'aurait plus rien. Les droits d'Ormuz, ça y est, c'est plié. Ouais. Donald Trump, bon, bah, il va être reçu à Versailles, on s'en fout.
4: La guerre en Ukraine, ça a l'air d'être terminé aussi.
1: La guerre en Ukraine, bon, ouais, bah, tu sens qu'il y a des trucs qui sont passés devant, les machins et tout. Bon.
3: Ah là, mais c'est le prochain objectif. Hein. De toute façon, lui, il s'en fout, c'est juste pour avoir son prix Nobel.
1: Non, mais lui, il veut le prix Nobel de la paix. Voilà.
4: Après, vous pouvez y retourner. Hein.
1: Nous aurons dans un instant le plus gros mytho du jour dans les champions du monde de l'actu. Nous aurons une histoire de rivière sainte. Alors, vous y croyez, vous n'y croyez pas. Vous savez, ces rivières que vous pouvez boire, vous pouvez vous baigner dedans, vous ne craignez absolument rien. Ça dans un instant, qu'est-ce qu'on écoutera, Vito?
4: Mike Smith.
1: Nous aurons le Uber Eats Machine avec le classement des trucs que vous avez le plus commandé chez vous à la maison. Le son des réseaux, on vous parlera tout à l'heure du gars qui a la pire interaction sociale. C'est-à-dire parler avec les gens, c'est pas...
5: Non.
1: C'est pas son truc. Et la villa des animateurs, nous reviendrons sur 20 tubes des années 90. Ça, alors ça sent les primes de fin d'année sur W9, ça c'est quand il n'y a plus d'argent.
3: Qui ont été tournés il y a 6 mois.
1: Toutes les chaînes de télé, elles ont leurs secrets. Elles ont leurs trucs. 6 mois? T'es gentil, je pense que c'est un truc qui a 10 ans, ça.
3: Ah ouais, d'accord. Bah,
1: l'avantage du classement du tube des années 90.
4: Qui bouge plus. Oui.
1: Bah, mais Jérôme Anthony dans un studio, puisque tu le revois 5 ans plus tard, oh, ça change pas, ces années 90.
3: S'ils disent en 2019, machin, qu'il prend une photo avec son iPhone 12 et tout.
1: Bah, ça, ça gêne personne à la télé. Hein.
3: D'accord.
1: T'es 18, c'est que ça. Hein. Je te rappelle que la dernière fois, je suis resté bloqué sur des conseils déco, j'ai vu à la fin que ça datait de 2012.
3: Ouais, les pots de peinture, ils étaient en francs.
5: Les gendarmes, ils étaient en R5.
1: Nous aurons Nagui et Emmanuel Macron tout à l'heure et Jean-Marie Bigard dans la villa des animateurs. Alors je vais quand même vous faire le petit résumé football pour les nuls, pour briller à la machine à café comme vous sachiez quand même quoi dire. Doublé pour Mbappé, hein, tout le monde hier disait Hier, Mbappé se la raconte. C'est ce que je vous disais hier matin. Hier matin, je vous disais, tout le monde dit qu'il se la raconte. Laissez-le mettre deux buts, ça deviendra le meilleur du monde. Ce matin, la France se réveille, c'est le meilleur du monde.
2: Ouais, mais il se la raconte quand même.
1: Non, non, c'est fini. Je voyais que des reportages ce matin sur les chaînes de télé. C'est le meilleur. Qui tu m'as fait vibrer. Ça y est, on a oublié. Bah,
2: heureusement qu'il y avait Olysée quand même pour lui faire les passes décisives. Si, en
1: mais les gens ne retiennent quoi? Que le mec qui vient.
3: Mais non, t'es mauvaise, toi.
2: Non, mais il a été super.
5: Olysée, c'est l'homme du match. Hein.
2: On est d'accord, bah Quentin, oui. Merci.
1: Mais franchement, quand tu t'es tapé 500 bornes avec ta famille pour conduire la famille au camping, on se souvient de qui? Du mec qui a conduit, pas de Jean-Michel qui t'a révisé la bagnole chez Point S. Enfin, à un moment donné, c'est ouf, on garde que l'essentiel.
2: Non, mais c'est un travail d'équipe, c'est pas moi, jeu, encore une fois.
4: T'inquiète. Mais c'est ton ex ou non?
2: Non, mais bon, moi, j'ai mis un but. J'étais pas tout seul à mettre le but, gars.
1: Visiblement, Mbappé, c'est ton ex, il est reparti avec des trucs. Il a pas laissé
3: la pension.
2: Je suis d'accord, c'est mon deuxième.
1: J'ai oublié de faire un chèque,
2: le deuxième but extraordinaire.
1: Bon, il est parti avec les rideaux.
2: Donc,
1: je te dis, doublé d'Mbappé et doublé pour Haaland et triplé pour Messi. Ça, c'est le résumé de la Coupe du Monde hier.
5: Ok.
1: Par contre, donc fausse couche pour Dembélé.
3: Ah oui,
1: fait chier, putain. Ouais. On refait. Ousmane, il va marquer. L'autre hier, il joue comme il est une brèle.
5: Il marque pas, quoi.
1: Quand que je change les paroles de ma chanson, moi. Moi, ça me fatiguait, cette histoire. Et puis, mauvaise nouvelle pour les naturistes de France. Et notamment, alors je vais vous donner une région où vous n'aurez une ville où vous n'aurez pas le droit d'y aller. C'est la plage de Villeneuve-les-Maguelones. Vous ne connaissez peut-être pas, c'est à côté de Montpellier, croyez-moi. Les zézettes à l'air de Montpellier connaissent, hein, puisque tous les gens qui sont naturistes connaissent les plages naturistes, c'est normal.
3: C'est la plage du Prévost, je crois.
1: Sauf que c'est dans l'Hérault. Ils sont en colère, parce que désormais, ils n'ont plus le droit d'être nus sur une plage qui était mixte, qui jusque-là tolérait
3: c'était mixte,
1: les textiles et les naturistes. Cette année, c'est fini. Ça fait des décennies qu'ils avaient le droit de le faire. Le maire entend prévenir des troubles à l'ordre public. Bon, je vois pas en quoi c'est l'ordre public. Ça fait 30 ans que ça existe.
3: Il a peur qu'il y ait des textiles qui soient choqués en disant...
1: Sauf que si tu vas sur...
3: J'ai mon enfant, il voit
1: des
3: images.
1: Si tu vas sur cette plage et que ça fait 30 ans que les gens savent qu'elle est mixte...
5: Tu vas pas.
1: Honnêtement, bon...
3: C'est pour les nouveaux arrivants qui seraient pas forcément au courant, je pense, hein.
1: Bon,
3: pour éviter des problèmes, en fait, tout simplement, il va être tranquille.
1: Résultat, pour les naturistes qui nous écoutent, vous devrez mettre des slips et des shorts. Résultat...
6: J'ai la caquette qui colle.
1: Arrive avec la chaleur.
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1: Je parle du mytho du jour dans un instant. A tout de suite, bougez pas.

0: merci d'écouter Europe 2. Je voudrais quand même vous dire que tout à l'heure, nous aurons les questions d'enfants du mercredi. Si vos enfants ont envie de faire de la radio avec nous, c'est mercredi, faites-vous plaisir. 06 33 11 32 11. Stouff, elle me les a un petit peu décalé dans mon conducteur. Je suis un peu.
1: Ah oui, mais pour une bonne raison.
0: Je suis un peu tout perdu. 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
0: Oui, madame Stouff.
1: Juste avant que tu commences les champions, j'ai un petit message sur YouTube de Elirat qui nous dit j'ai le bac dans 50 minutes, qu'est-ce que je fais ici à vous regarder?
0: Bah oui, enfin, bien sûr.
4: Allez, vise.
1: C'est la détente.
0: Coupe-moi ça tout de suite.
5: Bah non, c'est le meilleur plan, mon
0: ami. Il a raison, il a raison.
1: Non, et bon courage.
0: Se changer les idées.
6: C'est foutu, là.
0: C'est le bac quoi, français?
1: Non, c'est pas l'oral aujourd'hui.
5: Non, c'est fini, ça.
1: Je sais pas quel bac ils ont aujourd'hui.
4: C'est pas. Le bac à légumes.
1: Le bac. Parce qu'hier, c'était les
5: scores. Bac, les gars.
0: Bon. Dans un instant, ouais, ce que vous allez entendre sur Europe 2, c'est Michael Jackson. Ah bon. Bac quoi aujourd'hui?
7: C'est le bac de la deuxième spécialité pour les terminales.
1: Ah, l'ESP, ouais.
0: D'accord. T'es à la bonne vitesse, là, au niveau du début?
5: Non, il est en 0,5 sur WhatsApp.
0: Mec, j'ai l'impression que c'est un message WhatsApp et que j'ai mis au ralenti.
5: Je veux dire, la fin d'année, elle tape sévère pour les gens.
0: Champion du monde de l'actu, Joseph Langlingling. Il s'appelle comme ça, hein. Joseph Langling. Ah,
5: okay.
0: C'est le guide du musée de Düsseldorf. Il insulte les visiteurs, il critique les choix artistiques de la direction. Nick, la première personne qui prend une mauvaise photo lui défonce la gueule. Vous pouvez vous dire que ça fait des mauvais commentaires. Et bien, pas du tout. Ces visites affichent complet plusieurs semaines à l'avance parce que ça fait marrer les gens.
5: Bah, oui.
0: Et ça fait une visite atypique et les gens le prennent au second degré.
1: Comme le restaurateur, là.
5: Ouais, qui insulte aussi les clients.
0: Bah, je trouve ça marrant. Voilà, faut pas dépasser trop loin quand même. Hein.
5: Ouais.
0: Ah, tête de cul, on est. Monsieur. On a une cliente, hein, qui était pas au courant. Elle a dit cette. Hey, je suis pas venu ici pour souffrir, ok?
5: Ouais.
0: Elle était pas bien. Deuxième champion, c'est un pilote canadien. Il a 59 ans. Lui, c'est mon champion toute catégorie. Il a volé pendant 16 ans aux commandes d'un Boeing Air Canada avec une licence de capitaine falsifiée. 900 vols sans avoir la moindre qualification officielle. En 2009, plutôt que de passer les examens nécessaires pour devenir capitaine ou commandant, je ne sais pas comment on dit, il a simplement décidé de contourner le problème. Il a falsifié les documents en pochant au passage des millions de dollars de salaire de capitaine. La fraude n'a été découverte que l'an dernier lors d'un contrôle de routine, soit 16 ans, 900 vols, plusieurs centaines de milliers de passagers plus tard.
1: Ça frappe moi si tu veux ça.
5: Ouais, c'est ça, mais c'est hallucinant.
0: Bah, c'est un très bon gars. Il s'est volé.
5: Il a dû faire une formation quand même avant. Parce que j'imagine, bon alors, comment ça
0: marche? Je pense qu'il a lu, il a lu la radio, il a lu les trucs, il a dû se débrouiller, il doit être très fort là-dedans, mais par contre, bon, il est volé.
4: Oui.
0: Vient de retrouver un poste, on me dit, de contrôleur général à la centrale nucléaire de Gravelines.
5: Ah, ça va.
0: Tout va bien. Et enfin, le ministre en chef du Pendjab. Je vous donnerai pas son nom, parce que de toute façon, vous savez pas où est le Pendjab. Donc, il a publiquement bu un verre d'eau d'une rivière sainte. Pollué, mais vous savez, c'est comme le Gange.
5: Ouais,
0: le Gange, c'est très pollué. Vous avez des corps qui brûlent dans le Gange, mais pourtant, malgré tout, vous avez des gens qui se baignent, ils n'ont absolument rien.
5: C'est vrai.
0: Vous, vous brossez les dents, vous avez une chiasse pendant 8 jours. Vous perdez 8 kilos et votre moquette.
5: Ouais, tu perds les dents et tout aussi. Hein.
0: Oui. Mais c'est assez dingue. Il a bu un verre d'eau d'une rivière sainte polluée pour démontrer qu'elle était propre et surtout qu'elle avait des vertus. Elle était sainte. Okay. Elle était protégée. Ce moment a attiré l'attention sur Internet. Les images ont tourné. Dans le monde entier, elles se sont diffusées sur les médias et ils sont allés le voir pour qu'il commente ce qu'il a fait, sauf qu'il est hospitalisé pour intoxication en état critique.
4: En état critique, quand même.
1: Oh là là.
4: Ah oui.
0: C'est horrible.
6: Ah oh bah tiens, c'est bizarre.
1: C'est ça.
0: Le monsieur est aux portes de la mort. Tellement, fallait pas. En fait, fallait pas.
6: Mais ce qu'il y a dû dire au moment de mal rue.
0: T'es santé, hein. On verra bien. Chez nous, il y a Anne Hidalgo qui s'était baignée dans la Seine.
5: Oui, l'année dernière.
0: Voilà, aucune séquelle, pour le coup. Depuis, elle a accouché d'un Vélib. Ça va, heureusement, il n'avait pas la Seine. Tout va bien.
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0: 7h19, vous restez avec nous. On est de retour dans 2 secondes avec la France qui bosse et qui se lève tôt.
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9: Bah, montez le son dans une minute, Michael. J'écoute les paroles, hein, si vous voulez, je... Oui, qu'est-ce qu'il y a, ma petite
10: soupette ? J'ai deux questions sur les réseaux ce matin, parce qu'on est en direct, live.
9: Évidemment,
10: on a ce chouchou sur Facebook qui nous dit, alors le mur des dépressifs est repeint ou pas ?
9: Toujours pas, mais j'ai l'autorisation de le repeindre.
11: Ah.
9: La direction m'a dit, si ça nous coûte rien,
11: c'est
9: fais
11: ça.
9: Ce que tu veux. Alors, j'ai dit, ok, j'ai pris cette information et on n'est pas à l'abri de trouver un petit truc. Il faut qu'on se mette dessus, les gars, il nous reste un mois.
11: Mais globalement, ici, on fait ce qu'on veut tant que c'est gratuit, apparemment.
12: On sait ce que tu vas faire dessus.
9: Mais après, il faut que ce soit beau quand même, parce qu'après, on va se le taper l'année prochaine. Donc, enlevons le mur des dépressifs, mais mettons un truc plus sympa. Et l'autre message ?
10: Et Simon qui dit salut à la rentrée, la matinale sera diffusée sur Cestar ou pas ?
9: Non.
11: Non.
10: Voilà.
9: Non, ça, non, pas les sous.
11: Sur Equidia.
9: Non, non, ça ne sera pas fait. Nous avions demandé, nous avions réfléchi. Mais en fait, non. C'est dommage. Mais non, peut-être un jour, écoutez.
10: Non, chaque chose on est sur les réseaux là.
9: Petit à petit, l'oiseau fait son.
10: Oui.
9: Est-ce qu'on fera pas plus de monde sur les réseaux que. Qu'est-ce que je voulais vous dire d'autre ? Le Uber Eats Machine sera là tout à l'heure. Restez là avec le classement des plats que vous avez le plus commandé chez vous. Des surprises. Il y a l'entrée du Ficello et du kebab cette semaine. Un gros bisou à la France qui bosse et qui se lève tôt. Bisous à Morgane. Comment ça va, Morgane ?
13: Bon, ça va et vous ?
9: Ça va, Morgane. Attention, Morgane, elle est responsable d'agence itinérante dans le milieu pneumatique. Alors
11: c'est précis.
9: La carte de visite, c'est une carte Michelin. Ouais. Elle se déploie. Qu'est-ce que c'est comme
13: métier ?
9: C'est quoi ton métier ?
13: En fait, je travaille du coup pour un garage. Je ne vais pas dire le nom, mais du coup pour une franchise. Et en fait, je remplace les responsables d'agence qui sont en vacances.
9: D'accord. J'ai compris. On va voir si tu t'y connais en pneus. Tiens, qu'est-ce qu'une bande de roulement ? C'est des voyous qui roulent des mécaniques. C'est une érection qui fait des 3 à 8.
11: Bande de roulement.
9: C'est une couche de gomme épaisse en contact avec le revêtement routier.
13: Je dirais la 3. Hein.
9: Évidemment. Qu'est-ce qu'un indice de charge ? Un indice de charge. Un voyant pour savoir à quel point le pneu est bourré.
11: Il est chargé.
9: C'est un petit rugbyman énervé qui porte le numéro 10. Indice de charge.
11: Un indice de charge.
9: Voilà. C'est un code numérique qui correspond à la charge en kilos qui peut être supporté par un pneu.
13: J'aurais bien dit la 1, mais c'est la 3.
9: Dernière question, elle est très facile. Qu'est-ce qu'un démonte-pneu ? Un gros zizi ? Un appareil mécanique conçu pour séparer le pneu de la jante ou c'est un super gros zizi ?
13: Les trois réponses sont pas mal, mais c'est la 2, effectivement.
9: Bravo, je te fais un gros bisou. À qui tu veux dire un petit bonjour ce matin, ma petite Morgane ?
13: Je souhaite une bonne journée à toutes mes équipes une bonne journée également à vous et un gros bisou également à mon chéri et ma fille qui m'écoutent.
9: Merci ma chérie, je t'embrasse fort, on embrasse tout le monde. Gros bisous à toi, belle journée.
13: Bisous, belle journée à vous.
9: T'es où là, Morgane ? T'es où ?
13: Là, je vais direction Saint-Etienne.
9: Où il va faire chaud aujourd'hui ?
13: Exactement.
9: Ah voilà, niqué l'intro. Ah oh. 20 ans

0: Hamza, bonjour, 7h32. Merci de nous écouter. La France qui bosse et qui se lève tôt. On fait un gros bisou à cette demoiselle qui était en ligne avec nous. Bisous à Saint-Etienne, bisous à toutes les villes du centre de la France. Ça va être les records aujourd'hui. Et bizarrement, dans le sud, l'extrême sud-est, Monaco, Cannes, Nice, ça va être moins chaud. La Corse va être moins chaude aussi. Alors, on parlera pas du nord où c'est des températures plus clémentes. C'est le centre qui prend des coups.
1: Exactement, 27-28 du côté de Marseille à parler.
0: Voici les news et la météo, justement. Cédric Lecor, il va nous faire le point complet, ville par ville, quartier par quartier, rue par rue, étage par étage.
1: La canicule donc continue de s'installer en France. Les prévisions laissent entrevoir en effet des pointes à 40 degrés dans les prochains jours. Météo plus complète à la fin de ce flash. Plusieurs dizaines de trains annulés dans les prochains jours, notamment sur les lignes Paris-Limoges-Toulouse et Paris-Clermont. Décision de la SNCF en prévision justement des fortes chaleurs, alors que la climatisation pourrait lâcher dans certaines rames vieillissantes. Les élèves qui passent le bac pourraient voir leurs oraux décalés localement la semaine prochaine, de quelques heures ou de quelques jours en fonction de la température. Et puis à Paris, le maire autorise la baignade dès cet après-midi dans une partie du canal Saint-Martin seulement entre 16h et 20h. Explosion de joie hier soir partout en France. Les Bleus ont entamé le mondial de football avec une belle victoire 3-1 face au Sénégal. Un doublé de Kylian Mbappé qui est devenu au passage le meilleur buteur de l'histoire d'équipe de France en dépassant le record d'Olivier Giroud. Un but également signé à Bradley Barcola, mais il aura fallu attendre à la 66e minute pour entrevoir cette victoire après une première mi-temps dans la souffrance. Le prochain adversaire des Bleus, ce sera l'Irak lundi, qui était sèchement battu 4-1 cette nuit par la Norvège. Et puis autre performance, celle de Lionel Messi, le tout premier joueur à participer à 6 Coupes du Monde. L'Argentin a inscrit ce matin un triplé contre l'Algérie, devenant ainsi le co-meilleur buteur de l'histoire du Mondial. Près de 900 000 travailleurs en ont fait la demande. Depuis fin mai, la fameuse aide de 100 euros pour les gros rouleurs va arriver à partir d'aujourd'hui sur votre compte bancaire. Si vous avez fait la démarche sur le site des impôts, un coup de pouce face à la flambée des prix des carburants destinés aux foyers modestes. Si ce n'est pas encore fait, sachez que le guichet va rester ouvert jusqu'à la fin juillet. C'est le plus grand salon européen dédié aux nouvelles technologies. Vivatech ouvre ses portes ce mercredi, porte de Versailles à Paris, avec un invité de prestige pour fêter ses 10 ans. Jeff Bezos, le patron d'Amazon, qui comme Elon Musk s'est lancé dans la conquête spatiale. Des milliers de startups viendront y présenter leurs innovations, avec en toile de fond l'explosion évidemment de l'intelligence artificielle. 180 000 visiteurs y sont attendus jusqu'à samedi, d'ailleurs qui est le seul jour ouvert au grand public. En Afrique, l'inquiétude continue de grandir face à la menace de la propagation d'Ebola. L'épidémie a déjà fait plus de 190 morts en République démocratique du Congo et pourrait durer un an selon la Croix-Rouge. Le pic reste à venir selon l'association d'aide humanitaire qui réclame plus de moyens. Et puis, Woody, Jessie et Buzz Éclair reprennent du service, sorti aujourd'hui au cinéma du 5e volet de Toy Story, plus de 30 ans après le premier film. Vos jouets emblématiques s'apprêtent à vivre de nouvelles aventures dans un monde désormais ultra connecté. Prend justement la connaissance d'une tablette à laquelle prête sa voix Laura Felpin. Vous reconnaîtrez également Jonathan Cohen en jouet éducatif insolent, ainsi que Jean-Pascal Zadi dans la peau d'un hippopotame GPS.
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1: Et le mercure va donc encore monter d'un cran ce mercredi sous un ciel dégagé. Juste quelques nuages inoffensifs, notamment dans le Grand Est et sur la pointe bretonne, avec des températures qui vont commencer à être difficilement respirables. 37 degrés à Montélimar, 35 à Carcassonne, 33 à Paris et Auxerre, 32 à Saumur. Pour trouver la fraîcheur, direction les Côtes de la Manche, où il ne fera que 19 degrés à Fécamp, 22 du côté de Saint-Malo. Il fera donc encore plus chaud demain. 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
1: Salut tout le monde, vous nous laissez des messages aussi sur notre répondeur 06 33 11 32 11 alors que vous êtes également peut-être dans l'émission qui va vous offrir vos 1 an de loyer. C'est l'événement, aucune autre radio ne vous offre autant d'argent aucune, façon, ils sont déjà tous en vacances. Nous sommes là, nous, pour vous offrir... Non, c'est vrai, ils ont lâché les ponts.
2: Je sais pas...
1: Si, ils ont lâché les ponts.
2: J'ai pas été voir.
1: Bon, ils ont dit, allez, c'est bon, on part en vacances.
3: Ils ont fini la semaine prochaine.
1: Ils ont fini, nous, on est là, jusqu'au calme, mais ils disent, allez, c'est bon. Ils sont en train de choisir leur indice de protection.
3: Ouais.
1: J'ai vu la dernière fois.
2: Moi, j'ai hâte de faire ça quand même.
1: Les autres radios, j'aurais dit, vous faites quoi là? Vous choisissez ce que vous allez faire la semaine prochaine? Ils m'ont dit, non, notre indice de protection.
3: Ah ouais.
1: On est sur du bon oeil 50.
2: Ah, 50 sur 50.
3: Ouais. Ils y sont plus là.
1: Ils sont plus dedans. Ils sont déjà plus là.
3: C'est fini.
1: En plus là, Pulagnac.
2: Bon, donc on fait gagner.
1: Fait que baisser.
2: Un employé, nous.
1: Fait que baisser, ils viennent vous. Sans la Pulagnac. Comme ça, ils regardent. Il faut qu'est-ce que c'est que ça? C'est que c'est quoi, merde. Ils sont obligés d'inverser la veuille. Ils la tournent de l'autre côté. 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Vous pouvez être appelé tout à l'heure à 8h25. Je vous demande quelle est la seule radio qui vous offre 1 an de loyer. Vous me répondez? Ce sera peut-être aujourd'hui. Ah. Ou un mois. Petit message, hein, vous nous laissez sur le répondeur.
4: Salut Coé, j'aimerais faire un petit coucou à mon grand frère.
1: Ouais.
4: Il n'y a qu'un an de différence. Que je peux appeler depuis 2 semaines grand-père. Voilà, la petite Emma est née il y a 2 semaines, qui fait de moi un grand-oncle aussi. Ben lui, c'est le grand-père. Voilà, merci, portez-vous bien.
1: Mais un choc.
2: Gros bisous.
3: Bientôt t'es arrivé, c'est bientôt. Bah, même toi, hein, Pietro.
2: Ah, c'est possible.
3: Je pense que ça va t'arriver avant Coco.
1: Toi,
5: je les ai prévenus, moi.
3: Ouais. Papy Pietro,
2: t'as prévenu quoi, toi?
1: Comment il va s'appeler? Ils vont t'appeler Papy?
5: Mais comme toi, John Myers.
1: Non, John Myers, c'est moi.
5: Non, il y a tous les deux.
2: Tu choisis un autre nom.
1: Papy Jean-Pierre. Je veux que mes petits-enfants un jour m'appellent John Myers.
5: Ouais, ouais.
3: Papy
1: Jean-Pierre. Ça fait bien, je trouve.
2: Ah, Michael Parkside.
1: Ah ouais, ou Charles Bronson. C'est pas mal, Charles Bronson. Il y a un côté justicier dans la ville.
3: William Peel.
1: C'est qui ça? Ça, c'est Charles Bronson, c'est bon. Tu vois, ça leur dira rien aux gamins, Charles Bronson. Mais nous, on sait ce que c'est, on a la référence. On a la référence. Donc, tu vois, ils diront, c'est qui vient de chercher ton papy? Et là, ils s'arrêteront, ils diront, c'est pas mon papy. C'est Charles Bronson. Et là, toi, j'arriverai comme ça, je mettrai une moustache, parce que j'aurai une moustache. J'arriverai un justicier à la maternelle. Je peux te dire que les gamins, ils vont me parler autrement.
3: Come on.
2: Ah, mais c'est peut-être pour bientôt, en fait. Vous parlez.
1: Jamais
2: mais...
1: de la vie.
2: Jamais de la vie.
3: Peut-être avant Coco.
2: Tu vas pas les interdire, ils ont plus de 20 ans.
5: Ils sont en couple, tes enfants ou pas?
1: Oui, mais.
2: Oui, ils sont en couple, ses enfants. Sa fille de ta fille, ça fait très longtemps, d'ailleurs. Ton fils, je sais pas.
1: Non, mais laissez tomber.
3: J'ai papy!
1: Mais c'est oublier tout ça, pas du tout.
3: Ah bah tiens, regarde.
1: Ouais, non. Je viens de jeter mon téléphone. Nous aurons le son des réseaux dans un instant. Vous parlerez de quelqu'un qui a un problème avec les interactions sociales. C'est pas son grand truc. La Villa des animateurs reviendra sur les 20 tubes des années 90. C'est à la télévision. Ce soir, nous aurons sur W9 Nagui jouera avec Emmanuel Macron. Il y aura Jean-Marie Bigard dans la Villa des animateurs. Mais voici le Uber Eats Machine de la semaine. Attendez, oh là là. Oh là là, attendu, une info qui vient de tomber. Une info dingue là qui vient d'arriver. Vous pourrez. Non.
5: Je vais être John Myers.
1: Eh ouais. Charles Bronson. Je vous le dis, cette info, vous en ferez ce que vous voudrez. Elle vient d'arriver ce matin.
2: Ah oui.
1: C'est à Aurillac. On embrasse les habitants d'Aurillac qui nous écoutent.
3: Ah, ouais,
5: écoute bien.
1: C'est à Aurillac.
2: Vas-y.
1: Que l'on trouve le plus de bouchers. Par habitant.
3: Waouh.
1: En même temps, c'est normal, c'est le plus gros congélo de France. Donc, ta barbe,
5: c'est pratique.
1: Tu la laisses sur la fenêtre. Bon, normalement, ça ne bougera pas. Non, mais c'est fort.
2: Je sais pas quoi faire de cette info.
1: Parce que c'est une bonne région. C'est une région à viande.
2: Oui.
1: Voilà, tu sais que si tu veux des produits de qualité, bon, voilà, il y en a quand même beaucoup. Il y aurait 6 bouchées par personne, ce qui est beaucoup. Allez, classement du Uber Eats Machine cette semaine. Waouh. À la 10e place. Du classement du Uber Eats Machine, c'est l'un des goûters préférés des jeunes Français. Justement, c'est une reprise de David Guetta, c'est complètement crazy. Wow. C'est le pitch.

0: ta gueule, par contre, c'est pas un fromage.
1: Ouais. C'est vrai que dans une fromagerie, vous serez mal accueilli si vous demandez du ficello.
2: Non, ouais, c'est clair.
1: Troisième marche du podium. Surprise, mais c'est logique. Avec les températures et la canicule prévues cette semaine, vous pourrez les faire au barbecue, les fameuses saucisses de porc.

0: Avec quoi?
1: Avec un peu d'ail.
2: Par contre, après, tu pues ma gueule.
3: À la première classe, cette semaine, du Uber Eats Machine, vous ne l'aviez pas vu venir. C'est l'ami du petit déjeuner, c'est le nom qu'elle porte dans le sud-ouest et je me fais souvent rattraper quand j'ai le malheur de dire pain au chocolat. Et non, la chocolatine.

0: Ah, je me disais aussi.
1: Ah ouais, évidemment.
2: Chocolat spleen.
1: Bah oui.
2: Spleen.
0: Chocolat spleen.
2: Chocolat spleen.
1: Va falloir partir en vacances aussi un jour.
0: Ah, il est temps.
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1: Vous êtes en train peut-être de manger votre chocolat spleen. Vous êtes en train de vous dire, mais quelle est cette émission de radio? Nous sommes là tous les jours entre 7h et 11h. Je m'appelle Coé, je suis avec toute l'équipe. Nous sommes là aussi tous les après-midi entre 15h30 et 18h pour vous ramener à la maison. Vous entendrez dans le son des réseaux dans 3 minutes quelqu'un qui a un problème avec les autres, hein, vraiment.

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0: 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Mais je vais vous présenter à 7h47 aujourd'hui, mercredi 17 juin. Je vais vous présenter ce jeune homme qui a du mal avec l'interaction sociale. Beaucoup de gens comme ça, hein, c'est compliqué. Hein.
1: Oui.
0: Ils sont à force d'être sur les écrans, etc. Dans la vraie vie, c'est plus compliqué.
1: Alors,
0: en gros, je vous l'explique. Quand une femme le croise et qu'elle lui fait un compliment, lui pose une question, il panique.
2: Ah oui.
0: C'est pas correct.
2: Problème d'impro.
0: Ah là, voilà, ouais, voilà un premier exemple.
3: Oh, bonjour monsieur, vous êtes super joli.
4: Merci, passez un bon courage.
0: Eh oui, on va le réécouter.
2: Ça arrive une fois, ça.
0: On va le réécouter parce que ça, c'est vraiment quand tes mots se bousculent, arrivent à une intersection et ça arrive pas comme tu veux.
3: Oh, bonjour monsieur, vous êtes super joli.
4: Merci, passez un bon courage.
0: Voilà, bon. Merde, eh oui, bien sûr. On va faire un deuxième exemple.
3: Ah, hein. Oh, j'aime bien votre casquette.
0: Eh oui.
1: Qui s'énerve au loin.
0: Ah oui, parce qu'à la fin, il se dit pourquoi j'ai répondu ça.
1: Ouais, bah...
0: Allez, mon ami, troisième, c'est la bonne.
3: Eh, hey, salut mec, ça dit quoi?
4: Ça dit quoi et toi?
2: Ça dit.
0: Eh oui, ça dit quoi et toi? Allez, mon grand. Allez, toujours pas. Une dernière, cette fois-ci, on est avec toi, toute l'équipe, on y croit.
3: Bonjour, vous avez pas l'heure, s'il vous plaît?
4: Merci, c'est gentil de ma part.
0: Écoutez, celui-là est magique.
3: Bonjour, vous avez pas l'heure, s'il vous plaît?
4: Merci, c'est gentil de ma part.
5: Fais chier.
0: J'adore ce fait chier, on peut le réécouter. Ça marche, ça. Ce que j'entends quand je pars de chez moi en claquant la porte, sans faire exprès.
5: Fais chier.
0: Dembélé hier soir, lors de sa sortie après un mauvais match.
5: Fais chier.
0: Stouff, que l'on entend du bureau parce que l'imprimante au bout du couloir fonctionne pas.
5: Fais chier.
0: Ce que je vais me dire après avoir raté la préparation de la côte de bœuf, façon piètre, après 25 explications. Oh, je vais le redire plusieurs fois de suite. Hein.
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0: 7h49, la villa des animateurs. Nagui fait jouer Emmanuel Macron.
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0: Salut, c'est Europe 2 que vous écoutez. 7h52, dans un instant, The Killers. Ah, c'est toujours pas celui que j'aime.
1: Ah, bah, je sais pas lequel t'aimes.
8: C'est lequel que t'aimes,
0: non, pas. Non. Mais est-ce que vous pouvez
8: somebody
0: me mettre. Somebody Told Me. S'il vous plaît, je demande jamais rien. Je fais pas de changement, mais j'aimerais entendre Somebody Tells Me de The Killers et J'ai vu ta mère sur chatroulette de Max Boublil.
24: Moi aussi j'ai envie de l'entendre.
8: Non, si, lequel
24: si, si. Le, ta mère sur chatroulette.
8: Non, mais si. Les gars,
24: c'est
8: si loin.
24: The Killers, on l'entend.
8: Non, The Killers, non, tu laisses The Killers.
0: On va faire un truc.
8: Non, tu laisses The Killers.
0: On va faire un truc. Je vais faire mon quart d'heure. Fou. The Killers, Somebody Tells Me.
8: Faut que j'appelle la prog, c'est ça ?
0: On est sur les réseaux sociaux, là, ce matin. On est sur Twitch, TikTok, Facebook, YouTube. Si ça vous fait kiffer aussi d'entendre Chatroulette, j'ai vu ta mère sur Chatroulette à 8h05.
24: Bah oui.
0: Vous nous le dites, et à 8h05, je la mets.
24: La prod, elle est bien.
8: Attends, je regarde.
0: Et c'est Stouff qui a l'œil sur les écrans. Bah, ça va, on va se passer de quoi ? Offenbach et Star Sailor, on l'entend 20 fois, c'est bon. Non, mais c'est bon, mais ça va. Force to the floor, on connaît la chanson.
24: Bah oui.
0: Non, mais voilà, alors que j'ai vu ta mère sur Chatroulette pour se réveiller le matin.
24: Ça fait du bien.
0: C'est pas tous les jours. Donc, faut déjà appeler la prod pour qu'on récupère le morceau.
25: Il faut leur demander le disque.
8: Qui s'en charge ?
0: Et sur les réseaux, si ça vous fait marrer, dites-le nous en masse. Stouff regardera les écrans. Si ça vous est pas envie, vous nous le dites aussi. Retour sur toute une décennie de succès et de décompte de classement des années 90. Ce soir, sur W9, bon, ça va faire 100 000 téléspectateurs, personne ne va regarder. Ouais. Mais bon, ça,
1: avec la Coupe du Monde.
0: Émission bouche-trou, ça. Ça, c'est les émissions qui coûtent rien. Ouais. MC Solar, Tina Arena, Mano, Rock Voisine. Bon, j'enlève ce que
24: Michael
0: je viens
24: Jackson.
0: De dire. Ça va faire 90. Quelle est la chanson préférée de la personnalité David ? Là, on a qui dans la villa
8: aujourd'hui ? Pour commencer, on va jouer à N'oubliez pas les paroles avec Nagui. Bonjour Nagui.

0: spéciale année 90. Et pour jouer avec nous, accueillons tout de suite notre maestro Manu de Paris.
1: Bonjour tout le monde, bonjour Dagui. Ah, je suis prêt. Ah, je suis pas venu ici déguisé en feuille de chou pour me faire brouter le cul par des lapins. Je l'ai gagné, Dagui.
0: Eh bien, monsieur le président, est-ce que nous allons voir, puisque vous allez tenter de ne pas oublier les paroles de cette chanson des années 90, je danse le mia du groupe marseillais IAM.
1: Ah, je suis chaud. Je suis tellement chaud que je transpire. J'ai l'arrêt qui sert de gouttière. C'est vous dire, monsieur Dagui. Ah là, on y est.
0: Le président Macron sur le morceau du groupe IAM.

0: 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Boum, boum, là, je bloque tes paroles, mon Nagui.
1: Oui,
0: ah, je suis bouillant.
1: Eh bien,
0: Manu, il est là. Oui. Il rappe. Wesh, wesh, canapé. Ziva.
1: Effectivement, c'était, vous l'aurez corrigé vous-même, Ménélik. Oui. Est-ce que ce sont les bonnes paroles, monsieur Macron ? Eh oui, bonne réponse, monsieur le président.
0: Merci à tous. Ah, j'adore la musique. Vous savez quoi, j'ai deux choses, en tant que président, qui m'animent énormément dans la vie. Ce sont la musique, les impôts, et oui, payez vos impôts, ça va rembourser la dette de la France.
1: C'est marrant, faut y aller quand même.
0: C'était une petite blague. Ouais. Allez, bisous les amis,
1: bisous.
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2: Merci, merci, merci à vous deux, et bonne journée les amis. On va finir avec Jean-Marie Bigard. Jean-Marie, bonjour.
3: Ça va, les costauds,
2: et
3: tu
2: toi,
3: vois
2: Jean-Marie.
3: Ça va, Jean-Marie. Franchement, tu vois, il n'a pas grand-chose d'autre à foutre, le président, que de chanter chez Nagui.
2: Ah, ça va, ça va, bon, il a
3: non, c'est honteux, tu vois, le pays va mal, non, on veut pas ah
4: du calme,
3: il y a le sommet du G7, tu vois, ça aurait pu intéresser Nagui, si ça parlait vraiment des taxis G7, tu vois, avec France Télé, ils s'en souviennent encore.
2: C'est pas le sujet, Jean-Marie, on parle des musiques des années 90, il y en a une que vous aimez bien de cette époque ou pas du
3: non, pas du tout, par contre, j'ai la chanson préférée des Zoophiles, les années 90.
2: Bah laquelle, alors?
3: Il suffira d'un signe.
2: Oh non, Jean-Marie, il est tôt, là.
3: Jean-Jacques Goldman, hein.
2: Quoi? Non, on va finir par une blague. Non, on va pas aller là-dedans.
3: Familial.
2: Allez.
4: Ah, voilà, très bien.
3: C'est un père. Ouais, il s'impatiente dans une maternité, tu vois. Il est là, il fantasme sur son futur fils, tu vois. Il dit, il sera médecin, tu vois. Ou alors ingénieur, tu vois. Ou cosmonaute, tu vois. L'infirmière, elle arrive avec un beau bébé, tu vois. Il le caresse, tu vois, de la main, comme ça. Il s'écrie, il dit, ça, c'est un garçon, tu vois. J'avais deviné, c'est un garçon avec un beau zizi, tu vois, comme papa.
4: Ouais.
3: Elle dit non, l'infirmière dit non, ça c'est mon doigt là que vous avez.
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1: Voici The Killers. Je rappelle que si vous voulez entendre sa mère sur Chatroulette, c'est vous qui demandez sur le réseau. Montez le son, c'est Europe 2. Pour vous réveiller, vous n'entendrez ça que chez nous. Bonjour, c'est mercredi.

0: ça. C'est pas énorme.
1: Si.
0: C'est pas, ça rappelle pas l'Europe de il y a quelques années. C'est pas une tuerie.
2: C'est qui là? Eh, hey, monte le son. Putain, c'est là. Ça va être ça, ça va être ça. Dernière fois, on va être en retard, mais on s'en fout.
0: Allez, dégage. Reste avec nous. Dans un instant, on est de retour. C'est tout de suite sur Europe 2.
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0: Vite, vite, vite, vite. On est à la bourre, mais c'était pour la bonne cause.

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13: Salut, 8h03, on est en retard. Vite, vite, vite, un point sur l'info, un point sur la météo. Nous serons de retour dans un instant avec un drone français. La France, monsieur. Je vous explique tout ça dans un instant. Et puis des nouvelles de la SNCF. 100 000 billets TGV à des prix réduits, on vous en parle.
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13: Un petit bisou et un petit bonjour à celui qui a chaud, c'est normal, c'est Cédric Lecor, c'est notre journaliste.
15: Salut Coé, bonjour à tous. Plusieurs départements devraient passer en vigilance orange canicule dans les prochains jours. Le mercure continue de s'emballer jusqu'à 37 degrés cet après-midi dans la vallée du Rhône. Je reviens sur la météo dans deux minutes. Des versements de 100 euros, c'est à partir d'aujourd'hui que vous allez recevoir sur votre compte bancaire la fameuse aide carburant promise par le gouvernement pour faire face à la flambée des prix. Une aide sous condition de ressources pour laquelle il est toujours possible de faire la demande. Près de 900 000 travailleurs ont fait la démarche. Au Moyen-Orient, plusieurs frappes israéliennes ont secoué ce matin le sud du Liban malgré l'accord conclu entre Téhéran et Washington. Un accord qui doit être signé en Suisse vendredi. Par ailleurs, des pétroliers iraniens ont franchi ce matin la zone du blocus américain dans le détroit d'Ormuz. Donald Trump, lui, est toujours au sommet du G7 à Évian avant un dîner ce soir au château de Versailles aux côtés, bien sûr, d'Emmanuel Macron. Intelligence artificielle, cybersécurité, robotique ou encore souveraineté énergétique. Autant de sujets au cœur de Vivatech, le salon des nouvelles technologies qui fête ses 10 ans, ouvre ce mercredi porte de Versailles à Paris. Sur place, quelques 14 000 startups du monde entier, des milliers d'innovations présentées, de nombreuses personnalités de la tech. Le patron le plus attendu, c'est Jeff Bezos, le fondateur d'Amazon. Du bad buzz et des allées désertes, Chine va finalement fermer ses portes d'ici la fin d'année à Paris. L'arrivée du géant de la fast fashion au BHV Marais avait créé une énorme polémique sans attirer les clients. Une erreur stratégique pour les repreneurs qui ont ainsi décidé de mettre fin au partenariat avec la marque chinoise pour se recentrer sur la décoration et le bricolage. Une annonce qui ne concerne pas en revanche les BHV en province. Entrée en lice réussie pour les Bleus au Mondial de football. Après une première mi-temps décevante, les hommes de Didier Deschamps se sont finalement imposés 3-1 contre le Sénégal. Kylian Mbappé a ouvert le score à la 66e minute avant d'inscrire un deuxième but en toute fin de rencontre. L'attaquant du Real est devenu au passage le meilleur buteur de l'histoire de l'équipe de France. But également de Bradley Barcola à la 82e minute. Et dans le même groupe, le groupe I, la Norvège s'est imposée 4-1 cette nuit contre l'Irak que la France rencontre. sera lundi soir. Et puis parmi les autres matchs, l'Argentine a battu ce matin l'Algérie 3-0 avec un triplé historique de Lionel Messi qui joue sa 6e Coupe du Monde, un record. Et puis des nouvelles aventures pour Astérix et Obélix. Nos Gaulois préférés seront de retour début décembre dans un film d'animation qui les emmènera cette fois au royaume de Nubie. La bande-annonce a été dévoilée. D'ici là, vous pourrez dévorer dès aujourd'hui le 9e tome de la bande dessinée Idéfix et les Irréductibles, baptisé Goudurix fait le mur. Et pour cause, le neveu d'Abra Raccourcix est au cœur d'une des trois histoires inédites dont l'action se déroule toujours à Lutèce avant les aventures d'Astérix et Obélix.
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15: Et il faut donc s'attendre à des pointes à 40 degrés en fin de semaine. Les températures continuent de grimper. 37 degrés cet après-midi à Valence, 36 à Castres, 33 à Paris-Limoges, 32 au Mans, 31 à Châlons-en-Champagne. Pour trouver la fraîcheur, direction les côtes de la Manche, où il ne fera que 22 degrés à Calais, 25 du côté d'Avranches. Quelques nuages sur la pointe bretonne ainsi que dans les Ardennes, et sinon du bleu sur l'ensemble du pays. Bonne matinée avec Coé sur Europe 2.

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1: Salut à toute l'équipe. Un petit message pour vous dire que continuez comme ça, vous êtes kiffants, c'est super, vous nous donnez la patate, c'est génial, je vous écoute soit dans ma voiture, soit à la maison. Chloé, je te connais, enfin, ton émission, tout ça, de télé, à l'époque de Cécile et tout, c'est vraiment super, t'as bercé toute mon adolescence et encore aujourd'hui, tu vois, à 40 ans, je suis toujours là à t'écouter, j'adore votre humour, continuez comme ça l'équipe, allez à bientôt, ciao, bisous.
2: C'est gentil, merci, merci pour ton gentil message. À l'époque de Cécile, t'as vu comme elle dit ça, comme si c'était les dinosaures. À
3: l'époque, avec l'Éclectérex, avec Cœur Tibra.
4: Il manquait le... C'est ça.
2: Ça remonte. Il est daté au carbone 14, le vieux. Quel âge il a ? Qu'est-ce qu'il m'a fait là ? Il est là depuis mon enfance. Quel âge il a ? C'est pas possible. Salut à vous tous et merci pour vos gentils messages. Ça nous fait plaisir. 06 33 11 32 11. Dans moins de 15 minutes, je peux vous appeler pour peut-être vous offrir un an de loyer en vous posant une simple question. Quelle est la seule radio qui vous offre un an de loyer ? Vous me répondez, Stouff.
5: Europe 2.
2: Pas vous me répondez Stouff, hein. Vous me répondez Europe 2. Et vous gagnez peut-être un an de loyer, c'est-à-dire votre loyer fois 12, oui, sur les réseaux de
5: petit
2: messages.
5: Petit tour du réseau, oui, on veut la ZIC, chatroulette, chatroulette, c'est
2: dit,
5: pop.
2: On se fait notre petit quart d'heure.
5: Oui, on veut le son.
2: Rigolade, notre quart d'heure pré-canicule.
3: Mais il a raison, l'auditeur, c'est pop. Hein,
5: ta mère sur chatroulette, ouais. On veut, mais oui, je veux.
2: Musical.
5: Super ouais. Idée, chatroulette.
2: Mais je vais vous dire un truc. La culture pop, quand vous voyez le succès, regardez des radios qui étaient années 80. Elles sont en train de devenir années 90. La FM, par exemple. En train de devenir années 90. Moi, je pense que ça va être un gros succès. Parce que je pense que les années 80, OK, on a fait le tour. Parce que même Nostalgie, ils sont en train
3: de... Il n'y aura pas de nouveauté.
2: Parce que même Nostalgie, ils sont en train de rappeler Joe Dassin. Non, t'es sûr que tu veux pas en faire une autre, là? Parce que.
3: Le qui ça.
2: Non, mais je pense qu'on a fait le tour. Ouais, j'ai des bons de minuit, c'était très sympa quand c'est sorti. Quand les gens ont réécouté ça il y a 10 ans, puis à un moment donné, au bout de qui ça pour la 20e fois. Puis quand tu joues début de soirée, le premier, il est connu. Le deuxième, moins. Le troisième, voilà. Donc, je pense les années 80. Regardez, l'année 2000, il y a un moment donné, ça commence à devenir, on est dans une génération, ça nous fait kiffer de réentendre des trucs qu'on a un petit peu oubliés.
5: Et Mathieu qui dit, oui, on vous écoute de l'atelier Stalantis, on voudrait chatroulette s'il vous
2: et
5: plaît.
2: Et je rajoute un dernier truc, les plus jeunes découvrent avec les trends de TikTok des titres qui ont été parfois des titres un peu ringues, machin, et les jeunes les redécouvrent. Moi quand je vois ma petite Victoire, ce qu'elle me met des fois dans la bagnole, elle me met des trucs improbables. Qui sont un peu ringues, un peu machin, mais parce que c'est la traîne, c'est machin, ça circule entre copines.
4: Mais Christophe Maé, là, il renaît avec via les réseaux sociaux, via TikTok notamment.
2: Ouais. Ouais, c'est pas forcément tout que du bon. Hein, mais...
3: Comme quoi
4: avec le...
5: Je termine avec le message de Facebook de la boulangerie Coralex qui dit « On te suivra dans tous tes délires, fais-nous péter un Max Boublil et tous les jours, il faut ce genre de délire en mode Europe 2 années 2000. »
2: Merci, mon ami.
4: Ah, après, on mettra bébé Charlie.
5: On nous a demandé mes délires aussi, du coup.
3: Non, mais moi, je me remettrais bien un petit foot à cagoule de temps en temps.
2: Mais c'est quoi
4: J'aime trop ton boule.
5: Oh.
6: Crazy Frog.
5: Oh non, non, non.
2: Tu sais, tu me fais lancer au mec où il y a une série de vannes à table et le dernier qui en fait une, mais elle est d'autre.
5: N'empêche qu'il y a des sons que tu réécoutes comme ça. Je suis tombée à la fin, je disais à Vito sur Bass Hunter, tu te souviens?
4: C'était violent, mais
5: laisse tomber quoi.
2: Europe 2 paie votre loyer tout à l'heure, c'est peut-être pour vous. 8h30, Stouff et son top, ce sera quoi aujourd'hui?
5: Le top 5 des choses à faire pour simplifier la vie de maman.
2: Vous avez peur des araignées? J'aurai une info qui va faire flipper. Dans un instant, je vous la donnerai. Non, n'ayez pas peur, vous ne la verrez pas, vous faites la radio. Je vous l'expliquerai. Et nous aurons Jean qui est exclusive, qui viendra parler des applications, parce qu'il y a une application qui est en train de cartonner, une application de pronostic qui a cartonné pour la Coupe du Monde de football. Et Jean qui est exclusive a décidé d'enquêter justement sur le phénomène des applications. Nous aurons Jean Castex dans un instant, patron de la SNCF, parce que 100 000 billets TGV ont été mis en vente à prix réduit. Est-ce une arnaque ou pas? On en parlera. Mais il y a un drone français qui s'appelle Toutatis. On parlait d'un film d'animation Astérix. Oui, va sortir. Ouais. Toutatis, c'est le drone kamikaze made in France. Vous l'avez vu ou pas?
3: Le nom, il est
4: dans Toutatis. Ouais.
2: C'est Renault et Thales qui ont annoncé un partenariat stratégique pour faire en France 1000 drones kamikazes Toutatis, renforçant la souveraineté et les capacités industrielles de la France.
3: Bah, il était temps qu'on fasse.
5: C'est l'attraction du parc Astérix, Toutatis.
2: Voilà, ça va être une attraction moyenne, ça.
5: C'est pas déposé, c'est pas déposé.
3: C'est le drone kamikaze, déjà le nom.
2: Je veux dire que quand on ouvrira ta fenêtre, dire aïe, Toutatis.
3: Ce sera le dernier truc que tu diras.
2: On va leur donner des idées pour les prochains drones de l'armée française. Après raccourci, ce sera le drone sans aile. Il n'y aura pas Nouramix, le drone anonyme qu'on n'assume pas.
4: C'est pas nous.
2: C'est pas nous,
5: c'est pas Nouramix.
2: Il y aura H-Canonix, le drone avec la tête de Michel Drucker, Assurance Tour X, et comme ça il paiera les dégâts qu'il aura fait. Il y aura Tournonix, c'est un drone qui diffuse des sons des pires groupes amateurs de la fête de la musique. Il y aura Suppositix, c'est un petit drone qui rentre dans les fesses. Et il y aura C'est pas gratuit X. Alors il a l'air bien, mais on n'a pas le budget en ce moment pour se le payer. Bonjour, 8h12, c'est Europe 2.
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2: On l'avait dit.
4: Mais non,
2: vous êtes
4: déjà
2: en voiture, vous écoutez
5: vous
2: Europe 2,
5: sérieux.
2: Vous l'avez demandé. Allez. Montez le son. Même Max Boublil, s'il se réveille ce matin, il va dire qu'est-ce qui se passe. Qu'est-ce qui s'est passé, qu'est-ce qu'il a, il a pété les plombs, mon coco, ou quoi, qu'est-ce qu'il y a.

0: qu'on veut pas oublier les paroles de
1: oui,
0: cette chanson.
1: Oui, ce que j'allais dire.
0: Je l'ai vu entre deux cliquettes.
1: J'ai vu ta mère sortir trop.
0: J'ai complètement oublié. Voilà, c'est notre délire du matin. Bisous.
1: Je serai là où t'as passé 9 mois.
0: Bisous. Bisous à Max, il écoute cette émission. 8h15, 7h02.
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0: La SNCF met en vente 100 000 billets TGV à prix réduit depuis hier jusqu'à jeudi. Bon, bah, ça, c'est toujours les trucs, c'est soi-disant oui. 19 euros. Tu veux y aller, il n'y en a plus, tu passes à 200, t'as pas compris comment.
5: Exactement ça. Voilà.
6: Je l'ai vécu.
0: C'est comme les billets d'avion, dès 49 euros. Voilà, tu rajoutes tes bagages, tes pieds, ton cul et ta femme.
6: 1000 euros.
0: T'es à 1000 euros. Effectivement, c'est les belles arnaques, ça. On va essayer d'avoir le patron de la SNCF en ligne, Jean Castex.
7: Chers voyageurs, attention. Le boss Jean Castex va parler.
8: Eh bien, bonjour à tous, bonjour. C'est moi, les boss du cheminot, le king des rails, le roi du chouchou, Jean Castex.
6: Chouchou.
8: Déjà que vous aimiez, écoutez, oui, non, c'est moi le patron, je fais mieux chouchou que les autres.
1: Oui, parce qu'on vient d'écouter ta mère sur chat roulette.
8: Je ne connais pas cette chanson. Déjà que vous aimiez la SNCF, mais vous allez l'aimer encore plus, puisque 5000 billets seront à prix réduit jusqu'à demain.
1: C'est bien ça.
6: On a vu ça, c'est top. Hein,
8: je dirais même, c'est tip top. Par contre, qui dit réduction du prix des billets dit augmentation d'autres choses à côté.
1: Évidemment.
8: Il est gentil le Jeannot, mais faut pas me prendre pour un lapin de 3 semaines.
6: Mais non. Et du coup, qu'est-ce qui va augmenter là? On peut savoir.
8: Voilà la liste de ce qui va augmenter à la SNCF et dans les gares pour boucher le trou des réductions des billets de train. Le prix du café en gare va doubler.
6: Oh, bon?
8: À 7 euros, il sera toujours mauvais, mais ce sera un mauvais café haut de gamme.
6: Très bien.
1: D'accord.
6: C'est honnête.
8: Les toilettes dans les gares seront maintenant utilisables, mais à partir de 10 euros. Faut pas déconner, vous avez qu'à démouler chez vous avant de prendre le train.
6: Ouais.
8: Nous allons augmenter le prix du Wi-Fi dans les TGV. Déjà que ça marche pas,
6: oui.
8: Ça sera toujours lent, mais maintenant, il chargera les pages avec une petite musique d'attente.
1: D'accord.
8: Et enfin, nous allons augmenter le prix des prises électriques dans les trains.
6: Ah.
8: Avant, elles étaient gratuites.
1: Bah, ce que j'allais dire, oui.
8: Mais ne fonctionnaient pas.
1: C'est vrai.
8: Maintenant, elles seront payantes, mais toujours pas disponibles.
6: D'accord, moi. C'est nul, en fait. C'est n'importe quoi, là.
8: Je suis d'accord, mais Balek.
6: Oui.
8: Il faut bien se faire du blé, même si le prix du carburant baisse, faut quand même faire le plein de tous les trains.
6: Oui, mais les trains sont électriques, monsieur Castex, il n'y a pas besoin de faire le plein, il n'y a pas besoin de carburant.
8: C'est ça, bien sûr. Et mon cul, c'est du testicrousti. Vous n'êtes qu'un complotiste.
6: Oui, bien sûr.
8: Voilà, à bientôt.
6: Oui, à bientôt. N'importe quoi.
7: Chers voyageurs, merci d'avoir écouté le boss Jean Castex parler. Attention à la fermeture automatique des portes. Bon voyage à tous avec Europe 2 et Coé partout sur nos lignes SNCF.
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0: Très belle phrase du matin et mon cul c'est du testicrousti. Très bien, à tout de suite avec le loyer.
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0: qui ont parfois chaud chez eux. Il n'y a pas de clim, il n'y a pas de ventilation. Et encore, il va certainement y avoir des personnes qui vont décéder ou qui vont être très mal pendant cette canicule. Et effectivement, je n'avais pas vu ça de mon côté. Je l'ai vu du côté d'un gars comme moi qui est capable de se lever pour boire un litre d'eau sans problème et tout. Donc, il a raison. Mais cette personne a raison. C'est vrai que les grandes chaleurs comme ça pour les personnes âgées qui sont toutes seules et les personnes en situation de handicap, c'est très dur. Donc, voilà. Donc, j'ai fait une petite bêtise hier. Je l'embrasse très fort.
1: Mais ce qu'il craint souvent avec les canicules, c'est la durée. Mais là, je ne sais pas. Et elle est partie pour durer, celle-là ou...
0: Il va faire, il y a des pointes. Ouais, il y a des pointes sur plusieurs jours. Ça, c'est sûr. On va tous mourir.
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0: On aura le top de Stouff dans un instant. J'appelle quelqu'un qui s'inscrit. Ça n'est pas un an, c'est un mois de loyer. Et un an vont tomber demain, je pense.
1: 68 degrés.
0: Oui, bonjour. Vous êtes Pierre.
3: Oui,
0: c'est plus Guy. Bonjour Pierre.
3: Bonjour.
0: Pierre, quelle est la seule radio qui t'offre ton loyer?
3: C'est Coé sur Europe 2.
0: Ben voilà, Pierre. Bravo. Pierre, j'ai comme l'impression qu'il a une petite voix d'un gars qui vient de se réveiller.
3: Non, je suis au taf, je suis trop content.
0: Qu'est-ce que tu fais comme boulot?
3: Je suis responsable dans une agence de location.
0: Ah ça, mais non, location de quoi? De voiture?
3: Non, de matériel pour le chantier.
0: D'accord, ok, très bien. Bah, ça démarre tôt, les chantiers, il faut être là de bonne heure.
3: Je suis content de vous avoir au téléphone.
0: Bah, merci mon ami, bah, je suis trop content de t'offrir ton loyer. Raconte-moi un petit peu, tu bosses dans quel coin de France?
3: Je suis du côté de Bordeaux.
0: D'accord, vous allez avoir chaud aujourd'hui. Hein.
3: Ouais, on souffre tous les jours.
0: Ah non, mais là vous allez dans les jours
1: t'as
0: qui viennent.
1: La clim à la boutique.
0: Oui, mais c'est.
3: Ouais.
0: Oui, mais peut-être pas la.
3: Il y a la clim que à des endroits.
0: Ils sont tous devant. C'est le magasin, ils sont cinq. Devant, ouais. Ils sont cinq devant la clim. Quel est le montant du loyer?
3: 1350
0: euros. Ouais, il est fou. Il veut me tuer.
3: Je suis trop content.
0: Ouais, tu vas dire ça à Josiane, notre comptable, toi. Attends, 1300. Attends, bouge pas. Je vais demander à Josiane. Josiane, c'est quoi pour le loyer, Josiane? Saute direct. On ne demande même plus.
4: Ah bon? Qui c'est comme une piscine à texte en bac immeuble?
0: C'est pas nous.
4: Oh, c'est pas mal en fait.
0: Ah bon?
4: Tu peux avoir un spritz.
0: Ouais, on va t'amener un spritz, Josiane. On va s'occuper de ça. L'abus d'alcool est dangereux pour la santé. Le loyer, on te l'offre, mon ami. Bravo.
3: Merci.
0: Bravo, mon Pierre. Bosse bien. L'agence, elle s'appelle comment?
3: Elle s'appelle Best Group.
0: Best Group, je te jure, le jour où je veux te louer une bétonnière, j'ai jamais su comment on dit.
1: Bétonnière.
0: Comment ça coûte une bétonnière à la journée?
3: En fait, je loue pas des bétonnières, mais.
2: Une pelleteuse peut-être?
0: Une pelleteuse, tu loues des pelleteuses?
1: Tu loues quoi, toi?
3: Je loue du matériel pour des chantiers dans le désamiantage.
0: C'est pointu. Effectivement, c'est très pointu. Bisous, mon pote, je t'embrasse. Belle journée à toi à Bordeaux.
3: Merci beaucoup, bonne journée.
0: Salut, mon Pierre.
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0: Parce que honnêtement, déjà, je fais très peu de béton.
1: Ouais.
0: Mais je désamiante encore moins. C'est vrai, hein.
1: C'est rare.
0: Non, il y a des trucs qu'on fait pas beaucoup dans notre vie. Et franchement, désamianter, c'est pas un truc que.
1: On pourrait monter un club.
0: Ouais, le club des gens qui désamiantent jamais. Ouais, je pourrais le faire. Et qui bétonne rarement. Je pourrais le faire. 8h28, c'est Europe 2 que vous écoutez. Merci d'être là. C'est mercredi aujourd'hui.

0: Il y a une application qui est en train de cartonner aujourd'hui, une application de pronostic sur le football que vous aimez ou que vous n'aimiez pas. Je vous en parlerai dans un instant. Et Jean qui est exclusive, notre journaliste aux alentours de 8h50, s'en occupera dans quelques instants. Le top de Stouff qui sera sur quoi?
1: Oui, je m'adresse aux enfants. C'est le top des choses à faire pour simplifier la vie de maman ou de papa aussi.
0: Et justement, les enfants, vous avez envie de faire de la radio avec nous? 06 33 11 32 11. C'est le WhatsApp de l'émission. Vous pouvez nous laisser un vocal et nous poser des questions. 06 33 11 32 11. 8h32, news et météo. Cédric Lecor, raconte-moi un tout petit peu ce temps qu'il va faire aujourd'hui.
2: Ouais, la canicule continue de s'installer en France et les prévisions laissent entrevoir des pointes à 40 degrés dans les prochains jours. Météo plus complète à la fin de ce flash. Une vague de chaleur qui va avoir des conséquences sur les rails. La SNCF a annoncé la suppression de plusieurs dizaines de liaisons dès demain, en particulier sur les lignes Paris-Clermont et Paris-Orléans-Limoges-Toulouse. La faute au système de climatisation incertain de ces rames vieillissantes. Le ministre de l'Éducation a lui annoncé que les oraux de français et le grand oral du bac pourront être reportés localement de quelques heures ou de quelques jours la semaine prochaine. Et puis à Paris, le maire autorise la baignade dès cet après-midi dans une partie du canal Saint-Martin seulement entre 16h et 20h. Près de 900 000 travailleurs en ont fait la demande depuis fin mai. La fameuse aide de 100 euros pour les gros rouleurs va arriver à partir d'aujourd'hui sur votre compte bancaire si vous avez fait la démarche sur le site des impôts. Un coup de pouce face à la flambée des prix des carburants destinés aux foyers modestes. Si ce n'est pas encore fait, sachez que le guichet va rester ouvert jusqu'à fin juillet. Dans quel proportion avez-vous été exposé au cadmium, ce métal lourd qui présente des risques pour la santé? Depuis hier, l'assurance maladie rembourse les dépistages, mais seulement pour une partie des Français. Si vous habitez dans un lieu surexposé, l'an passé, selon l'ANSES, près de la moitié des Français présentaient des expositions au-delà des valeurs sanitaires de référence. Retour devant les assises pour Francis Holm, le tueur en série déjà condamné à la perpétuité pour 11 meurtres dans les années 80 et 90, va de nouveau être jugé dans les Hauts-de-Seine pour le meurtre de Jean-Joseph Clément, un réparateur de machine agricole retrouvait le crâne fracassé en 1989 dans le Vaucluse. Le routard du crime avait reconnu les faits il y a plus de 30 ans avant de se rétracter. Un dîner fastueux ce soir au château de Versailles. Le président américain sera l'invité d'honneur d'Emmanuel Macron au terme du G7 à Évian qui prend fin ce mercredi. Au Moyen-Orient justement, plusieurs frappes israéliennes ont secoué ce matin le sud du Liban malgré l'accord conclu entre Téhéran et Washington. Et puis le foot, explosion de joie hier soir partout en France. Les Bleus ont donc entamé le mondial avec une belle victoire 3-1 face au Sénégal, un doublé de Kylian Mbappé qui est devenu au passage le meilleur buteur de l'histoire de l'équipe de France en dépassant le record d'Olivier Giroud. Un but également signé à Bradley Barcola, mais il aura fallu attendre la 66e minute pour entrevoir cette victoire après une première mi-temps dans la souffrance. Le prochain adversaire des Bleus, ce sera l'Irak lundi, qui a été sèchement battu 4-1 cette nuit par la Norvège. Et puis autre performance, celle de Lionel Messi, le tout premier joueur à participer à 6 Coupes du Monde. L'Argentin inscrit ce matin un triplé contre l'Algérie, devenant ainsi le co-meilleur buteur de l'histoire du mondial. Et puis entrée en lice ce soir du Portugal face à la République démocratique du Congo et puis de l'Angleterre contre la Croatie.
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2: Et le mercure va donc encore monter d'un cran ce mercredi sous un ciel dégagé. Juste quelques nuages inoffensifs, notamment dans le Grand Est et sur la pointe bretonne, avec des températures qui vont commencer à être difficilement respirables. 37 degrés à Montélimar, 35 à Carcassonne, 33 à Paris et Auxerre, 32 à Saumur. Pour trouver la fraîcheur, direction les Côtes de la Manche, où il ne fera que 19 degrés à Fécamp, 22 du côté de Saint-Malo. Il fera donc encore plus chaud demain. 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
1: Bonjour à tous, aujourd'hui c'est l'anniversaire de ma fille Léna, 6 ans. Ah, qu'est-ce qu'on t'aime ma chérie, c'est un bonheur de t'avoir tous les jours avec nous. Bon, maintenant 6 ans, tu vas pouvoir t'essuyer les fesses toute seule s'il te plaît, merci.
2: Ça serait bien, ouais.
3: On t'aime, mais bon.
4: Ouais, oh, j'adore. Qu'est-ce qu'on t'aime, t'es un bonheur. On va te torcher toute seule. Ah, c'est mignon. Bon anniversaire.
2: Elle a 17 ans, surtout.
4: 6 ans. Ah, c'est mignon. 6 ans. 6 ans, c'est l'âge où il faut faire gaffe, parce que c'est l'âge quand tes parents, tu sais que c'est l'âge où quand tu ne les entends plus,
5: ils font une connerie.
4: Ils font une connerie.
2: Ah oui.
4: Tu sais, t'as un âge où tu dois. Là, ça, globalement, je le dis pour les futurs parents, ça, c'est valable entre 5 et 17 ans et demi. Ça vous fait une marge. Quand vous les entendez plus, vous dites qu'ils font une connerie.
2: Non, parce qu'à 12, 13 ans, quand tu les entends plus, c'est qu'ils sont sur leur téléphone.
4: Je suis d'accord.
2: Mais au départ, ouais.
4: Il y a un âge à connerie.
5: Même 4 ans, mon fils, c'est ça. Hein. La dernière fois, il faisait pas de bruit. J'ai dit, tu fais quoi? Rien, je dessine. Ouais, il dessinait sur le canapé.
4: Moi, j'avais eu une fois, vous vous souvenez, les enfants de mon ex-beau-frère à la maison. Mm-hmm. Et le fils, on ne l'entendait plus. Pourtant, on l'entendait bien. Hein. On l'entendait trop, même. Souvent. Et là, d'un seul coup, plus de son, plus d'image. Pendant une heure.
2: Ils sont sages.
4: Ils ne peuvent pas sortir. Hein. Le jardin était clos. Le gamin, il avait vu un balai. Tu sais, les balais de paille.
2: Ouais,
4: les balais bien durs, là, les balais de sorcière.
2: Ouais.
4: Puis il avait vu le balai, puis son œil sur le côté, il avait vu un pot de peinture blanche.
2: Oh.
4: Puis il avait vu le pot de peinture blanche, le balai, puis derrière il y avait ma bagnole.
2: Oh.
4: Noire.
2: Mais le pot de peinture, le truc était ouvert.
4: Il était presque ouvert. Donc il l'a fini de l'ouvrir. Il avait 7-8 ans. Hein, puis ouais. Dans le truc de peinture. Puis
2: on va repeindre la voiture à tonton. Ouais,
4: on va repeindre, c'est-à-dire peindre.
5: Et rayer.
4: Et rayer.
5: Ah bah oui.
4: Ah oui, parce que c'était tout le côté. Tout le côté. Tout le
2: c'était
4: côté.
2: Joli ou pas?
5: Ah, voilà. il était gentil, le petit neveu.
2: Ah, attends, comment t'as réagi?
4: Qu'est-ce que tu veux faire? Qu'est-ce que tu veux faire?
5: Ouais. Je l'ai mis dans le coffre et j'ai pris des dodanes à 300.
4: C'est vrai que, bon, il a raison, je l'ai mis dans le coffre et j'ai pris tous les ronds-points de la ville. Mais j'ai fait les trucs, comment ça s'appelle là?
5: Montessori.
4: Non, les trucs où tu prends les ronds-points, là. Comment ça s'appelle?
2: Le truc tout droit, là.
3: La traîne.
4: Ça, une traîne, mais c'est un nom.
2: La bar mitzvah.
4: J'ai fait bar mitzvah, je mettais la musique à fond. Blablabla. Non, mais qu'est-ce que tu veux faire? À part, tu gueules, mais 2 minutes, la bêtise, elle est faite, c'est tout. Bon, en attendant, j'enquête exclusive dans un instant sur les applications qui pourrissent ou qui cartonnent dans votre vie. Attention, une info sur les araignées hallucinante dans un instant. Nous appellerons ça l'info qui fait flipper. Mais alors, attention à l'alerte canicule aussi. Donc, les températures, je demande à notre journaliste, elles vont aller jusqu'à combien alors?
6: Aujourd'hui 37 pour l'instant, plutôt dans la vallée du Rhône, vers Montélimar, Valence.
4: Qu'est-ce qu'ils annoncent dans les jours qui viennent?
6: Du 40, notamment dans la vallée du Rhône. À Paris aussi, ça pourrait monter à 40 dimanche.
5: Ah, dimanche?
6: Voilà, dimanche.
5: On a le temps, il fait 2 en Bretagne.
2: Et 40 dans la vallée du Rhône, ça va nous faire prendre du degré au Pinard.
4: Mais même dans le Nord, il fera 30 degrés sur les côtes de la Manche dimanche. C'est la journée, je crois, il y a une pointe dimanche, un peu partout.
5: Mais 30, ça va encore. Enfin, là, tu m'expliques. Enfin, c'est correct par rapport à 40 en ville, là, à Paris, où c'est invisible.
2: Le pire, c'est en ville.
4: Bon, en tout cas, donc, prenez soin des personnes âgées, petit 1.
5: Loulou.
4: Hydratez-les.
2: Oui.
4: Fermez leurs volets.
2: Oui.
4: Et ouvrez leurs fenêtres.
2: Oui.
4: Sauf si vous attendez un héritage, faites l'inverse.
5: Viager.
4: Serrez très fort les bouteilles d'eau. Ouvrez les volets. Fermez les fenêtres.
2: Oh, et le chauffage à fond.
7: Oh, il y a des courants d'air ici, mamie. Attends.
5: Enlevez le ventilo.
4: Et puisqu'elle aime regarder les voisins, mettez-les près de la fenêtre. Non, mais c'est vrai. Faites attention. Non, je rigole à moitié, mais faites attention.
2: À moitié.
4: Si, il y a un héritage, on réfléchit quand même. Pensez aux personnes âgées, pensez aux seniors, faites attention à elles, vos voisins, vos voisines des fois. Vous savez les voisines que vous voyez une fois de temps en temps dans l'immeuble et vous dites, vous savez qu'elles vivent toutes seules. Pensez à elles en ce moment-là pendant quelques jours. Stouf, le top.
8: Oui, c'est le top des choses à faire pour simplifier la vie de maman ou de papa aussi. Parce qu'il y a les papas aussi, des fois solo.
5: Mm-hmm.
8: Donc ça vous concerne
2: aussi.
8: Oui.
2: Alors il y a un ne pas exister.
8: Je précise, non, mais ceci n'est pas un message pour mes enfants ou mon mari, et toute ressemblance avec des personnes existantes est purement fortuite.
2: Bien sûr.
8: Voilà, remplacez ce qu'on finit, le dernier rouleau d'essuie-tout, le dernier savon, les paquets vides dans les placards, on le note ou on le signifie qu'il n'y a plus rien, on ne laisse pas traîner, on pense à la personne qui va passer derrière.
2: Alors ça, tu peux rêver, je pense.
4: Parce que sauf quand elle ouvre le placard, elle fait...
9: Fichier.
8: Ah mais tu sais, non mais quand tu ouvres le placard et que t'as les paquets qui sont vides vraiment, ouais, et puis ils te disent ah il y a plus rien, bah oui mais tu m'as pas prévenu, je suis pas.
4: Moi j'adore.
8: Pas deviner.
4: J'adore, c'est l'emballage des pots de yaourt.
8: C'est l'enfer.
4: Tout le monde a pris son yaourt et l'emballage il est resté dans le frigo.
5: Le carton.
4: Et il est seul le carton.
5: Moi je me souviens m'être fait engueuler une fois parce que j'avais pris le pot de Nutella, j'avais laissé sur la table, il était vide. Et ma mère m'a dit Corentin, tu l'as trouvé où le Nutella? Bah dans le pot maman. Et puis là je m'étais fait engueuler. Mais tu te fous ma gueule en plus.
4: Ah voilà. Ou tu sais, t'as fait cling cling cling cling cling cling cling, t'as bien raclé, il y a plus rien, t'as remis le couvercle, tu l'as remis dans le placard. Alors que tu sais qu'il est vide, t'as tout raclé
2: mais
4: toi-même.
2: Ça peut te donner bonne conscience aussi.
5: Oui,
8: pour simplifier la vie de papa ou maman, c'est éviter de prendre la salle de bain pour la piscine municipale. Il y a plus d'eau par terre qu'ailleurs. C'est, tu rentres, en plus c'est en chaussettes. Mais sérieux, tu rentres la salle de bain, tu étais en chaussettes. Moi je peux plus blairer ça, quoi. Et t'es là avec ta petite serpillière après alors que tout le monde est barré.
4: Je pense
2: qu'à la fin de cette séquence, tu vas rendre tes enfants.
4: À troisième.
8: Allez, autre chose, le linge qu'on met dans le panier à linge sale, essayez de le mettre les chaussettes à l'endroit, dans le bon sens. On passe notre temps à remettre le linge dans le bon sens avant de le mettre dans le lave-linge.
4: Parce qu'un slip dans le mauvais sens se lave pas de la même façon qu'un slip dans le bon sens.
8: Mais t'as des t-shirts où t'as des impressions dessus, des fois faut le mettre dans le sens inverse. Mais t'as des t-shirts quand ton gamin il s'allie partout, faut le mettre dans le bon sens. Non mais je te jure qu'on perd un temps fou à remettre le linge dans le bon sens. Et les chaussettes c'est le pire. Tu passes ta main dedans en plus. Enfin bon bref,
2: dégueulasse. Et les mouchoirs dans la poche.
8: Et les mouchoirs dans la poche.
5: Ton mari qui vient de changer de radio là.
4: Voilà.
8: Essayez, pour simplifier la vie des parents, essayez d'avoir un minimum de mémoire pour retrouver vos objets perdus. On passe un temps fou parce que vous ne souvenez plus où vous avez mis le doudou, les clés du casier, la gourde. Et on doit être dans votre tête pour savoir où vous l'avez mis. Et je te jure que ça, c'est usant mentalement, vraiment.
4: Moi, j'adore cette phrase. À chaque fois que tu perds tes clés, tu dis « chérie, j'ai pas mes clés ». Cette phrase intelligente qu'on te renvoie dans la gueule tout de suite, c'est « où est-ce que tu les avais avec toi la dernière fois ?»
8: Peut-être t'es concerné partout, je crois.
4: Si je m'en souvenais, j'irai où je les avais la dernière fois.
8: Non, et pour terminer, pour simplifier la vie de maman et papa, c'est aussi dire merci pour les trucs invisibles. C'est quand même, c'est super important.
4: Comme
8: le repas, la lessive, l'organisation, tout ça, tu remercies tes parents. C'est une charge mentale qui ne se voit pas, mais d'être remercié, ça fait toujours plaisir et on va continuer à le faire.
4: Crois-moi que bien souvent, ils sont déjà dans leur chambre, qu'ils ont laissé les assiettes à table. Alors de là à te remercier pour les petits pois carottes.
8: Et je te parle pas effectivement de la vaisselle, du lave-vaisselle, tout ça.
4: Tiens.
2: Tu disais quoi, je dis sur TikTok?
4: Salut, c'est Europe 2. Moi, ce week-end, je vais faire ça au barbecue. Tiens.
5: Quoi? TikTok,
4: faire des petits pois carottes.
8: Oh, quoi?
4: Je vais les retourner sur la planche.
8: Ça va tomber.
4: Je vais les retourner un par un. Comme.
5: Tac, tac.
4: Tout le dimanche. Je vais retourner mes petits pois carottes, comme ça ils seront beaux. 8h43.

0: Merci de nous écouter sur Europe 2. J'adore ce titre. Qu'est-ce qui fait du bien à réécouter dans un instant. J'enquête exclusive arrivera sur les applications qui cartonnent. On aura Dua Lipa aussi que vous allez entendre. Ta-na-na. 7h-11h, nous sommes là tous les jours et 15h30-18h.
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0: Attention, j'ai une info qui fait peur. Chaque année, les araignées dévorent des centaines de millions de tonnes de proies. Presque toujours des insectes, invisibles à nos yeux, donc on ne fait pas attention. Mais une étude vient de révéler un détail troublant. La masse totale de ce qu'elles chassent dépasse celle de toute l'humanité réunie.
3: Ah oui.
0: Alors certains scientifiques ont fait le calcul. Si un jour les humains devenaient des proies pour les araignées,
3: ouais.
0: Et si les araignées se mettaient à chasser comme une seule et même créature, il leur faudrait moins d'un an pour effacer notre espèce de la surface de la Terre.
3: Waouh, j'ai des frissons.
4: Après. Ah ouais.
0: Ah bon, alors. Admettons. Bon, on est loin.
3: Oui,
0: on est loin.
3: Mais bon.
0: Ouais, ça bon. Doit pas être foufou comme bord de se faire manger par une araignée. Oh,
3: Par des milliers d'araignées. Ah oui.
0: Non, parce que moi, avant de m'enrouler dans une toile,
3: ouais.
0: Faut quand même mettre des gros mousquetons, parce que je suis un beau steak.
3: Il va falloir solidifier un peu, là.
0: Moi, admettons, il y a une araignée, tu vois, elle a le code.
4: Ouais.
0: Elle monte 5 étages.
3: Mettre un IPN.
0: Elle arrive devant chez moi, tu vois. Elle veut nous bouffer, ouais. Tu vois, admettons, j'ouvre.
3: Ouais. Ouais.
0: Bah, je lui envoie Nathalie. Si,
3: elle sera plus facile.
0: Plus facile à accrocher.
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0: 8h48, merci de nous avoir choisi cette Europe 2. On revient tout de suite.
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0: Dua Lipa. Tiens, il y a une application qui cartonne, elle s'appelle Mon Petit Prono, MPP. Ouais. C'est une application gratuite qui est la plus téléchargée de France. En fait, quoi ? C'est quoi l'idée ? C'est
1: un petit... Tout le monde en a parlé. En fait, c'est gratuit. Enfin,
2: c'est gratuit. En fait, c'est une appli où tu invites des potes ou des membres de ta famille, vous créez un groupe et chacun met les pronostics sur la Coupe du Monde.
0: Voilà. Ça sert à rien, c'est sympa.
1: Mais il n'y a pas de transfert d'argent, mais c'est mignon, quoi.
2: Il y a un classement et généralement, les gens font des petits paris. Le premier.
1: Mais je crois que si tu veux être au taquet, faut y être souvent sur l'appli.
0: Ah oui, c'est l'appli gratuite la plus téléchargée en France depuis 12 jours. 3 millions de personnes utilisent pour la Coupe du Monde.
3: Et ça se fait beaucoup dans les boîtes. Entre collègues et tout, il faut gagner des lots, des fois, des trucs comme
0: c'est
3: ça.
0: Rigolo, c'est rigolo. C'est bien. Ouais, parce qu'avec mes pronostics, moi, je peux te dire que je suis pas prêt d'avoir un filet garni. J'enquête exclusive. Notre journaliste a enquêté là-dessus.
4: Ce soir, dans 90 enquêtes, les Français et leur nouvelle façon de vivre, sans bouger. Selon une étude, 89% des Français utilisent chaque semaine une application qui leur évite un déplacement qu'ils auraient pu faire en 5 minutes. Aujourd'hui, grâce à Uber Eats, on peut commander un burger à 800 mètres de chez soi. Le plus difficile n'est plus d'aller chercher son repas, c'est de se lever pour ouvrir la porte au livreur. Avec Strava, on suit ses performances sportives, parfois depuis le canapé, après avoir marché jusqu'au frigo. Les parents, les enfants, les étudiants, toute la famille est devenue experte en optimisation de la flemme. 90 enquêtes plongée dans une France où le smartphone fait tout à notre place, sauf appuyer sur le bouton se lever, c'est ce soir sur C Star.
0: Oui, mais alors attention avec les applis, attention aux cherches enquêtes exclusives, attention aux arnaques.
4: Ils voulaient juste regarder une vidéo de 30 secondes, pas signer un pacte avec leur téléphone. Pourtant, une pub plus tard, les voilà à construire un village sur Codemaster, à exploser des bonbons sur Candy Crush, ou à faire des puzzles colorés sur Royal Match à 3h du matin en jurant « j'arrête après ce niveau ». Chaque jour, les Français cliquent sur des pubs qui promettent de devenir riches, de perdre du poids, de sauver un chaton ou de gagner une voiture. Résultat, ils téléchargent tout et n'importe quoi, remplissent leur téléphone d'applications inutiles et découvrent qu'ils ont passé plus de temps à jouer qu'à dormir. Des accros aux récompenses virtuelles, des collectionneurs d'applications inutiles et ces Français capables de dépenser 4 euros pour acheter des pièces en plastique qui n'existent même pas. Enquête sur une France piégée par ses écrans et par son propre pouce, c'est bientôt sur C'est Star.
0: Vous avez raison, mais on va terminer comme d'habitude par le portrait de la semaine.
4: Dans le portrait de la semaine, Thomas.
0: Bonjour Thomas.
4: Thomas avait un rêve simple, trouver l'amour. Alors il a téléchargé toutes les applications possibles, Tinder, Bumble, Hinge, bref, tout ce qui pouvait lui éviter de finir seul avec son micro-ondes. Mais après des mois de swipe intensif, le constat est violent. Zéro match dans son quartier. Alors Thomas a activé l'option monde entier, parce qu'apparemment, la femme de sa vie n'était pas à 5 rues de chez lui, elle était à l'autre bout de la planète. Et là, miracle, un match avec Priya, une indienne à plus de 7000 km. Une histoire d'amour ? Peut-être. Sauf qu'entre eux, il y a 12 heures d'avion. Un décalage horaire et un petit détail, ils se parlent surtout avec Google Traduction. Depuis, Thomas apprend l'anglais, découvre la cuisine indienne et regarde les billets d'avion en 3 fois sans comprendre pourquoi ils coûtent plus cher que sa voiture. Quand l'amour n'est plus une rencontre mais une expédition, c'est dans le portrait de la semaine, dimanche, dans 7 à 8, sur...
0: C'est ça. Merci, j'enquête exclusive.
4: Rien.
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0: Salut tout le monde. 8h55, c'est Europe 2 que vous écoutez.
2: J'ai dit Thomas, mais en vrai c'est Corentin.
0: Ouais, bah bien sûr. Je vous embrasse. Dans un instant...

0: Je voudrais quand même vous dire qu'après, j'ai une info là, une info qui vient de tomber. Attention, info, je peux avoir le son info qui vient de tomber à 8h58. Merci beaucoup.
1: Qu'est-ce qui se passe?
0: Après 144 ans de travaux.
1: Ouais.
0: Impression que c'est les ouvriers des fois chez moi, c'est quand les mecs te disent c'est bon, ça va être fini. Quand tu veux refaire ton carrelage et que les mecs te disent non, ce sera après le 12, tu reviens le 25, toujours pas fini. Après 144 ans de travaux, la Sagrada Familia de Barcelone est enfin terminée.
2: Ah, il paraît, oui.
0: 173 mètres de haut, elle devient officiellement l'église chrétienne la plus haute du monde. Et ça y est, elle est terminée.
1: Ah, putain,
0: pourtant, jusqu'à il y a 3 mois encore, c'était mal barré.
3: Je vais construire le plus magnifique des palais.
4: D'accord.
3: Et c'est toi qui en seras l'architecte.
4: D'accord. C'est-à-dire ? C'est moi qui vais architecter tout le... C'est que je suis un petit peu charrette en ce moment.
3: Construis ce palais. Tu as 3 mois.
4: 3 mois, mais oui. 3 mois, avec combien de temps de retard ?
3: Tu as 3 mois, top chrono.
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0: Il est presque 10h, 9h du matin. 9h du matin, salut.
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0: Salut, il est 9h01 minute. C'est Europe 2 que vous écoutez. Merci de nous avoir choisis. Dans un instant, le débrief télé du jour. Vous entendrez les pires excuses qui ont été faites pendant un contrôle de police. Restez là, c'est énorme. Et je vous parlerai du prix de l'eau qui va augmenter.
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0: 9h02, qu'est-ce qui n'augmente pas? Dites-le-moi. Ah. Tiens, si l'essence va baisser bientôt.
21: Ben oui.
0: Les news et surtout la météo, Cédric Lecor.
21: Et plusieurs départements devraient passer en vigilance orange canicule dès demain, de la région parisienne au centre du pays. Le mercure continue de s'emballer jusqu'à 37 degrés cet après-midi dans la vallée du Rhône. Je reviens sur la météo dans 2 minutes. Des versements de 100€, c'est à partir d'aujourd'hui que vous allez recevoir sur votre compte bancaire la fameuse aide carburant promise par le gouvernement pour faire face à la flambée des prix. Une aide sous condition de ressources pour laquelle il est toujours d'ailleurs possible de faire la demande. Près de 900 000 travailleurs ont fait la démarche. Au Moyen-Orient, plusieurs frappes israéliennes ont secoué ce matin le sud du Liban, malgré l'accord conclu entre Téhéran et Washington. Un accord qui doit être signé en Suisse vendredi. Par ailleurs, des pétroliers iraniens ont franchi ce matin la zone du blocus américain dans le détroit d'Ormuz. Donald Trump, lui, est toujours au sommet du G7 à Évian avant un dîner ce soir au château de Versailles avec Emmanuel Macron. Du bad buzz et des allées désertes, Chine va finalement fermer ses portes d'ici la fin de la d'années à Paris. L'arrivée du géant de la fast fashion au BHV Marais avait créé une énorme polémique sans attirer les clients. Une erreur stratégique pour les repreneurs qui ont ainsi décidé de mettre fin au partenariat avec la marque chinoise pour se recentrer sur la maison, la déco et le bricolage. Une annonce qui ne concerne pas en revanche les BHV en province. C'est le plus grand salon européen dédié aux nouvelles technologies. Ouverture de Vivatech ce mercredi, porte de Versailles à Paris, avec un invité de prestige pour fêter ses 10 ans, Jeff Bezos, le patron d'Amazon. Des milliers de startups y vont y présenter leurs innovations avec en toile de fond l'explosion de l'intelligence artificielle. 180 000 visiteurs y sont attendus jusqu'à samedi, qui est le seul jour ouvert au grand public. Entrée en lice réussie pour les Bleus au Mondial de football après une première mi-temps décevante. Les hommes de Didier Deschamps se sont finalement imposés 3-1 contre le Sénégal. Kylian Mbappé a ouvert le score à la 66e minute avant d'inscrire un deuxième but en toute fin de rencontre. L'attaquant du Real est devenu au passage le meilleur buteur de l'histoire de l'équipe de France. But également de Bradley Barcola dans le même groupe, le groupe I. La Norvège s'est imposée 4-1 cette nuit contre l'Irak, que la France rencontrera lundi soir. Parmi les autres matchs, l'Argentine a battu ce matin l'Algérie 3-0 avec un triplé historique de Lionel Messi qui joue sa 6e Coupe du Monde, à un record. Et puis le retour de la Vasque Olympique depuis quelques jours au Jardin des Tuileries à Paris. Vous pourrez vous approcher du fameux ballon en accès libre dès dimanche et sans réservation jusqu'à mi-septembre. Il s'envolera chaque soir en fonction des conditions météo pour le plus grand bonheur des Parisiens, des touristes qui pourront aussi se baigner dans le canal Saint-Martin dès cet après-midi. En raison des fortes chaleurs, la municipalité a autorisé la baignade, mais dans une zone limitée entre 16h et 20h.
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21: Et il faut donc s'attendre à des pointes à 40 degrés en fin de semaine. Les températures continuent de grimper. 37 degrés cet après-midi à Valence, 36 à Castres, 33 à Paris-Limoges, 32 au Mans, 31 à Châlons-en-Champagne. Pour trouver la fraîcheur, direction les Côtes de la Manche, où il ne fera que 22 degrés à Calais, 25 du côté d'Avranches. Quelques nuages sur la pointe bretonne ainsi que dans les Ardennes, et sinon du bleu sur l'ensemble du pays. 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
2: Salut Chloé, salut toute l'équipe. Bah moi c'est Aurélien de la Meuse, de vos couleurs exactement.
3: Salut, la Meuse.
2: Je voulais passer sur votre antenne pour souhaiter un joyeux anniversaire de mariage à ma femme, à ma poupée, elle s'en reconnaîtra. Ça fait 14 ans de mariage aujourd'hui et 21 ans qu'on est ensemble. On a deux filles magnifiques, une grande qui a eu 18 ans, là, la deuxième qui a 12 ans. Je suis toujours autant amoureux d'elle. C'est réciproque aussi, on s'aime plus que tout et voilà. Je voulais lui faire un gros bisou en passant l'antenne. Je vous remercie l'équipe, ne changez rien, vous êtes super.
3: C'est génial, un gars qui parle si librement avec un gun sur la tempe. Je suis toujours aussi amoureux d'elle. Lis ce que je t'ai écrit et ça n'a pas changé. Bon anniversaire de mariage les amis, profitez. C'est ça aussi cette émission de radio. Moi je trouve que c'est ça qui est bien avec la radio. Vous savez quoi? Le retour des dédicaces. Non mais vous pourrez rigoler avec ça. Les dédicaces c'était le truc ringard. Quand la radio est arrivée dans les années 80, de la part de Gisèle pour Monique, les gens demandaient un. Et puis à un moment donné, c'est devenu le truc le plus ringard du monde. Sauf qu'aujourd'hui, la radio finalement, c'est ce qui refédère à mort les gens. Et c'est ce qui fait que quand tu montes dans ta voiture, c'est ce que ta compile Deezer ne t'amènera jamais.
4: Ce que j'allais dire.
3: Ou ta compile Spotify ne t'amènera pas. C'est te faire marrer, te détendre, te faire sourire quand t'as une galère qui t'arrive au boulot, ta chérie, ton machin et tout. Ça reste ok, c'est ta musique. Bah, Daniel Balavoine, il chante toujours Daniel Balavoine. Et puis ton enchaînement avec début de soirée, ça sera toujours ton enchaînement avec début de soirée.
4: Ou alors faudrait qu'il rechante tout en mettant les dédicaces à l'intérieur.
3: Bah, moi, je trouve...
4: plaisante. Salut Didier.
3: Et bah, moi je trouve que la radio, c'est important, c'est ce truc un peu, c'est ce truc humain qui au milieu de ChatGPT, au milieu des playlists automatisées revient à la mode et fait que vous êtes super nombreux tous les matins et de plus en plus nombreux à nous écouter l'après-midi aussi. Et les dédicaces en font partie. Des temps, vous ouvrir l'antenne comme ça de temps en temps pour faire un bisou à quelqu'un, je trouve ça génial.
4: Carrément.
3: De redire, écoute la radio, je vais te passer un petit message. C'était le truc le plus ringard il y a 10 ans. Écoute la radio, je vais te faire un message. T'avais les radios, tu disais, salut, c'est les Dédifun avec ringard. Et ben, le truc maintenant est en train de revenir. Oui, Stouf.
5: Quelques messages d'ailleurs sur les réseaux, du coup.
3: On est très joli ce matin, Stouf.
5: Merci beaucoup,
3: Stouf. Ce côté t-shirt, petit pimousse au rapport, te va très très bien.
6: Qu'est-ce qu'elle dit, la framboise?
5: On a Irina sur YouTube qui nous dit merci de m'occuper l'esprit pendant mes heures de taf, car je suis solo dans une salle de laboratoire sans fenêtre ni collègue. Vous êtes mon rayon de soleil, merci à l'équipe. Sur Twitch.
3: Et avec un nouveau virus inconnu.
5: Twitch, on a Dolce Vitti qui dit quel kiff, j'ai mis Chatroulette à fond dans la voiture, les gens m'ont pris pour une malade. Et on a Morgane sur Facebook qui dit coucou Koé, coucou l'équipe, je vous écoute tous les jours maintenant et je voulais vous remercier. Ma petite princesse va avoir 8 ans et cela grâce à vous, car j'ai rencontré ma chérie il y a bientôt 10 ans dans le studio d'une autre radio.
3: J'ai eu peur. Ma fille va avoir 8 ans grâce à vous. Parce que, vous avez pris ma place un jour. Non, voilà. On a un couple qui s'est rencontré.
5: Morgane qui est sur Facebook.
3: Je suis très content. Gros bisous à vous tous. 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
4: Oh. Ah oui, t'es comme ça toi.
3: Ouais.
4: Foufou.
3: Vous savez quoi? Si tout se débrouille bien, si tout se planifie, et j'aime quand un plan se déroule sans accroc. Là, connerie, rigolade, zapping télé. Après le zapping télé, peut-être un petit Bruno Mars.
4: Ouais.
3: Peut-être quelqu'un qui envoie Europe 2 au 7-12-13. Peut-être tirage au sort, peut-être Apple Watch 11.
4: Allez, c'est parti. Ouais, cadeau.
7: Beaucoup de peut-être.
5: Ouais. Ça a l'air très pratique en tout cas.
3: Et ben vous verrez, on aura Jeff Tuch tout à l'heure qui sera avec nous puisque Jeff Tuch va parler de la canicule. Il sera notre invité tout à l'heure, le Devine Actu d'ici quelques minutes. Les messages d'enfants comme tous les mercredis, bien sûr, 06 33 11 32 11, c'est ça? Ouais, c'est mon WhatsApp. L'eau va augmenter, dis donc.
4: Ah bon?
3: Vous le saviez ou pas?
5: Non, je savais pas.
7: En fait, elle a déjà augmenté.
3: Beaucoup de communes augmentent leur tarif de l'eau. Puis alors, pas qu'un peu, de 30 à 70%. L'été.
7: C'est surtout les stations balnéaires et les communes qui démultiplient leur population en été, en fait.
3: Dans un souci d'écologie, bien sûr.
4: Évidemment, bien sûr.
3: C'est comme quand t'achètes ta Porsche, on te colle 90 000 euros de vignette dans un souci écologique. Bien sûr, tout ça, c'est un souci écologique. Vous voulez savoir comment économiser de l'eau pour sauver la planète? Alors, j'ai demandé à ChatGPT, comment on fait pour économiser de l'eau pour sauver la planète? Tu as la solution?
1: Bah non, du con. À chaque question qu'on me pose, je consomme 10 litres d'eau. Veux-tu que je t'insulte encore pour 10 litres d'eau supplémentaire abruti?
3: Non, ça ira.
7: C'est un peu con ta question.
3: Ouais, je sais. Télévision, il y avait un son à la télé qu'il faut absolument que vous écoutiez dans le débrief du jour. On est tombé sur un reportage qui suivait des policiers. Alors, un reportage qu'on a tous vu mille fois, mais alors, celui-là, il est étonnant. Évidemment, les policiers arrêtent des gens en excès de vitesse, c'est pour ça que les caméras les suivent. Mm-hmm. Mais alors, le type a une explication où elle est vraie, où il faut oser, où elle est vraie, de toute façon, faut oser.
6: Vous avez été pris à 146 km/h au lieu de 90.
8: Désolé, en fait, je rentre du boulot, j'ai juste envie d'aller faire un gros caca.
3: Eh oui, j'ai envie d'aller faire un gros caca. Alors, est-ce que... ça peut arriver.
7: Bah, oui, si, oui, c'est vrai.
3: Il y a des façons de le dire, voilà la suite.
6: Ah, c'est juste pour un caca, monsieur, 146. Bah, c'est...
8: Mais bon, après, voilà.
6: Non, bah, alors, je vais vous demander le permis de conduire, hein, votre carte grise, assurance, enfin, les papiers du véhicule.
3: Oui, bien sûr.
6: Donc, je vérifie tout ça. Je reviens vers vous. Donc, le caca, il va encore attendre un petit peu.
3: Bah, c'est ça le problème.
4: Ah, je peux plus, là.
3: Ah, ben, ça va pas arranger. Alors, à votre avis, est-ce que le conducteur avait raison de trouver ça comme excuse?
7: C'est pas idiot, moi, je dis.
4: Ouais, mais bon, tu roules quand même à 146.
5: Bah, ouais.
3: 146, c'est vrai que ça peut être une. Médical, ça peut être une excuse. Oui. Mais est-ce que le gros caca peut suffire?
5: Non.
6: Je rentre du travail. Je pense que. Et en plus, j'ai envie de faire caca. Pas me mettre dans la merde plus qu'autre chose.
4: C'est sympa. Il a rien eu, du coup.
3: C'est gentil. Ah ouais. C'est gentil.
7: Mmh. Ah, il a rien eu.
3: Comme
4: il
3: quoi.
4: A eu, juste une petite amende.
3: Eh, les gars, l'excuse du gros caca, voilà, mmh. C'est tout.
4: C'est vrai. Hein.
3: Voilà, quand je pense qu'en plus, le policier il a demandé ses papiers alors que c'est le conducteur qui en avait besoin de ses papiers.
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3: Évidemment.
5: Oh.
3: J'aime quand un plan se déroule sans accroc. C'est Bruno Mars.
5: Oui, Bruno
3: Europe 2, SMS au 7-12-13, peut-être. Là, il faut le voir.

0: Le Devine Actu va arriver dans un instant. Jeff Tuche sera notre invité à 9h30. Que pense-t-il de cette chaleur qui arrive sur la France? Quelqu'un qui n'a pas de chance tout à l'heure, mais je crois que... C'est bon ça, non?
1: Ouais.
0: Bruno Mars. Europe 2 fête la tournée et les concerts de Bruno Mars qui en enchaîne 3 au Stade de France. 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Appelle-moi quelqu'un. Allez, on y va, c'est parti. J'avais dit que j'offrirais une Apple Watch. J'avais dit, cadeau. Moi j'en ai une là, que ma chérie m'a offerte.
2: Allô?
0: Oui, allô?
2: Oui.
0: Ma petite Fanny, comment ça va? C'est Coé?
2: Oh, c'est pas vrai.
0: Mais c'est... Oh, mais c'est pas vrai. Mais
3: c'est pas vrai.
0: Comment elle va, ma petite Fanny?
2: Eh ben, ça va super, ça va super super bien même.
0: Où est-ce qu'elle habite? Qu'est-ce qu'elle fait comme métier? Raconte-moi ta vie.
2: Alors moi j'habite à côté de Brest et je suis conseillère emploi.
0: D'accord, ça se passe bien, la vie est belle?
2: Oui, tu aimes
0: le poisson, tu es sans gluten, tu as des allergies quelconques?
2: Aucune.
0: Écoute, tout va bien, à quelle heure il est?
2: 9h15, quelque chose comme ça.
0: Mais si tu avais ton Apple Watch série 11, tu dirais il est 9h16.
2: Ah mince.
0: Voilà. Et tu aurais ton petit rythme cardiaque qui te dirait que tu es heureuse.
2: Ah ouais. Qui bat à fond d'ailleurs.
0: Et tu aurais des tas d'applications qui ne te serviront jamais à rien si ce n'est user la batterie.
2: Sûrement.
0: Mais toi...
2: Sûrement.
0: Moi j'ai ça, je peux vous dire, je passe mon temps à la calibrer, machin et tout. Il y a des tonnes d'applis que j'utilise pas, mais n'empêche, c'est une belle tuerie.
3: Et tu peux payer avec maintenant.
0: Maintenant je l'ai fait.
1: Ah,
0: j'ai
1: tu payes
0: avec
1: Apple Watch. Ah, c'est génial.
0: Ah, c'est extraordinaire, honnêtement.
4: Action Man.
0: Je t'offre, puisque tu as entendu et que tu as envoyé ton SMS pour Bruno Mars, je t'offre ton Apple Watch. Sérieux?
2: Merci Europe 2, merci Coé.
0: Qu'est-ce que tu préfères?
2: Super, merci.
0: Une Apple Watch série 11 ou 11 Apple Watch série 1?
2: N'importe, mais je préfère quand même la série 11.
0: C'est mieux. Je te confirme, c'est mieux.
2: C'est mon anniversaire dans 15 jours. En plus, je l'avais marqué sur ma liste de souhaits.
0: Alors, je vais te dire, en plus, ça tombe bien parce que vu la rapidité des gens de cette équipe, tu l'auras pas eu avant 15 jours. Donc, on risque d'arriver pile poil pour ton anniversaire.
2: Ah, super, c'est génial. Je
0: t'embrasse fort. Belle journée.
2: Ah, merci l'équipe, merci Europe 2.
0: Merci à toi de nous écouter. Bisous.
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0: Le Devine Actu arrive dans un instant. Je vous préviens, ça va chanter faux.
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0: Aurore, tu es la gagnante des 10 000 euros du triple mix. Oh, 10 000 euros.
6: Vous êtes incroyable, merci beaucoup.
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0: il arrive, ce soir il a un dîner à Versailles, là, il arrive, il dit attends, je vais aller.
1: J'espère qu'on lui donnera pas de champagne.
0: The President Macron.
2: Oh bah à Versailles, je pense que...
1: Bah non, il a qu'à boire de l'eau.
0: Ah ouais, t'as raison, au prix qu'il veut. Ah, au prix qu'il veut mettre.
1: C'est quoi le champagne maintenant?
0: Boire de l'eau. De toute façon, à mon avis, il a pas une tête à savourer le champagne.
2: Non,
1: non, non.
0: À mon avis, ça sent le bourbon, ça sent le truc américain.
3: Ouais.
0: Il est, à mon avis, c'est pas un kiffeur ni de bon vin, ni de bon champagne.
2: Il boit du coca.
1: Ouais. Oh, que tu c'est... crois?
0: Ouais, ouais.
2: Ah oui, clairement.
0: Ouais, je pense que
2: ça sert à rien de lui servir des restos gastro à Versailles, hein, les hamburgers.
4: Il fait des bruits, du bruit avec sa paille.
1: Ah, non,
0: mais ils ont raison, pour le dîner, vous faites pas chier lui sortir des bons Bordeaux, des bons Côtes-du-Rhône.
2: Il va pas manger des huîtres et des escargots.
0: Un petit Préfontaine, un petit burger, tiens, vite fait, il va. Non, c'est pas un kiffeur. Mais je sais pas si notre président c'est un kiffeur aussi. Est-ce que vous croyez que notre président il aime le bon vin, le machin?
1: Je suis pas le vin.
0: Je suis pas l'impression
3: non plus.
2: Alors que François Hollande, il a vidé la cave.
1: Je suis pas sûr.
2: De toute façon, ce qu'il y a, c'est qu'il arrivait derrière, il n'y avait plus rien.
0: Non, mais honnêtement, le dernier qui avait été un vrai kiffeur, c'était Chirac. Qui était un gars qui aimait bien le sandwich, le bon vin, la bière, le machin. Les autres présidents qui ont été là derrière, c'était pas.
2: Je pense que Hollande, s'il était un peu sur le mamam glouglou quand même.
0: Je suis pas sûr, moi.
2: Ah ouais?
0: Pas sûr. Je les ai jamais vus, il n'y a pas d'image d'eux en train de dire ce vin est incroyable. Je ne sens pas défendre. En fait, j'ai l'impression que ce qui fait notre terroir, ce qui fait la France, j'ai l'impression que ce n'est pas ce qui les enchante le plus. Ils sont dans des délires, notre nouveau président, je pense qu'il est dans des délires, nouvelle technologie, installer des usines de batteries.
2: Ouais.
0: Mais le raisin, le vin, ce qui vient de la terre,
2: c'est pas leur truc. Avec les agriculteurs, il est pas. Quand ils discutent avec eux, tu sens qu'il y est pas, quoi.
0: Non, c'est
2: pas
0: qu'il y connaît rien. C'est pas son truc. Un tracteur, il a vu ça de loin, machin. Et je trouve ça dommage parce qu'on est un pays quand même qui est connu pour ça dans le monde.
2: T'as raison.
0: Et on devrait avoir des présidents.
2: Faudrait qu'on ait un président Jean Lassalle.
0: Alors que Gérard Larcher. Quand tu vois Gérard Larcher, tu te dis qu'il connaît les vins, les régions, les bœufs, les machins, le gars de la cantine, sans qu'il fait les courses lui-même, sans que Gérard Larcher, il a kiffé.
2: Mais il roule pas en électrique.
1: Voilà.
4: Mais il y a un signe qui ne trompe pas, c'est quand ils vont au salon de l'agriculture. Oui, vous voyez, Jacques Chirac, il était comme à la maison.
0: Bon, 9h28, allez, écoutez bien, voici le devine actu du jour. Ah, bon.
5: Sanctions si le téléphone y sont, si jamais tu réponds, tu as dans le fion.
6: Putain, je vais crever, moi.
2: J'ai fait en fonction de ma voix.
0: On sentait que... Bon, je vais le réécouter parce que je l'adore tellement il est bien fait. On y retourne.
5: Sanctions si le téléphone y sont, si jamais tu réponds, tu as dans le fion.
6: Putain, je vais crever, moi.
0: Alors, est-ce que vous avez compris ce que c'est? C'est la tendance.
1: Là, c'est quoi, la tendance. C'est pas les appels anonymes, les appels anonymes.
0: Non. Tendance qui s'élargit.
4: Le marchage.
0: Non.
3: Non. Si le téléphone y sont.
0: Sanctions. Si le téléphone y sont, tu réponds.
3: Faut pas répondre au téléphone bas volant.
0: Ah bah voilà. Ouais. À partir de ce lundi 15 juin, le département des Deux-Sèvres serre la vis sur le téléphone portable au volant et rejoint la longue liste des départements qui vous sanctionnent. Vous êtes interpellé avec votre téléphone à la main ou à l'oreille, ça peut avoir votre permis suspendu pendant 15 jours. 500 permis auront déjà été supprimés pour usage du téléphone au volant.
3: Ah, tu prends 15 jours pour
0: ça fait mal, hein.
3: Ah ouais.
0: Même E.T. s'est fait gauler.
7: E.T. Maison téléphone.
0: Ah ouais. Bah tiens, hop, soucoupe, fourrière.
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0: Rien à foutre, pas que tu téléphones à la maison, pas mon problème.
2: Il a dû galérer le mec avec son camion pour mettre la fin sur la
9: 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T'en es la photo de papier du mic.

0: Il va faire très très chaud. On va faire un point sur la météo d'ailleurs de votre région et sur l'actu. On aura Jeff Tuch qui viendra nous en parler dans un instant. Quelqu'un qui n'a pas eu du tout de chance. Et un sondage. Il sera sur quoi le sondage aujourd'hui, les amis?
1: Les Français et la canicule, enfin les chaleurs.
0: Est-ce que ça inquiète ou les solutions?
1: Est-ce que ça inquiète? Comment ils font pour gérer
0: très bien, les chaleurs? Très bon sondage d'actualité, 9h32. Actu météo, bonjour. Bonjour Cédric Lecor.
2: Bonjour Monsieur Cohen.
0: Allez, on y va.
2: Ouais, la canicule continue donc de s'installer en France et les prévisions laissent donc entrevoir des pointes à 40 degrés dans les prochains jours. Météo plus complète à la fin de ce flash. Plusieurs dizaines de trains annulés justement dans les prochains jours, notamment sur les lignes Paris-Limoges-Toulouse et Paris-Clermont. Décision de la SNCF en prévision justement des fortes chaleurs, alors que la climatisation pourrait lâcher dans certaines rames vieillissantes. Les élèves qui passent le bac pourraient voir leurs heures décalées localement la semaine prochaine de quelques heures ou même de quelques jours en fonction de la température. Et à Paris, le maire autorise la baignade dès cet après-midi dans une partie du canal Saint-Martin. Près de 900 000 travailleurs en ont fait la demande depuis fin mai. La fameuse aide de 100 euros pour les gros rouleurs va arriver à partir d'aujourd'hui sur votre compte bancaire. Si vous avez fait la démarche sur le site des impôts, un coup de pouce face à la flambée des prix des carburants destinés aux foyers modestes. Si ce n'est pas encore fait, sachez que le guichet va rester ouvert jusqu'à fin juillet. Un dîner fastueux ce soir au château de Versailles. Le président américain sera l'invité d'honneur d'Emmanuel Macron au terme du G7 à Évian, qui prend fin ce mercredi. Il sera encore question de la guerre au Moyen-Orient. Plusieurs frappes israéliennes ont secoué ce matin le sud du Liban, malgré l'accord qui doit être signé vendredi entre Téhéran et Washington. Explosion de joie hier soir partout en France. Les Bleus ont entamé le mondial de foot avec une belle victoire 3-1 face au Sénégal. Un doublé de Kylian Mbappé, qui est devenu au passage le meilleur joueur, le meilleur buteur de l'histoire de l'équipe de France, en dépassant le record d'Olivier Giroud. Un but également signé à Bradley Barcola, le prochain adversaire des Bleus, ce sera l'Irak lundi, qui a été sèchement battu 4-1 cette nuit par la Norvège. Et puis autre performance, celle de Lionel Messi, le tout premier joueur à participer à 6 Coupes du Monde. L'Argentin a inscrit ce matin un triplé contre l'Algérie, puis entrée en lice ce soir du Portugal face à la République démocratique du Congo, puis l'Angleterre contre la Croatie. Et puis Woody, Jessie et Buzz Lightyear reprennent du service, sorti ce mercredi au cinéma du 5e volet de Toy Story. Plus de 30 ans après le premier film, vos jouets emblématiques s'apprêtent à vivre de nouvelles aventures dans un monde ultra connecté. Ils feront justement la connaissance d'une tablette à laquelle prête notamment sa voix Laura Felpin.
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2: Et le mercure va donc encore monter d'un cran ce mercredi sous un ciel dégagé. Juste quelques nuages inoffensifs, notamment dans le Grand Est et sur la pointe bretonne, avec des températures qui vont commencer à être difficilement respirables. 37 degrés à Montélimar, 35 à Carcassonne, 33 à Paris et Auxerre, 32 à Saumur. Pour trouver la fraîcheur, direction les Côtes de la Manche où il ne fera que 19 degrés à Fécamp, 22 du côté de Saint-Malo. Il fera donc encore plus chaud demain. 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
1: Salut.
2: Ouais, Laurie, je veux bien l'entendre, mais...
3: Ouais, Chloé, salut ouais. L'équipe. Bah, en fait... Concrètement, ce qu'il faut pour jauger des pâtes ou du riz, c'est compter entre 50 et 70 grammes, suivant la gourmandise de la personne, d'aliments à sec. Et après, tu mets l'eau que tu veux. Voilà, allez, continuez comme ça, vous êtes géniaux.
1: Ah non, carrément pas, les pâtes, c'est beaucoup plus que ça. Le riz peut-être, mais les pâtes, c'est 100 grammes.
4: Non, non, 60 grammes à sec.
1: Oui, je t'ai bien, je te dis, à sec.
5: Mais non, mais 100 grammes de pâtes sec, oui. C'est...
1: Mais moi,
5: énorme.
1: Je fais 500 grammes pour 3 à la maison. Et
4: il en reste.
1: Bah, il en reste un tout petit peu.
3: Ouais, c'est ça, ouais.
1: Et il en reste plein.
5: Ah ouais.
4: Le mec, ouais. Il commence sa théorie. Bah, pas du tout, moi, je fais des...
1: Non, non, non, non, 60 grammes, non. Parce que je vous défie, hein, 60 grammes de pâtes, t'as ta faim.
4: Je crois qu'on refera marcher des hommes sur la Lune. Je crois qu'on trouvera les vaccins pour Ebola. Je crois qu'on aura fait une grande avancée et que SpaceX sera allé sur Mars, qu'on n'aura toujours pas trouvé comment doser les pâtes et le riz pour avoir la bonne proportion pour 3 personnes.
1: On peut relancer un truc, moi je dis c'est entre 100 et 120 par personne.
4: Moi j'avais, un truc chez moi qui était pas mal, j'avais une règle à pâtes.
6: À sec ?
4: Une règle à spaghetti. Ah, c'est-à-dire oui. J'avais une règle à spaghetti.
1: Ah, où tu mettais elle avec les trous et tu mettais ça comme un gloriole.
4: Une personne...
6: Mais je t'en supplie, Pietre, fais-toi soigner.
4: Tu veux pas voir un médecin.
6: Il voit des mais.
4: Non mais quelqu'un, tu sais, quelqu'un dont c'est le métier, quelqu'un qui va pas s'inquiéter, quelqu'un qui va pas mal le prendre, et puis quelqu'un qui va pas mal interpréter ça. Tu sais, quelqu'un qui.
1: Ça peut faire double emploi.
4: Wikipédia, notre stagiaire qui veut dire quelque chose. Oui.
7: Alors le monsieur il a raison. ChatGPT me dit que c'est entre 80 et 100 grammes pour une personne et que ce serait entre 250 et 300 grammes pour 3 personnes.
5: Cherche Gloriole maintenant.
4: Cherche pas ça.
6: Mais effectivement, 50 grammes de pâte crue, tu obtiens 100 grammes de pâte cuite. Donc c'est suffisant finalement.
1: Non, le monsieur disait entre 50 et 70 grammes. Et là,
6: oui,
1: effectivement, c'est entre 80 et 100.
6: Tu te parles en cru, en cuit ça devient plus
1: je
6: lourd.
1: Je sais bien,
6: forcément.
1: Donc c'est entre 80 et 100, c'est pas entre 50 et 70
6: oui, mais
1: comme
6: cuit,
1: il disait.
6: Tu te parles en cuit. Façon, tu te parles en cuit, lui.
4: Moi, de façon, je vois comment ma chérie elle fait. Elle prend à peu près, elle met dedans.
6: Oui, il
4: se passe 3 secondes dans sa tête où elle se dit
1: ouais,
4: elle a passé.
1: Elle
4: en met dedans et puis à la fin, elle fait j'en ai trop fait.
5: Elle met le carton avec le papier.
6: Non, mais ça, c'est le meilleur.
4: Toutes les familles vivent ça, tous les gens qui font la cuisine vivent ça. C'est impossible à doser cette histoire. Voilà, c'est tout. Et à chaque fois, tout le monde en fait.
1: Après, moi, je m'en fous à la maison, j'ai un cochon qui finit.
6: Par contre, pour le risotto, il faut bien doser. T'as pas le choix.
1: Le risotto.
6: Entre le
4: risotto. Le risotto.
1: C'est allemand.
4: C'est quelqu'un. Vous aimez les risottos.
6: Pourquoi j'ai fait
4: alors,
6: ça
4: les risottos, c'est très bon.
1: Avec des petits champignons.
4: Les petits champignons, c'est très coutu.
3: Et la poulet.
4: C'est meilleur que les pincelés.
1: Vous pouvez aussi mettre des asperges.
4: Les risottos.
1: Les risottos.
4: Eh ben voilà, excusez-moi, ça n'est donc plus italien, ça vient de passer du côté de l'Allemagne, les risottos. Hoppa.
6: Bon, bref, tu m'as compris.
4: On a compris, ma petite souffle, t'inquiète, tu fais pas chier, on a compris. Dans un instant, nous aurons Jeff. Ben, on va l'avoir, tiens, tout de suite. On va avoir Patchette Woman avec quelqu'un qui n'a pas eu de chance. Je vous expliquerai tout ça dans un instant, un sondage sur l'effort de chaleur, le retour du Uber Eats Machine. Aujourd'hui, c'est la journée mondiale du surf. Alors, évidemment, si vous habitez dans la Creuse, ça ne vous intéresse pas trop.
1: Non.
4: Et du côté de Clermont-Ferrand, très très peu d'effets cette journée. Mais pour les gens qui habitent sur le bord de la mer, tout à l'heure, pour la peine, j'aurai des fausses ou des vraies phrases de Brice de Nice.
1: Oui, des extraits.
4: Ah. Et oui, rapport au surf, nous aurons les questions d'enfants. Et puis, un serpent a été chopé pendant, dans une salle de classe pendant une épreuve du bac. Je vous expliquerai tout ça dans un instant. Et nous aurons le serpent qui sera notre invité.
1: Ah.
4: Vraiment, tout un programme, cette émission. Mais qui dit aussi chaleur. Alors aujourd'hui, 40 degrés attendus en fin de semaine. Nouvel épisode de chaleur qui s'installe en France. Les températures vont grimper à partir d'aujourd'hui sur une large partie de l'Hexagone. Vont même atteindre 40 degrés en fin de semaine. 30 degrés dans le nord de la France. Mm-hmm. C'est quand même assez rare. Dimanche, Jeff Tuche veut nous parler de la canicule. Ça va, mon Jeff ?
8: Salut, Micoin-Coin. Salut, mon Coin. Comment ça va ?
4: Ça va et toi ?
8: Bah, il fait chaud. Oh là là, je dégoulis. On dirait une naki qui cuit. Une naki, oui, mais avec une banane autour de la taille. Oh, t'as jamais une naki avec une banane ?
4: Oui, une naki. Le risotto, la naki.
8: Le risotto.
4: Justement, vous avez des astuces pour survivre à la canicule, Jeff ?
8: Ah, bah oui, moi j'ai une technique très simple. Ah. Faut pas lutter contre la chaleur. Faut devenir plus fort qu'elle.
4: C'est bien ça.
8: Voilà, moi, quand il fait 40 degrés, je mets 2 pulls. Voilà.
4: Ah bon ?
8: Comme ça, après, quand j'enlève un pull, j'ai l'impression qu'il fait froid. Voilà. C'est psychologique, c'est scientifique. Après, c'est surtout dans ma la tête, mais ma tête est équipée aussi.
4: Est-ce que vous avez
8: beaucoup de choses dedans, elles sont creuses.
4: Pour les gens qui n'ont pas de pull, est-ce que vous avez d'autres conseils?
8: Bah, faut boire beaucoup. Ah. Et attention, pas n'importe quoi, faut boire intelligent. Moi, j'ai rempli ma piscine avec des glaçons. Voilà. Bon, ça a fondu en 20 minutes, mais pendant 20 minutes, j'étais le roi du quartier. Mon yé était dégoûté. On y est, rentre chez toi, tu fais aux oiseaux, on a pas vu de perdre depuis 2 ans. J'avais l'impression d'être dans un hôtel 5 étoiles,
4: vous voyez.
8: Sauf que l'hôtel, c'était mon jardin, et le personnel, c'était ma Cathy, qui faisait des patates tout le temps, il faisait chaud, il faisait des patates.
4: On a une vraie question, mon Jeff. Pour rafraîchir la maison, comment faire?
8: Bah, c'est facile. Moi, j'ouvre toutes les fenêtres pour faire rentrer l'air frais.
4: Ah oui.
8: Après, j'ai fermé toutes les fenêtres pour garder l'air frais, qui était rentré. Bah, le problème, c'est qu'il n'était pas rentré, il avait dû prendre un autre chemin. Je ne sais pas où il est.
4: Ça veut dire que vous n'étiez peut-être pas prêt pour cet épisode de canicule, non?
8: Moi, je suis prêt depuis toujours, mon copain. Depuis toujours, dans ma famille, on a une grande expérience de la chaleur. On a déjà survécu à des barbecues en plein soleil, avec une chaise en plastique qui colle aux jambes et aux coucouilles. La canicule à côté, c'est de la rigolade, mon coé. Enfin, sauf si ça dépasse 42, là, je déménage dans le frigo américain. Je sais déjà où je vais aller, je m'allonge dans les cornichons et la piqûre de Mamie Suze. À la porte, voilà, je suis bien, bah oui. Et si t'es dans le frigo,
4: il va y aller.
8: T'es au frais.
4: Il va y aller.
8: Tu te conserves.
4: Oui.
8: Si tu te conserves, t'es presque une boîte de conserve.
4: Oui.
8: Si t'es une boîte de conserve, t'es peut-être du cassoulet. Si tu manges du cassoulet, tu pètes, tu fais prout. Et si tu pètes, ça pue. Si ça pue, c'est comme le Roquefort. Et le Roquefort, c'est quoi? C'est du fromage. C'est qui paye du fromage?
9: C'est la France.
8: Voilà, bisous, mes coin-coin.
6: Bisous.
8: Mamie Glouglou. 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
0: sur Europe 2.
4: Eh oui. Mamie Glouglou.
8: Mamie Glouglou.
4: C'est Europe 2 que vous écoutez. Salut. Vous êtes peut-être sur la route, sur le chemin du boulot. Vous êtes dans les bouchons. Ça roule mal. 9h42, nous sommes là pour vous aider. On est là pour vous faire sourire et faire en sorte que tous les matins vous soyez bien. Quelqu'un qui n'a pas eu de chance, c'est dans un instant. C'est sur Europe 2 juste après.

0: sondage sur les Français, la canicule, c'est ce que vous allez voir dans un instant. Bonjour, il est 10h moins le quart.
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0: Et une bise à tous ceux qui nous écoutent et toutes celles qui nous écoutent à travers le monde aussi, avec l'appli Europe 2. Bisous, continuez d'aller sur europe2.fr, partout sur l'appli Europe 2 pour nous écouter avec un son nickel. Et ceux qui nous écoutent avec l'appli et sur les applis, notamment YouTube, on est sur Twitch, on est sur TikTok, on est sur Facebook. Voici quelqu'un qui n'a pas eu de chance. Ah.
3: Voici pas de Chatwoman.
0: Elle s'appelle Fiona Hooker. Vous connaissez Fiona Hooker?
4: Pas du tout.
0: Non. Écoutez bien son histoire. 32 ans. Elle a développé une terrible éruption cutanée à 31 semaines de grossesse. Ce qui avait commencé par des démangeaisons sur le ventre s'est transformé en cloques douloureuses sur tout son corps. Les médecins ont diagnostiqué une pamphigoïde gestationis.
5: Qu'est-ce que c'est ça?
0: Qui est une maladie auto-immune extrêmement rare. Pamphigoïde gestationis.
5: Ok.
0: Son organisme réagissait violemment à des éléments liés à la grossesse. Donc, je vous la fais courte, il s'agit d'une allergie à son propre enfant.
4: Oh, oh, la belle excuse.
0: Elle a souffert pendant des mois, elle a dû prendre des fortes doses de corticoïdes. Même si les symptômes ont disparu, elle a décidé de ne plus avoir d'autres enfants. Elle s'est dit, c'est bon, c'est trop compliqué.
4: Oui. Expérience.
6: Toute sa vie, elle sera allergique à son bébé.
0: C'est incroyable, non?
6: C'est
0: horrible. Bravo.
3: C'était pas de Chatwoman. Oh, elle a pas de peau.
0: Pas de peau.
6: Pas lui non plus.
0: Il peut de peau, ça gratte. D'ailleurs, on embrasse le petit Stan.
5: Ouais.
0: Voilà, c'est sa maman qui prend des antihistaminiques.
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4: Bien joué.
0: Allez, vanne du matin, 10h moins le quart.
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0: When you're gonna give it up to me. Ah, c'est écouté Sean Paul dans un instant, j'adore ce titre. J'adore ce morceau. Il y a un sondage qui est sorti aujourd'hui sur la canicule, parce que ça y est, vous n'allez entendre parler que de ça. Donc pensez à boire, pensez à vous hydrater. Les gens qui travaillent beaucoup sur les chantiers, modifiez vos horaires, hein, les artisans, etc. Profitez-en pour faire attention. Faut boire. Et pensez à vos voisins, les plus âgés. Des fois, jetez un petit coup d'œil si les volets ne sont pas ouverts. Faites attention. Des fois, les personnes âgées à qui on dit bonjour une fois de temps en temps dans l'escalier, elles disent dans 10 jours, il sera peut-être trop tard pour dire je ne l'ai pas vu longtemps, on ne l'a pas vu. Pensez un petit peu aux autres, c'est important. 80% des Français disent souffrir de la chaleur au moins une fois par an avec mauvais sommeil, inconfort, fatigue. 36% estiment que leur logement n'est pas suffisamment adapté pour se protéger des fortes chaleurs. C'est vrai qu'il y a beaucoup de logements en France qui sont aussi des passoires thermiques.
28: Et dans les grandes villes, quand tu habites sous les toits, les étudiants, là, isolés.
0: Je suis d'accord.
28: Bah, c'est dur.
0: 90% pensent que les vagues de chaleur deviennent plus fréquentes et plus intenses.
29: Mais ça, on ne sait pas, du coup. Hein, parce qu'il y a des gens qui disent, ouais, non,
28: si. En des canicules, comme on a régulièrement, il y en avait une tous les 30 ans.
0: C'est plus fort, plus tôt et plus violent, quand même. Un peu plus chaque année.
28: Ouais. C'est malgré plus fréquent, quoi.
0: Ça, celui qui continue de dire non.
28: Bah, regarde, cette année, déjà, on en a deux, là.
0: Alors c'est vrai que c'est particulier. 22% des Français déclarent avoir installé une climatisation chez eux pour mieux supporter les épisodes chauds. Vous avez la clim?
28: Ça te sauve la vie.
30: Oui. Moi, non.
0: T'as la clim, toi, Corentin?
30: Ouais. Moi, je l'ai mis avec le petit, moi.
0: T'as la clim?
28: Non, mais j'ai un pavillon moderne, moi, là, avec les nouvelles normes et tout. Donc, c'est relativement bien isolé.
31: J'en ai une portable, tu sais que tu...
0: Moi, j'ai mis la clim. Mon clim, c'est
31: mobile, ouais.
0: Voilà, exceptionnel.
28: Bah voilà. Donc si la planète elle meurt, c'est de votre faute. Ouais, à vous là. À toi.
30: Avant, je mettais sac à patates congelé devant le ventilo.
0: Ouais.
28: Alors j'ai essayé tous ces trucs-là, les bacs à glaçons, trucs, c'est tu regardes si on.
31: Non. Ah ouais. Non. Je crois que la bouteille d'eau, ça fonctionne. Non,
28: ça marche pas.
30: Et quand tu te réveilles, t'as les plis qui sortent, la poulet salardée.
31: Il faut le mettre derrière, pas devant.
0: 60%. Qu'il est con. Souhaite davantage d'espace vert en ville pour lutter contre la chaleur. C'est vrai. Dès que vous êtes dans un bois, il fait tout de suite un peu plus frais.
28: Ouais. C'est vrai.
0: 12% des Français regardent les biens immobiliers en viager pendant la canicule, ce sont des gens qui vont aller en enfer.
31: Ouais.
0: Faut que vous le sachiez.
28: Mais riche,
30: mais c'est pas
0: oui, vous aurez un, oui, vous aurez un appartement en viager, mais vous irez en enfer. Et enfin, un Français sur trois se dit préoccupé par les conséquences des fortes chaleurs, mais pense quand même au potentiel héritage qui va avec.
28: Voilà,
0: horrible.
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0: À quoi tient de l'argent? Voici Sean Paul. Domingo Solan.

0: Vous apprendrez ça d'ici quelques minutes. Il y aura le classement du Uber Eats Machine à ne pas rater dans un instant. Bougez pas, c'est Europe 2 parce que déjà, dans deux minutes, il sera 10h du matin. Je n'ai pas vu passer cette émission.
1: C'est fou, hein.
0: Quand je vous sens en rigoler, je propose qu'on la reprenne depuis le début tellement. C'est pas vu, on va tout reprendre depuis le début.
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0: Restez avec nous dans deux minutes, 10h, à tout de suite.
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0: Salut, 10h et 1 minute. C'est Europe 2 que vous écoutez dans un instant, le classement du Uber Eats Machine avec les plats que vous avez plus livrés à la maison. Attention, surprise, le Ficello fait partie du classement. Nous parlerons de la journée mondiale du surf, c'est aujourd'hui. Les messages des gosses aujourd'hui, c'est mercredi.
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0: Quel temps fera-t-il? Cédric Lecor, ne te retourne pas, il y a du monde derrière toi. Les news, c'est parti.
19: Plusieurs départements devraient passer en vigilance orange canicule dès demain, de la région parisienne au centre du pays. Le mercure continue de s'emballer. Je reviens sur la météo dans deux minutes. Une vague de chaleur qui va avoir des conséquences sur les rails. La SNCF a annoncé la suppression de plusieurs dizaines de liaisons dès demain, en particulier sur la ligne Paris-Orléans-Limoges-Toulouse. La faute au système de climatisation incertain de ces rames vieillissantes. Le ministre de l'Éducation lui a annoncé que les oraux de français et le grand oral du bac pourront être reportés localement de quelques heures ou de quelques jours la semaine prochaine. Et puis à Paris, le maire autorise la baignade dès cet après-midi dans une partie du canal Saint-Martin seulement entre 16h et 20h. Des versements de 100 euros, c'est à partir d'aujourd'hui que vous allez recevoir sur votre compte bancaire la fameuse aide carburant promise par le gouvernement pour faire face à la flambée des prix. Une aide sous condition de ressources pour laquelle il est d'ailleurs toujours possible de faire la demande. Près de 900 000 travailleurs ont fait la démarche. Au Moyen-Orient, plus Plusieurs frappes israéliennes ont secoué ce matin le sud du Liban, malgré l'accord conclu entre Téhéran et Washington. Un accord qui doit être signé en Suisse vendredi. Donald Trump, lui, est toujours au sommet du G7 à Évian, avant un dîner ce soir au château de Versailles avec Emmanuel Macron. C'est le plus grand salon européen dédié aux nouvelles technologies. Ouverture de Vivatech ce mercredi, porte de Versailles à Paris, avec un invité de prestige pour fêter ses 10 ans, Jeff Bezos, le patron d'Amazon. Des milliers de start-up vont y présenter leurs innovations, avec en toile de fond l'explosion de l'intelligence artificielle. 180 000 visiteurs y sont attendus jusqu'à samedi. Entrée en lice réussie pour les Bleus au Mondial de football après une première mi-temps décevante. Les hommes de Didier Deschamps se sont finalement imposés 3-1 contre le Sénégal. Kylian Mbappé a ouvert le score à la 66e minute avant d'inscrire un deuxième but en toute fin de rencontre. L'attaquant du Real est devenu au passage le meilleur buteur de l'histoire de l'équipe de France. But également de Bradley Barcola. Dans le même groupe, la Norvège s'est imposée 4-1 cette nuit contre l'Irak, alors que la France d'ailleurs rencontrera dans quelques jours, donc lundi soir. Et puis côté météo, le mercure va donc encore monter d'un cran ce mercredi sous un ciel dégagé. Juste quelques nuages inoffensifs, notamment dans le Grand Est et sur la pointe bretonne, avec des températures qui vont donc commencer à être difficilement respirables. 37 degrés cet après-midi à Montélimar, 35 à Carcassonne, 33 à Paris, à Auxerre, 32 à Saumur. Pour trouver la chaleur, direction la fraîcheur, direction les Côtes de la Manche, où il ne fera que 19 degrés à Fécamp, 22 du côté de Saint-Malo.

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1: Ouais, salut Chloé, juste une petite anecdote quand tu parlais des plages naturistes. On est du nord de la France et ma femme est professeure de biologie, SVT maintenant. Eh bien, la petite anecdote, c'est que on est arrivé sur la Bretagne et elle décide de faire une sortie avec les élèves sur la côte bretonne, du côté de Saint-Malo. Et elle me dit « Ah, j'ai trouvé un super coin, je vais aller à la Guimorée avec les enfants, c'est génial, etc. » Ma chérie, la Guimorée, c'est une plage naturiste. Alors, je ne sais pas si c'est les bigorneaux que tu vas voir ou autre chose.
2: Allez. Avec les élèves, ouais, il faut faire attention.
3: Eh ben, je connaissais pas, j'ai y aller.
2: Je savais pas qu'en Bretagne il y avait des encore naturistes.
4: Et le naturiste breton.
2: Ah ouais, faut être.
4: On est d'accord.
2: Faut être motivé.
4: Hein. Faut être motivé parce que le naturiste breton, faut.
5: Mais il a un petit pull.
4: Vous savez qu'il y en a. Vous savez qu'il y en a à côté du Touquet sur les plages du Nord. Il y en a sur une plage à Berck.
5: À Berck, ouais.
4: Il y a une.
5: Ah ouais. Ah pardon.
3: Ah. Ah mais il est un peu.
2: Tu connais les plages naturistes de Berck, toi.
5: Non mais je suis déjà allé il y a très longtemps, ouais.
6: Attends,
3: il y a deux semaines.
2: Et qu'est-ce que t'allais faire?
5: Je me baladais, ouais. Je sais pas, il y a 15 ans.
2: Et t'es faire bronzer le.
5: J'ai fait du camping sauvage là-bas.
2: Ouais.
5: Il y a des dunes.
4: Oui, c'est pas des dunes. Ne me noie pas le poisson, je te parle pas des dunes.
5: Ah non,
4: tu connais les campings de trucs naturistes de Berck.
5: Voilà, non, mais j'étais pas tout nu par contre. Ouais. Si j'imagine que tu imagines des choses justement.
4: Parce qu'il y a des endroits en France ou dans le monde où si tu es naturiste, bon, il fait 30 degrés toute l'année, t'es sur une plage, t'es tranquille, bon, ok. Berck.
5: Oui, un peu moins.
4: Moyenne de l'année, tu dois être à 12-13.
5: Ouais.
4: Faut quand même être. Tu vois, le mec qui est président de la Fédération de Naturisme du Pas-de-Calais, qui est à Berck. Enfin, tu vois.
2: Et tu crois qu'ils font du char à voile tout nu.
3: Les cerfs-volants.
4: Non, mais moi, j'y suis allé la dernière fois. Parce qu'en fait, la plage, tu la traverses. Et je suis allé. J'ai fait un grand parcours par la plage à vélo. Et effectivement, à un moment donné, t'as un petit kiosque. C'est pas une blague, hein, ce que je vous raconte.
5: Ouais.
4: Au milieu de la plage, et comme la plage, elle est gigantesque, il faut vraiment être très, très motivé parce que il n'y a pas d'accès direct. Donc, ils sont obligés de venir avec leur parasol, leur machin. Il y a un bon 2 km à pied pour venir à cet endroit-là. Et t'as un gars sur sa petite cabane qui est sur la plage. Il y a écrit Fédération française de naturisme. C'est pas une blague.
2: Wow.
4: Pour t'indiquer que c'est là l'endroit naturiste. Et comme quand j'y suis allé, il faisait pas très beau. Ben, ils étaient tous naturistes, mais avec des suites.
2: Ah, c'est ça.
4: Donc, ils
2: avec
4: étaient.
2: Des pulls, ils étaient un bonnet, et rien en dessous.
4: Et là, c'est tu ouf, te dis, c'est. Donc, tu te lèves le matin, tu dis, chérie, ce matin, on fait du demi-naturisme. Prends quand même le haut, mais le bas restera à l'air libre. C'est très étonnant.
3: C'est le bigou.
4: Donc, bon courage à vous tous.
3: Le naturiste nordiste ou breton, c'est pas le même que dans le sud. Hein.
4: Non, mais non, voilà, il est motivé. Il est beaucoup plus motivé.
3: Il est moins design aussi.
4: Je peux te dire que lui, s'il a envie d'y aller, il y va. Nous aurons dans un instant, qu'est-ce que nous ferons? Nous aurons les messages d'enfants. 06 33 11 32 11, que vous êtes nombreux à nous laisser parce que c'est mercredi. Si vous voulez faire de la radio, si vos enfants veulent faire de la radio avec nous, pas de soucis, faites-vous plaisir. Vous nous laissez des messages sur mon WhatsApp. Il y aura les infos spéciales Brise de Nice avec les vraies ou les fausses phrases issues de Brise de Nice. Pourquoi je vous dis ça? Parce qu'aujourd'hui, c'est la journée mondiale du surf.
2: Voilà.
4: Évidemment, les gens qui habitent à Amiens, ça les concerne pas vraiment. Mais pour ceux qui habitent sur le bord de la mer et qui aiment le faire du surf, la canoë, tout ça, vous allez être contents aujourd'hui. Nous aurons d'ici quelques minutes nos auditeurs du mercredi. Ce sera quoi?
6: C'est les dingueries de vos parents avec la nouvelle technologie.
4: Ça, c'est quoi les dingueries?
6: Ils savent pas servir d'un téléphone, donc des fois ça.
4: Tout ça ne vaut pas les vidéos quand on est en FaceTime avec les grands-parents
5: qui filment les oreilles
4: ou les beaux-parents qui te parlent, tu sais, et ils te gardent comme ça. Et tu ne vois que le haut du crâne parce qu'ils n'ont pas bien compris que la caméra est en haut et ils ont du mal à doser.
3: Au début, pendant 5 minutes, ils ont tu m'entends? Tu me vois?
4: Oui.
3: Je suis là, je fais coucou, hein?
5: Oui, papy, je vois que t'as de la cire dans les oreilles.
4: Après, ils filment leurs oreilles.
6: Le père de Corentin pour faire les photos, c'est pareil.
3: Ah, j'arrive pas. Chantal? T'entends comment qu'on fait pour retourner le truc là? Ah, c'est bon port. Bah oui, mais je sais pas faire, moi je suis pas.
5: Je comprends rien.
4: On embrasse tes parents, on embrasse Chantal.
3: Et
4: nous aurons une info avec un serpent qui est arrivé pendant une épreuve du bac.
2: Ouais.
4: Une couleuvre de plus d'un mètre. Alors. Quand on dit une couleuvre, alors c'est le moment où vous dites ça va, on craint rien. Alors d'abord,
5: tant que
4: c'est faux.
5: Pas.
4: Non, mais c'est faux, elle vous mord la couleuvre.
5: Oui.
4: C'est pas parce que c'est une couleuvre, c'est qu'elle n'est pas venimeuse, mais elle vous mord.
5: Elle peut donner des maladies, oui.
4: Et elle peut. Alors, bah, oui, c'est pas, quand même pas rien. Et puis moi qui étais confronté à ça la dernière fois dans mon jardin avec un serpent d'un mètre.
6: Mais on n'a toujours pas su si c'était une couleuvre ou un vipère.
4: Tu crois que je lui ai demandé? Je l'ai laissé partir. Moi, je voulais faire comme les. Je reçois des vidéos d'Indonésie, vous n'avez pas vu ça? T'es sur, sur ton Insta, puis quand t'en regardes une, ils t'en envoient 50. C'est-à-dire que tu vois les mecs qui prennent le serpent, ouais, puis ils le font rentrer dans le goulot d'une bouteille.
3: Oui.
4: Et c'est des cobras, c'est sur le gars, il fait ouais, ouais, il a pas peur. J'ai voulu faire pareil.
3: J'avais pas de bouteille, puis... mais je me suis déchauffé.
4: Voilà. Plus je me suis approché de l'animal, puis j'ai fait.
5: Moi, je l'ai fait avec un verre de terre. Mais ça, non,
4: Donc j'ai laissé partir chez le voisin, que j'embrasse. Qu'est-ce que l'on. Tiens, il est temps de parler du classement du Uber Eats Machine. Le classement du Uber Eats Machine cette semaine. Le classement du Uber Eats Machine, c'est ce que vous avez commandé, ce que vous êtes fait livrer chez vous, à la maison, avec les chansons qui sont refaites. D'ailleurs, cette semaine, 10e position pour l'un des goûters préférés des jeunes Français. Il y en a qui l'aiment comme ça, ou il y en a qui l'aplatissent. C'est le pitch.

0: Avec quoi?
1: Avec un peu de taille.
2: Par contre, après, tu pues mes gueules.
3: C'est vrai. Et à la première place du Uber Eats Machine cette semaine, c'est une amie du petit déjeuner. Mais dans le sud-ouest, dans le reste de la France, on appelle ça le pain au chocolat. Dans le sud-ouest, c'est la chocolatine.

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2: Oh, ça va, on a fait pire. J'ai eu des summer body pires que cet été.
3: Oui, oui.
2: Franchement, là, ça va. Là, voilà.
3: Non, piètre, par contre, oui.
2: Par contre, il est summer body beaucoup mieux que cette année.
3: C'est ça. C'est moi vrai. Qui vais rester en t-shirt cette année.
4: C'est vrai.
3: Je retourne à la piscine
4: un peu. Tu sèches un peu.
3: J'ai pas le temps.
5: Mon esprit est dans le frigidaire.
6: Dans ta gorge aussi.
2: Aujourd'hui, c'est la journée mondiale du surf. Donc une pensée pour tous les surfeurs. Moi, j'ai toujours trouvé ça extraordinaire. Les gens qui ont le courage d'aller dans l'eau quand il fait pas très beau et tout.
3: Non, machin. Même cette putain de position allongée.
6: Debout.
3: Tu attends des heures pour une vague.
2: déjà au sol, sur du sable, je mets du temps à me relever. Alors imagine sur une vague. Là, aujourd'hui, donc journée mondiale pour mettre en avant la culture du surf, la protection des océans. Et des événements variés comme des compétitions, des initiations gratuites et des nettoyages de plages.
3: Ça va souvent avec.
2: Oui, c'est bien. Vous remontez de la mer, vous voyez un truc qui traîne, hop, vous le ramassez. Je vous pose des questions, vous me dites vrai si ça existe ou si ça n'existe pas, d'accord ?
3: Ouais.
2: Comme dans Brise de Nice, si je vous dis, t'es comme le H de taille, t'es là pour rien.
4: Non,
3: c'est le H de Hawaï.
2: Rien. Si je te dis, t'es comme le H de Hawaï, mais tu sers à rien.
3: Eh oui.
7: T'es comme le H de Hawaï.
8: Tu sers à rien.
2: T'es comme le C de surf, t'existe pas.
6: Non, c'est pas, ça existe pas.
3: Il y est pas celui-là.
6: Ah bah non, si, c'est autre chose. Ah si.
9: Une huître, c'est 8. Et un 9, c'est 9.
2: Pas du tout la bonne phrase.
3: Pas la bonne phrase, ouais.
2: Non. C'est bien.
3: C'est con.
2: Sinon, ça vous parlez avant avec. Puis alors, ça n'a rien à voir du tout en fait.
3: Non.
2: En plus. Voilà, très bien. Si je te dis, tu sais respirer par le nez. Ouais. Bah alors, tais-toi. Ça existe ou pas dans le film?
3: Ah oui, c'est possible. Ouais.
2: Non, ça n'existe pas.
3: Ah, merde.
2: C'est le genre de mec capable de se noyer dans un verre d'eau. Ça existe ou pas dans le film?
4: Ouais. Si, ça peut exister, oui. Ça.
2: Ça n'existe pas.
3: Ah mince.
2: Je fais une yellow ce soir. Ça te dirait de pas venir?
4: Oui, celle-là, oui.
10: Je fais une yellow ce soir. Ça te dirait de pas venir?
2: Moi, le matin, je casse le vent. Je fais chier les gens. Ouais. Ça me purifie. C'est important.
4: Oui,
6: ça existe.
4: Oui.
11: Moi, tous les matins, je casse le vent, je fais chier les gens, ça me purifie, c'est important.
2: Tu te fous de ma gueule? Non, juste de ta voix.
3: Oui, je crois.
4: Ah oui, si.
6: Sur le plongeoir.
12: De l'autre côté de la butte, tu trouveras la place des surfeurs.
13: Ah, c'est gentil, merci.
14: Tu te fous de ma gueule?
13: Non, juste de ta voix.
2: Je dirais que t'es aussi bête qu'un caillou, mais au moins un caillou peut bloquer une porte.
3: Ah, il a dû dire ça, non?
4: Non,
2: ça n'existe pas,
3: merde.
2: Ça n'est pas dans le film.
3: Non.
2: Peut-être que tu serais moins con si tes parents étaient cousins au deuxième degré et pas au premier.
4: Non, c'est pas possible celle-là, c'est trop violent.
2: Pourtant c'est drôle, hein, mais ça existe pas.
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2: Salut, 10h18, c'est Europe 2, vous restez là dans un instant les questions d'enfants.
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0: vous laissez votre émission l'après-midi aussi entre 15h30 et 18h. Un truc qui vous saoule, laissez-le un message et vous viendrez le dire tout à l'heure, 06 33 11 32 11.
1: Salut Koé, salut l'équipe, c'est Ethan de Noisé en Indre-et-Loire. Salut, oui, c'est encore moi. Les trucs de voix comme Patrick Sébastien et trucs comme ça, c'est vous qui faites les voix ou c'est un traducteur où vous invitez vraiment les personnes? Allez, salut l'équipe, bisous.
0: Est-ce que
2: je pense qu'il y a plein de gens qui se posent ces questions-là.
0: Est-ce qu'on invite Jacques Chirac,
3: oui, qui était venu la dernière fois,
2: qui est décédé depuis une quinzaine, vingtaine d'années.
0: Mais non, c'est nous. On fait tout nous ici. Tu sais, c'est une cuisine d'un restaurant ici. On fait tout nous-mêmes. Voilà, ouais. C'est Corentin.
2: Sauf le président, sauf qui le président. Quand il nous appelle, voilà. C'est le vrai.
0: Corentin, ah oui, Macron, Macron, c'est le vrai. Mais Corentin, il en fait une partie, j'en fais une partie, voilà, et on les fait. Et voilà.
4: Et c'est lequel que t'aimes imiter, toi? Ou t'as plus que...
2: C'est Patrick Sébastien.
0: Non, j'aime bien Patrick. J'aime bien Bigard.
2: Bigard, ouais.
4: Bigard,
2: ouais.
0: Tu vois,
2: c'est lui qui tient le mur.
0: Le truc court, tu vois, bien profond. Non, j'aime bien aussi... quand on a refait la dernière fois, j'ai eu plein de messages quand on a refait Chirac, qui accueillait...
4: Ah oui, Bernadette.
5: On aura des nouvelles demain.
0: On aura des nouvelles demain. Voilà, c'est... Ouais. Calme.
4: Et Corentin?
0: Ah, c'est bon, mon chéri.
5: Cyril, ouais, bah c'est la première que j'ai faite, mais sinon Jeff Tuch, j'aime bien. Ouais. Tout le monde me demande de faire Jeff Tuch là. Ouais. Des vidéos avec Jeff Tuch, dis bonjour à Cathy, ma mère elle s'appelle Céline. Salut ma Céline, c'est Jeff, comment ça va?
0: Tu fais payer ou pas?
5: Ah oui, cher.
0: Ah oui, bien sûr. Bon business. Bah oui. Voilà, donc voilà, non, c'est nous. On fait tout ça en live. Alors des fois c'est approximatif, parce que des fois on enchaîne, bon on oublie comment. Des fois faut que ça revienne, mais c'est nous, mon grand. On est l'autre?
6: Bonjour, c'est Augustine de la Moiselle. Pietre, elle est quelle couleur ta 307?
2: En fait, elle est grise.
0: Mais ouais, c'est vrai, ça, et quelle couleur? La dernière fois, t'étais à côté de moi au fond. Mais tu sais quoi? J'ai tellement sublimé par la voiture, j'en ai oublié la couleur.
2: Elle est grise, un petit peu dorée, mais surtout sale.
7: Ça dépend de l'heure.
2: Elle est surtout pleine de poussière.
0: Tu l'as pas lavé depuis quand?
2: Non,
0: tu la laves quand même. Oui, les voitures sales.
2: Mais je la passe au jet d'eau, un truc comme ça, vite fait. Je passe pas des heures, je la laisse pas à quelqu'un qui me la brique à la peau de chamois, ça sert à rien.
5: Elle est grouille, grise, elle est un peu rouillée.
0: Elle est vieille. Voilà,
2: mais n'empêche, l'autre fois j'étais sur la route, je double un camion, je me fais klaxonner. Qu'est-ce qu'il me veut lui? Et en fait, je regarde dans mon rétro, il y a un mec qui était dans son camion, il faisait.
0: Est-ce qu'il t'a reconnu ou parce qu'il était heureux d'être doublé par une 307?
2: Écoute, je sais pas, mais il avait l'air content de me voir.
0: Une autre question.
8: Salut l'équipe, c'est Lina. C'est quoi vos animaux de compagnie préférés?
0: Ah, Corentin, t'en as pas?
5: J'en ai pas, moi.
0: Ah, pas Vito?
7: Moi non plus, parce que je trouve que c'est trop contraignant, tu vois. Quand tu pars en week-end, moi je bouge beaucoup et partir en week-end en vacances et tout.
5: Non, et puis même moi, petit, chez mes parents, j'avais eu un chien, un chat, et j'ai grandi avec le chien qui allait tout seul dans le jardin, il y avait de l'espace et tout. Oui. Et que maintenant, en appartement, je me vois mal avoir un chien dans l'appart toute la journée.
0: C'est vrai, mais t'as raison, c'est une responsabilité. Ouais. Hein.
2: Alors, moi, chez moi, j'ai un zoo, mais moi, celle qui m'éclate le plus en ce moment, j'ai une canne. Et elle m'éclate parce qu'elle est de plus. Au départ, elle était assez farouche. Et ça y est, maintenant, je commence à pouvoir lui donner à manger à la main directement. Et tu la vois, un canard, mec, quand ça marche, c'est trop rigolo, quoi. Tu sais, ça penche comme ça, là, ça va. J'adore, je la kiffe, la canne.
0: Stouff, t'en as pas?
4: J'en ai pas, mais j'adore les chiens.
0: Moi, j'ai mon chat. J'ai Grisouille. J'ai le chat de Victoire. À la base, je n'aimais pas les chats. Je trouvais ça fourbe. Je pensais que ça voulait me tuer dans mon sommeil pour dominer le monde.
2: Il y en a beaucoup encore. Hein,
0: et en fait, je suis devenu gaga.
7: Parce que Grisouille, elle n'a pas les capacités de te tuer dans ton sommeil.
0: Je pense que des fois, elle se dit. Et puis après, elle se dit qu'est-ce que je viens de dire? Je pensais à quoi déjà? Non, mais honnêtement, mais j'adore tous les animaux. Vous savez, dans la rue, Nat, elle pourrait vous le dire. Dès qu'il y a un chien, je suis en train de lui faire des bisous. Gaga, ouais. Les staffies, j'adore. Les bulldogs français, j'en ai eu plein.
5: Tu te roules par terre sur le trottoir
0: de
5: chien?
0: En fait, j'aime bien les chiens un peu qui ont une sale gueule, qui sont un peu massifs.
2: Ma femme aussi, elle aime bien les chiens moches. Plus ils sont moches, plus elle les aime.
0: Et puis qui font du bruit quand tu les gratouilles. J'aime bien ça, mais c'est une responsabilité. En ce moment, je bouge pas mal. Honnêtement, je sais pas trop dans les semaines qui viennent, si peut-être on bougera dans le sud, dans le nord. Donc, l'emmener dans un train, c'est compliqué. Déjà, Grisouille, c'est une organisation. Parce que
2: moi, qui ai un zoo pour partir en vacances, c'est tout un délire. Hein. C'est très compliqué, puis ça coûte cher.
7: Ouais, après, il y a peut-être un juste milieu entre avoir un chien et puis avoir un
0: cheval. Quand on a des animaux, il faut s'en occuper et il faut. C'est une responsabilité. Oui. Voilà. Donc, quand tu prends un animal, il faut te dire OK, je vais l'avoir entre 10 et 14 ans. Il faut que je gère sa vie pendant 10 et 14 ans. Donc, si tu peux pas ou que t'es pas sûr, vaut mieux attendre.
2: C'est ça. Vaut mieux attendre. Je gère les caca, les croquettes.

0: être le vétérinaire.
1: Mais j'aurai, quand je serai, ce sera le plus calme au niveau des horaires, des machins, des trucs, et qu'il y aura, j'aurai. Dans quelques années, j'aurai. Ah, sûr.
0: Moi, je vois un T-Rex.
2: Dernière?
1: Ouais, c'est bien le T-Rex.
0: Ouais,
1: t'as raison. T'as vu? Pas content. Un T-Rex.
3: Salut l'équipe, c'est Chloé. Est-ce que Pietre et Stouff, ils sont des amoureux?
2: Est-ce qu'ils sont des amoureux?
1: Bah, je vous pose la question. Est-ce que vous êtes ensemble?
2: Dis ou pas?
4: Ah, vas-y, dis ce que tu veux.
1: Ouais.
2: Bah
4: j'ai
2: non.
4: Peur. Non, je suis pas du tout son style. Il est pas le
1: ah,
4: non
1: ça
4: plus.
1: C'est vrai. Voilà. C'est vrai que non, le style de Pietre, c'est pas du tout toi.
4: C'est pas du tout moi. Donc,
2: mais c'est ma maman.
4: On s'aime beaucoup, beaucoup.
0: C'est la maman.
1: Alors que Corentin et moi, on est ensemble.
4: Ah bon?
1: Bien sûr.
0: Oui.
1: Bien sûr.
0: Ça fait combien de temps?
1: Oh là là, ça fait quelques mois, c'était une folle.
2: Et moi je te l'annonce, je suis avec Grisouille.
1: Eh oui.
5: Allez. 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
1: Salut à tous, merci de nous avoir choisis. Dans un instant,
0: le beau papa.
1: Un serpent qui arrive dans une classe pendant le bac. Je vous explique tout ça dans un instant et on aura

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1: Mercredi matin, dossier du jour dans un instant avec nos auditeurs Stouff.
2: Les dingueries de vos parents avec les objets
1: connectés,
2: les nouvelles technologies.
1: Les trucs avec lesquels ils ont du mal.
2: Voilà.
1: 06 33 11 32 11, faites-vous plaisir avec ça, venez nous raconter. 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
1: 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On jouera dans 10 minutes maintenant. 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Lundi matin, jour de l'épreuve de philosophie du bac, une couleuvre de Montpellier d'un mètre de long s'est installée sous un radiateur dans une salle de classe à Nîmes. Ils l'ont découvert à 7h45 par le personnel d'entretien. Ça a contraint la direction à condamner la salle, à appeler les pompiers avant l'arrivée des 400 candidats.
3: Ah ouais, c'est pas de bol ça.
4: Comment ils savent qu'elle vient de Montpellier ?
1: C'est la race, je crois.
3: Ah !
1: C'est la couleuvre de Montpellier. Je suis pas sûr qu'elle vienne de Montpellier, qu'elle soit venue.
4: Elle a pris son ticket.
1: Mais peut-être qu'elle avait une épreuve, non ? Peut-être qu'on sait jamais.
5: Bah, on sait pas. De toute façon, elle est avec nous là. Bonjour, vous nous entendez ? Vous êtes un serpent, c'est ça ?
6: Je suis un serpent qui aime la philosophie.
1: D'accord.
6: J'adore la philosophie.
1: Ah bon,
6: c'est rare. Je suis un serpent à lunettes, mais souvent c'est les opticiens.
5: D'accord. Mais là, que faisiez-vous dans une classe en pleine épreuve de bac de philo ?
6: C'était là pour mon bac.
5: Ah, d'accord, passez le bac.
6: Je le veux avec mon fion, j'ai fait un bac S.
5: Ah oui.
6: Comme scientifique.
5: Ah oui.
6: Mais là, ça perd les popettes. Et ils ont flippé, je me suis fait virer de l'épreuve.
5: Bah, en même temps, normal, moi aussi j'aurais flippé de voir un serpent.
6: Oh, ça va, c'est bon. C'est vraiment des sauces. Ça va. Et franchement, plisse les yeux, je rassemblais une saucisse. Ouais. Une grande saucisse qui dandine des fesses.
5: Ouais.
6: Mais ça twerk. Si vous voulez l'image, c'est ça.
5: Ah, c'est ça, ouais, on a l'image. Donc, du coup, pas d'épreuve de bac pour vous, quoi. Vous avez fait quoi après
6: Alors, en classique, ils ont sursauté, ils sont partis en courant.
5: Ouais.
6: Et moi, je suis resté dans la classe.
5: Ah
6: voilà, j'attendais en me grattant le sneck.
5: Le quoi?
6: La sneck.
4: Le snake,
5: c'est
4: un serpent en anglais. Ah, j'ai eu peur.
5: Ouh, on a eu peur là. Mais vous vouliez vraiment passer le bac, du coup.
6: Alors à la base, je faire une salle informatique pour bouffer la souris des ordinateurs.
5: Ah oui.
6: Mais bon, flemme.
5: Ah bon ?
6: Alors, c'est moi, j'aime les souris, mais qui ont de l'âge. Vous voyez ce que je veux dire ? Souris de Windows 98, c'est les meilleurs.
5: Pas les
6: souris de Mac. Ça pue le bobo, ça. Non, on n'aime pas ça.
5: Et là, en ce moment, vous faites quoi, là ?
6: Là, actuellement, je suis chez les pompiers.
5: Ah,
6: je vais visiblement finir en sac à main pour la femme du lieutenant. De ce que j'ai compris, vous allez mourir. Sans le bac.
5: Oh là là,
6: c'est terrible, j'aurais pu finir baiser sur un polo Lacoste, je vais finir en sac à main.
5: Merde.
6: Quelle vie de merde. Bon, allez, je vous laisse.
5: Ouais, courage. Hein.
6: À bientôt.
5: Salut.
6: Salut.
5: Salut.
6: Tiens, les prendre des places pour du snack.
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6: J'adore. Je préfère la guitare, personnellement.
5: Qui ça, DJ Snake ?
6: Bien évidemment.
5: Ah oui,
6: représente.

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4: Une R18, c'est une Renault Fuego, ça n'a absolument rien à voir. Bonjour Stouff.
0: Bonjour Coé.
4: Bonjour Pietro, bonjour Quentin, bonjour Monsieur Vito, bonjour à toute l'équipe qui fait cette émission, bonjour à Théo qui gère les réseaux sociaux et qui nous fait toutes
0: les captations
4: en live avec toutes les multicaméras qu'il y a dans tous les sens. On aura Cathy Perry que vous allez entendre dans un instant, enfin si ça marche, parce que je vois que Vito là est en train de... Le matériel souffre de la chaleur.
5: Faut qu'il pédale.
4: Ah, je vous cache pas que là c'est pas facile. Hein. Mais qu'est-ce que tu fais?
0: Mais c'est vrai, tu fais quoi?
4: Tu fais quoi là, gars? On dirait que...
6: C'est pas sûr qu'on le passe, c'est pour ça que j'avais pas préparé.
4: Ah, c'est vrai que t'as pas tort. Bon, en attendant, le dossier du jour, c'est quoi, Stouff?
0: Les dingueries qu'ont fait vos parents avec la nouvelle technologie.
4: Anaïs, comment ça va, ma petite Anaïs?
7: Oui,
0: ou vos amis.
7: Hein. Ça va, Anaïs.
4: Ouais. Toi, c'est papa, qu'est-ce qu'il a pas compris?
7: Mon papa, il a du mal avec les visios. Déjà, il a eu beaucoup de mal à avoir un smartphone. Et là, les visios, c'est un peu compliqué pour lui. Ouais. Ce qui fait qu'en fait, tout le long de la visio, on voit le sommet de son crâne parce qu'il continue de mettre le téléphone à son oreille.
4: C'est un truc de fou. Voilà. C'est un truc de fou. Non, parce que je pense que...
5: Toute leur vie, ils ont grandi avec le téléphone. Ah, oui. C'est un réflexe, le téléphone, non, c'est à l'oreille. Et puis, tu le regardes pas.
4: Et puis, je pense qu'ils ne comprennent pas que la caméra soit en haut, l'écran au milieu, le haut-parleur en bas.
5: Oui.
4: Il y a un truc qui est anormal. Il y a trop de mélange là-dedans. Il regarde la caméra, mais il regarde plus l'écran. Quand il regarde l'écran, il regarde pas la caméra. C'est vrai, je suis d'accord, c'est un peu compliqué. C'est un peu compliqué. Quel âge il a, papa? Il est pas vieux? Quel âge il a?
7: Bah si, il a 75 ans, mon papa. Mais je l'aime d'amour. Hein, mais voilà, il est un peu nul avec la technologie.
4: 75 ans de maintenant, s'il se débrouille bien, c'est branché encore. Hein.
7: Ah ouais, non, mais en plus, franchement, il est jeune dans sa tête et tout. Il fait encore plein de trucs. Il monte sur le toit, il fait plein de dingueries.
4: Il peut pas redescendre. Il monte sur le toit, mais quand il est là-haut, il faut appeler les pompiers.
7: La technologie, c'est pas son domaine.
5: Moi, je vois mon père, il a 90 ans et il a le WhatsApp. Tu l'appelles en vidéo et tout. Il répond aux messages, il renvoie des textos, WhatsApp et tout. Hein.
4: Est-ce qu'il met des émojis?
5: Et il met des émojis. Après, bon, c'est long, hein. C'est long à chaque fois pour répondre à un message, mais il envoie des emojis et tout.
4: T'as quoi comme emoji? C'est marrant ça, l'emoji
5: généralement. Non, ouais, c'est des pouces, ouais. Attends, je vais regarder. Hein. Je vais en avoir. Hein.
6: Un immeuble. Ah,
4: c'est rigolo.
6: Un immeuble, drapeau de la Colombie.
4: Des trucs qui n'ont aucun sens, tu sais. Un trèfle, une église, le drapeau du Danemark.
8: Un feu rouge.
4: Voilà, bon, il a mis des emojis, mais. Parce qu'à mon avis, pour que les personnes. Déjà, moi, il m'a fallu du temps pour comprendre que le petit bonhomme rond...
0: Ah, il met des cœurs. Ah ouais.
4: Moi, il m'a fallu du temps pour comprendre que le petit bonhomme rond qu'avait... tu sais, qui fait signe...
6: avec la main.
4: Avec la main, comme les militaires.
0: Ah oui.
4: Et bah, tu sais quoi? Il m'a fallu du temps pour comprendre. Je voyais un bout de bras.
5: Il m'envoie des photos.
4: Je comprenais pas ce que c'était que cet émoji. Il m'a fallu du temps. Je t'embrasse. Bisous, ma petite Anaïs. Bisous à toi.
7: Bisous, bonne journée.
4: Bisous.
8: Alors, il envoie des photos à Piette, mais Piette galère à les voir après les photos. Alors, c'est le problème.
4: Salut galère. Salut.
6: Salut galère.
4: Christophe, pardon. Ça va Christophe?
9: Salut l'équipe.
4: Salut mon ami. Ça va Christophe? T'es en forme?
9: Oh, une pleine forme.
4: Allez, vas-y, en quoi ça galère à la maison? C'est maman, toi?
9: Ouais, c'est maman. Alors, maman, elle est en région parisienne. Moi, je suis en Dordogne. Et elle me dit oui, comme tu m'appelles avec WhatsApp, est-ce que c'est possible de m'installer WhatsApp? Alors, je lui ai dit, bah écoute, la prochaine session, de que je monte, je vais t'installer WhatsApp. Et en fait, elle a pris un mail en photo, elle me l'a envoyé sur WhatsApp. Je me suis dit, mais c'est quand même plus simple de me l'envoyer par mail. Elle m'a dit, mais non, je trouvais ça bien, donc je t'ai envoyé en WhatsApp.
4: Donc elle a imprimé le mail, et une fois qu'elle l'a imprimé, elle te l'a pris en photo et te l'a envoyé sur WhatsApp.
9: Ouais, elle l'a envoyé comme ça par WhatsApp. Elle m'a dit, c'est chouette hein, quand même.
4: c'est quand même bien fait, hein. Tout c'est chouette. Hein.
9: Attends, puis après c'était des photos, alors j'avais des photos de l'écran, c'était à moitié flou, je lui dis c'est quoi, elle me dit ben, j'ai voulu prendre l'écran en photo, mais bon ça marchait pas tellement bien, j'ai préféré imprimer le mail et comme ça tu l'as. Ben, j'ai oui mais découpé, donc voilà.
4: C'est magique, non mais c'est magique, les parents des fois la galère, je t'embrasse mon pote, salut Christophe.
9: Et je vous embrasse, et continuez parce que vous, dingue.
4: Ah bah c'est gentil, merci.
9: C'est dingo.
4: Merci à toi.
0: Un gros bisou.
4: Merci mon Christophe, on t'embrasse. C'est Héloïse, on termine avec toi Héloïse.
10: Oui, salut Europe 2, salut toute l'équipe.
4: Alors, qu'est-ce que c'est, toi, à la maison, Héloïse?
10: Ben, moi, c'est mes parents. Alors, je disais à Mel, au standard, à leur décharge, ils y vont. Il y a de la nouveauté niveau technologie, ils n'y arrivent pas, mais ils y vont toujours. Hein. C'est les premiers à essayer les nouvelles choses.
4: Ils ont essayé quoi?
10: Le relais pick-up qui s'est installé il y a quelques années, ces petits casiers où on récupère les colis.
4: Ah, oui. Ah ouais, c'est chaud, ça.
10: Donc c'était les premiers à y aller. Je sais pas comment ça se passait au tout début, mais ils ont ouvert. Ils avaient commandé un jouet d'occasion pour mes enfants pour l'anniversaire. Ils l'ont ouvert, ils se sont dit « Ah mais non, c'est pas pour moi, l'adresse, je la trouve pas, non, non. » Puis il y a eu comme un doute, ils ont refermé, mais c'est après qu'ils se sont dit « Ah mais non, c'était peut-être ça. » Alors là, ils ont tout fait, hein. Ils ont appelé le numéro de téléphone qui était donné sur les casiers, il n'y avait plus rien à faire. Ah, bah ils se sont dit « Mais on ne peut pas intercepter le livreur, non, il n'y a rien à faire, le colis, il est reparti au vendeur. »
4: Attendez, on est d'accord là-dessus, quand c'est refermé, tu ne peux plus le rouvrir.
10: Ils posent une question, ils disent « Vous êtes sûr, vous ne voulez pas réouvrir ?» Mais à l'époque, je ne sais pas, c'était au tout début. Hein. Donc, peut-être que depuis que mes parents et d'autres se sont trompés, ils ont un peu amélioré le concept. Mais...
5: Ouais, ça va faire 2 ans que le colis est dedans et c'était de la mozzarella.
4: Voilà.
5: C'était
4: du poisson. Et il paraît que la mozzarella est en train de manger le casier. Il paraît que c'est un nouveau truc. Bon, je te fais un gros bisou en tout cas, je t'embrasse.
10: Ben, merci à vous, hein. Bonne journée à vous. Et puis du coup, pour l'histoire, ben, mes enfants, ils ont eu autre chose et ils étaient très contents quand même.
4: Bon, ben voilà, c'est le principal. Je t'embrasse fort. Bisous, ma belle.
10: Bisous.
4: Bisous, bisous. Tiens, Pietre, il y a ton père qui vient d'envoyer un emoji.
11: Salade.
4: Regarde, tu viens de recevoir salade, cœur d'artichaut.
11: 10h15
4: et la Colombie. Bon, voilà. Voilà, tout va bien. 10h48, vous restez avec nous. Je vous envoie en vacances avec Bellambra.
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2: Tant que c'est pas fini, pas sorti de la voiture. Bonjour à Cédric, bonjour à Daniela. Moi, ce que j'aime chez Daniela.
3: Eh oui. Mais on s'arrêtera là.
4: Moi, ce que j'aime chez Daniela. Ah.
2: Celle que l'on peut, on s'arrête là.
5: Ouais,
2: blague à part quoi?
4: Eh, Dianella, ça rime avec Bellambra.
3: Dianella.
4: Ça rime avec Fiesta. Ça rime avec Caipirinha. Et ça rime avec Cueta et Pietra. Moi, je dis, j'ai tout bon.
3: Je pense qu'elle m'a choisi.
2: Tu choisis qui?
4: Pietra.
2: Elle est motivée. Elle a gagné son voyage Bellambra. Pour toute la famille, ouais. Cédric. Ça va, mon Cédric?
6: Ouais.
2: Il habite où, Cédric?
6: Moi, je choisis Corentin.
2: Allez, Corentin, on y va.
6: Allez, Corentin.
3: J'ai pas de stylo.
2: Va falloir jouer pour trouver.
5: Tiens,
2: un animal, une petite douceur. Quelque chose qui passe au barbecue. Un artiste des années 80, quelque chose de sale. Je ne veux pas de vulgarité.
7: Jamais.
3: Chaud, ça.
2: R. Attention. Vont-ils faire gagner? Pietre joue pour Daniela. Moi, ce que j'aime chez Daniela, celle qui aime aller chez Bellambra. Il y a toujours de la place pour les copains qui passent. Alors, est-ce qu'elle va gagner, Daniela? Pietro, un animal.
3: Un rat.
7: Ah, moi aussi, j'ai mis rat.
2: Très bien. Petite douceur.
3: Un roudoudou.
2: Très bien, ça.
7: J'ai pas trouvé.
2: Roudoudou, c'est le bonbon des années 70. C'était les coquillages, les roudoudous.
5: Oui, ça faisait mal aux dents.
2: Ça faisait mal aux lèvres. C'était une cochonnerie. Ça passe au barbecue.
7: Un ribs.
2: Allez, excellent. Allez, les gros. Artiste des années 80.
7: Rick Astley.
5: Renault,
2: deux passes. Rick Astley. Never gonna give you up, never gonna let you down. Je l'ai vu, Rick Astley. Vous savez quoi, je l'ai vu en photo il n'y a pas longtemps. Le mec n'a pas vieilli. Oui. Il a 55 ans, il est toujours le
3: aussi beau gosse.
2: Bah, il était très jeune quand il chantait Never Gonna Give You Up, il devait avoir 19 ou 20 ans, je crois. Enfin, quelque chose de sale.
7: Des ragnagnas.
2: Ah si.
7: Ah oui, c'est ça.
2: Ah, oui.
7: Des rognons.
2: C'est pas sale, hein. C'est sale si c'est pas nettoyé, mais.
7: Des rognons sales.
2: Ragnagna, c'est plus.
8: Moi, ce que j'aime chez Daniela, c'est qu'elle va à Bellambra.
2: Daniela.
7: Ah, on l'a refait, c'était trop dur.
2: Tu vas partir avec les enfants, la famille, qui tu veux.
4: Excellent.
2: Vacances.
4: Excellent.
2: Choisis la mer, la montagne, tu vas adorer, ils sont adorables, les clubs sont top.
4: Génial.
2: T'as des enfants?
4: Non, pas d'enfants.
2: Eh ben tu iras avec
4: mais
2: qui
4: j'ai
2: tu
4: plein
2: veux.
4: De copines.
2: Eh ben vous partez
4: plein
2: entre copines, ils vont
4: ouais,
2: adorer.
4: Super.
2: Bisous, profite ma belle. Bisous, je t'embrasse fort. Bonnes vacances.
7: Désolé,
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2: C'est Katy Perry.

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1: On revient tout à l'heure, 15h30, pour la deuxième partie de l'émission. Si vous avez envie de rigoler avec tout, si vous êtes dans la voiture, vous êtes coincé dans les bouchons, vous avez le réflexe tous les matins. 7h-11h sur Europe 2 l'après-midi, 15h30, 18h, qu'est-ce qui vous fait rire?
2: C'est le stagiaire, l'Wikipédia. Quand il se mouche, on dirait un rotofilm.
3: Ouais, comme ça. J'ai entendu les macrèves, c'est un enfer depuis tout à l'heure.
1: Mais mec, t'as raison, le gars...
2: Oui, viens.
1: Non mais le mec... Non mais viens te rapprocher du micro, faites silence. Écoutez-le smoucher. Non, reste loin, c'est pas besoin de t'en rapprocher. Non, reste loin.
4: Garde tes microbes.
1: Non, reste loin. Non, ouais, c'est rien, là. Non, c'est rien. Le mec, sans rire, c'est une souffleuse à feuilles.
2: Vraiment.
3: C'est un rontophile, le gars.
1: Allez, je vous embrasse fort. Rendez-vous 15h30. Bonne journée sur Europe 2, à tout à l'heure.
4: Ah,
1: attends, il a fini ou pas?
4: T'as fini?
3: Il mord de rire.
1: Attends.
5: Et il remet un coup?
2: Oui, redémarre.
1: Attends. Je vous souhaite une belle...
3: Il peut plus, il mord de rire.
1: Je vous souhaite une belle journée. On reviendra tout à l'heure. Mec, c'est l'entrée du paquebot France, quoi. C'est la croisière s'amuse. Allez, bisous, à tout à l'heure.
2: Bisous.
1: J'avais vu ça.
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Bienvenue sur Europe 2, c'est Julien Fruité. Alors je vous garantis que ce mercredi va bien se passer. Hier soir, la France a gagné son premier match de la Coupe du Monde. Aujourd'hui, on a démarré la journée avec Koé, on s'est bien marré. Alors Koé est de retour d'ailleurs avec son équipe, hein, cet après-midi, 15h30. 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Donc pensons-y. 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Koé est de retour d'ailleurs avec son équipe, hein, cet après-midi, 15h30. 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Pendant qu'on écoute les Black Eyed Peas et puis Tame Impala avec Jenny, voici le remix de Dracula.

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Bon, je reviens à peine de la machine à café d'Europe 2, ça parlait de clim. Ah oui, forcément. Donc je préviens tous les magasins spécialisés, vous allez voir nos collègues venir vous acheter un climatisateur portable là dans la journée. Peut-être même dans l'heure. Entre midi et deux, c'est sûr. Voici MySpace et Nia Loran sur Europe 2, Drive Safe.

0: Bon, j'ai une petite sucrerie pour vous là sur Europe 2.
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0: Voilà, ça en fin de matinée. Mais alors, c'est parfait. Oh, ouais. Voilà, J-Lo et ce morceau qu'elle sort en 1999. Bon, c'est clairement à ce moment-là que sa carrière décolle. Le morceau cartonne vraiment, mais dans le monde entier. Et puis le clip, tellement sexy. Oh. Évidemment, ça a aidé Jennifer Lopez à devenir une star internationale. On écoute If You Had My Love sur le nouvel Europe 2, Pop Radio.

0: 11h38, la pause déjeuner, on l'attend avec impatience. Alors en revanche, ne nous parlez pas d'autre chose que de tomates, mozza et de pastèques. Rien d'autre, on veut que ça. Ah bah il fait 54 degrés dehors, donc on va pas manger un couscous ou une raclette, évidemment. Bon, la playlist Pop Europe 2 pendant 30 minutes non-stop avec Teddy Swims qui arrive, avec Ava Max, Manon Lisa ou encore le groupe Keen sur Europe 2 Pop Radio.
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C'est l'histoire

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0: Ouais, quand c'est bon comme ça, c'est Europe 2, hein, c'est sûr. Midi, ça part en pause déjeuner. Bienvenue, c'est Julien Fruité. Bon, je vous passe la playlist Pop Europe 2 pendant 30 minutes non-stop. Taylor Swift, David Guetta et Shakira après les infos sur Europe 2 Pop Radio.
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2: Bonjour à tous, plein soleil sur l'Hexagone ce mercredi, alors que le mot canicule est sur toutes les lèvres. La vague de chaleur annoncée le week-end dernier arrive sur le territoire. 50 départements sont placés en vigilance jaune aujourd'hui, un chiffre qui sera porté à 69 demain d'après Météo France. Une chaleur qui pousse le ministère de l'Éducation à prendre des mesures en pleines épreuves du bac. Les oraux prévus la semaine prochaine pourraient être reportés au cas par cas. Les élèves concernés seront prévenus d'ici demain ou vendredi. Certains établissements pourraient aussi fermer si la température monte trop en classe. La décision revient aux maires des communes concernées ou aux préfets. CV, lettre de motivation et test salivaire, s'il vous plaît. Le Premier ministre Sébastien Lecornu veut généraliser le testing pour les fonctionnaires et détecter ainsi les consommateurs de drogue. Une circulaire a été envoyée hier soir aux différents ministères. Les agents testés positifs feront l'objet de sanctions. La fin du G7 ce mercredi à Évian. Il sera question de l'intelligence artificielle ce midi à l'heure du déjeuner. Ensuite, les chefs d'État se diront au revoir, sauf Donald Trump et Emmanuel Macron qui se retrouveront ce soir au château de Versailles. Le président français portera un toast aux 250 ans de la déclaration d'indépendance des États-Unis. Versailles, c'est du lourd, commente Donald Trump, lui qui aime les dorures. Un autre Américain à Paris aujourd'hui, Jeff Bezos, invité au salon Vivatech. Le milliardaire participera à une table ronde sur l'entrepreneuriat et l'avenir de l'humanité. Il présentera sa start-up Prometheus qui vise à créer une IA spécialisée dans l'ingénierie. Vivatech jusqu'à samedi, porte de Versailles à Paris. Le jour se lève sur Kourou, en Guyane. Une fusée Ariane 6 va traverser le ciel ce matin au réveil. Décollage dans quelques minutes, heure de Paris à 13h50. La fusée européenne va battre un nouveau record. Elle embarquera 22 tonnes de matériel. Un score stratosphérique. Vous étiez 14 millions à suivre la victoire des Bleus hier soir, 3-1 face au Sénégal. Pic atteint en toute fin de match à 23h06. C'est la meilleure audience télé depuis le début de l'année. Prochaine rencontre des Bleus dans ce mondial, lundi prochain face à l'Irak. Le coup d'envoi sera donné à 23h.
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2: Un temps ensoleillé aujourd'hui sur le territoire. Quelques nuages vont bourgeonner sur le Grand Est et dans le Nord. Mais le soleil dominera largement. Les températures repartent à la hausse. Ça y est, le dôme de chaleur est en train de se refermer sur nous. Il fera 33 à Bordeaux, 34 à Lyon et à Toulouse aujourd'hui. La façade atlantique et la Méditerranée restent relativement épargnées pour l'instant. C'est dimanche que le pic de chaleur est attendu avec des nuits à 25 voire 26 degrés dans plusieurs régions. Allez, très bel après-midi à l'écoute d'Europe 2. Vous retrouvez Julien tout de suite.
0: Je suis là mon pote. Merci Damien. C'est la playlist Pop Europe 2 pendant 30 minutes non-stop avec le DJ numéro 1 au monde, David Guetta. Juste derrière la superstar Taylor Swift, voici Hoppolite sur Europe 2.

Europe 2, J-7 avant le début officiel des soldes d'été. Mais bon, là, il y a les pré-soldes actuellement. Et avant, il y avait les ventes privées. Même les ventes privilèges avant les ventes privées. Voilà. Bah, comme par hasard, le seul truc que vous voulez absolument, bah, c'est jamais soldé. Super. Bon, écoute Shakira, juste derrière Aurélien avec Soirée mondaine sur Europe 2.

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sur la pop, remet sur Bruno Mars. Alors demain soir, il sera en concert à Paris. Il en fera 3 de concert, ça va être de la folie. Bruno Mars sur scène, il est incroyable. 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Pendant que vous faites ça, je vous mets Jérémy Frérot et Imani sur Europe 2 Pop Radio.

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0: Et là, je vous garantis que vous êtes au bon endroit au bon moment. Le duo américain MGMT et ce morceau sorti en 2007, alors très souvent utilisé dans des pubs, dans des séries, des jeux vidéo, aussi des festivals. On adore, hein. Ça parle de l'enfance, de nostalgie, du passage à l'âge adulte, de la perte d'innocence. On est tous passés. Hein. MGMT avec Kids sur Europe 2.

0: La pause déjeuner avec Europe 2, on se régale avec tout ça là. On va profiter tous ensemble de la playlist Pop Europe 2 pendant 30 minutes non-stop. Alors j'ai plein de belles choses pour vous, c'est trop bien. Alex Warren, déjà lui il arrive, on l'adore. Corneille juste derrière, trop bien. Corneille avec Parce qu'on vient de loin. Je vous mets de côté également le duo hollandais Another qui signe pour moi l'un des tubes de l'été 2026. Ça va nous faire penser aux vacances tout ça. Et en parlant de vacances, on a un très très joli programme pour vous sur Europe 2.
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Et franchement, pour se mettre dans l'ambiance des vacances, bah y a pas mieux. Ah y a pas mieux que ce morceau. Ah je suis désolé, bah ouais. Voici Another. On écoute Talk to You sur Europe 2.

Ouais, tout est sous contrôle, tout va bien. Bienvenue sur Europe 2. C'est Julien Fruité. On est ensemble pour la pause déjeuner. Alors je vous mets la playlist Pop Europe 2 pendant 30 minutes non-stop avec tout ce que vous aimez, hein. Baby Rexha, Lola Young et puis Taylor Swift sur Europe 2 Pop Radio.

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Voici Julien Libre.

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Europe 2 souhaite un bon courage à tous les élèves qui passent les examens en ce moment, le bac notamment, on pense à vous, on pense fort aux parents aussi. Souvent beaucoup plus stressés que les enfants, bah courage à tous. Alors aujourd'hui et demain pour les bacheliers, enfin les futurs bacheliers, épreuve des spécialités, ça c'est du sérieux. Hein. 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Bon courage. Bon on écoute Charlotte Cardin, juste derrière Rihanna sur Europe 2.

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0: Bah, vous savez ce qui vous attend là sur Europe 2?
1: Oh la vache.
0: Alors, dans un premier temps, la playlist Pop Europe 2 pendant 30 minutes non-stop avec entre autres un duo qu'on adore. On aime beaucoup Mike Smith avec Niall Horan, Drive Safe. Vous aurez aussi LMFAO, encore les Maroon 5. Et puis à côté de ça, demain matin, eh bah oui, c'est peut-être votre vie qui va changer pour les 12 prochains mois grâce à Koé sur Europe 2.
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elle passe bien, hein, la playlist Pop Europe 2 pendant 30 minutes non-stop. Alors je vous mets les Maroon 5 juste après Joseph Kamel et cette chanson que j'aime beaucoup, beaucoup, beaucoup. C'est une chanson qui parle, enfin qui utilise la métaphore d'une voiture lancée à très grande vitesse pour raconter une histoire d'amour passionnelle. Joseph Kamel avec Crash sur Europe 2.

C'est la playlist Pop Warm 2 pendant 30 minutes non-stop. Pendant que vous accompagnez votre enfant au tennis, au foot, à la gym, au basket. Alors l'année prochaine, votre enfant veut faire du MMA. Hein. C'est une autre ambiance, attention. Angèle arrive après Miley Cyrus et Teddy Swims sur Warm 2.

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Europe 2 à 14h08. Alors je vais sur Instagram et je vois des gens poster des photos de vacances. C'est quoi ça, franchement? En vacances, un 17 juin en fait, c'est... ils travaillent pas les gens, non? Ils ont gagné au loto. C'est quoi ces histoires, sans déconner, franchement? Faut arrêter avec les photos comme ça. Voici Benson Boone sur Europe 2 Pop Radio.

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Et moi je vous passe Lucas Graham sur Europe 2, Pop Radio.

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0: Bon, voilà un morceau qui aura clairement marqué la fin des années 90. On était étudiants. Et ça dans toutes les soirées, dans tous les anniversaires, mais à chaque fois. On mettait cette chanson de Brandy Monica, The Boy Is Mine. Ça raconte une rivalité amoureuse, une rivalité entre deux femmes persuadées, enfin convaincues qu'un seul homme leur appartient. The Boy Is Mine. Brandy Monica sur Europe 2.

0: Je sais ce qui vous ferait plaisir là sur Europe 2, je vous connais par cœur, je sais ce qui vous ferait du bien. Alors là, je vous mets la playlist Pop Europe 2 pendant 30 minutes non-stop. Une très jolie demi-heure qui vous attend. Alors je tiens absolument déjà à vous faire découvrir le nouveau single de Muse. C'est une folie, vous avez pété un câble, franchement, trop bien. Donc Muse, vous aurez aussi Doja Cat et Alex Warren. Alors pendant ce temps-là, je vous conseille de télécharger l'application Europe 2, comme ça, et bah, vous pourrez écouter les meilleurs moments de Koé sur Europe 2 à tout moment.
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Europe 2 pendant 30 minutes non-stop et voilà un morceau que je tiens absolument à vous jouer. On est fan du groupe Muse depuis le début et on attend avec impatience évidemment leur prochain album qui arrive le 26 juin, J-9. Muse, on écoute Night Shift Superstar sur Europe 2.

Bon, dans une demi-heure, c'est Coé sur Europe 2, 15h30. Vous voulez vous marrer? Bah restez par là, vous serez pas déçus, croyez-moi. Bon, avant Coé, c'est la playlist pop Europe 2 pendant 30 minutes non-stop. Jérémy Frérot qui arrive, Harry Styles et puis la collab Offenbach Star Sailor sur Europe 2. Trop bien. Vraiment trop bien. Ah.

Europe 2 pendant 30 minutes non-stop. Alors j'ai un énorme classique pop Europe 2 d'Eminem à vous jouer, mais juste avant c'est la chanson de Temper City qui parle de quelqu'un qui est incapable de se laisser aller dans une relation parce qu'il analyse trop les émotions, les comportements, alors qu'il faudrait juste se lâcher un petit peu. Temper City, Self-Aware sur Europe 2.

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0: je vais là-bas. J'aurais bien fait les émissions comme ça, moi. Comme toutes ces émissions où ils braillent, là, la The Voice, oui. Machin, où ils font tous du Lara Fabian de Tému. J'aurais adoré ça. J'aurais adoré. Ça va l'équipe, vous êtes en forme?
1: Et toi? Oui.
0: Nous sommes très bien. Mercredi, jour de grande chaleur.
2: Oui.
0: Va falloir m'hydrater, hein. Je commence à devenir vieux. Hein. Va falloir commencer. Il va falloir me nourrir, les gars. Hein. Attention.
1: Ouais, t'as une tête de sec.
0: Ah, je peux être bien, je peux me déshydrater, sec. Je peux devenir en deux secondes un petit raisin de Corinthe.
1: Faut l'arroser.
0: Ouais. Ah, il faut boire. Cette chaleur, une pensée pour tous ceux qui sont en train de bosser aujourd'hui, qui sont à l'extérieur, une pensée pour tous les jardiniers, les gens des villes, là.
1: Les couvreurs.
0: Vous connaissez le principe, hein. Un qui bosse, six qui regarde. Ouais. Voilà, on vous embrasse parce que quand même. C'est pas évident de rien faire en ayant l'air fatigué. Mais.
1: Ça tape, hein.
0: Ah, t'sais, gars, avec le bras là, qui pose sur la bêche. Ça va, Michel, plus ouais. Bas.
1: Ouais, ça tape.
0: Il hein. Faut vite qu'on rentre hein, parce que fait chaud. Hein. Aujourd'hui, non, mais vraiment, il va faire une chaleur dans le centre de la France aujourd'hui, jusqu'à 40 degrés. Dans l'émission aujourd'hui, nous allons revenir sur les infos du matin qu'il ne fallait pas oublier. Un sondage scientifique. Ah. Qui montre à quel point les hommes, on en avait déjà parlé le matin, mais on va revenir là-dessus et Nathalie est là, ça tombera bien, on va pouvoir s'exprimer sur ce sujet.
1: C'est pour ça qu'on en reparle.
0: Ou pas. Les hommes en couple qui changent leur fonctionnement, je vous expliquerai tout ça d'ici quelques minutes. Et puis, qui bat l'équipe à la mémoire, 2 € ou 200 euros à gagner, vous jouez avec nous, vous envoyez Coé, C-A-U-E-T au 7-12-13, il vous suffira de prendre la personne qui, d'après vous, aurait le moins de mémoire dans cette équipe. Bonjour Tony, j'enchaîne assez vite. Comment ça va?
1: Ça va très très bien.
0: Ça va bien, il est heureux. D'habitude, il met ses lunettes à la Maître Gims parce qu'il oublie ses lunettes de vue.
1: Ah oui. C'est vrai.
0: Donc il a des grosses lunettes de soleil qui font. Mais là, je vois que visiblement, il a retrouvé ses lunettes de vue.
1: Alors j'ai vu des lunettes de vue, mais par contre, j'ai oublié mon collier.
0: Marrant d'oublier toujours un truc. Il y a que deux trucs à prendre.
3: Comme les enfants.
0: Il n'est pas débordé, lui. Il faudrait pas qu'il ait les codes nucléaires, une valise diplomatique. Il en dit prend un truc, il oublie l'autre.
1: C'est quoi ce bouton? T'as oublié une chaussure aussi.
0: Bienvenue mon Tony, on aura des belles choses dans l'émission aujourd'hui.
1: Bien sûr, il y a Hélène qui m'a dit de ne pas faire gagner une PlayStation 5. Donc on va en faire gagner une PlayStation 5.
0: Voilà, PlayStation 5 à gagner. Et les invitations pour Bad Bunny. Je rappelle que si vous voulez aller au concert de Bad Bunny, c'est l'événement, vous envoyez Bad Bunny au 7-12-13. Je vous invite, j'ai le transport, j'ai l'hôtel 4 étoiles. Et j'ai Bad Bunny sur scène.
4: Ah, j'ai cru dans l'hôtel.
0: Ouais. Comment?
4: J'ai cru dans l'hôtel.
0: Non, c'est pour les gens qui sont fans. Les gens s'arrachent les places. De toute façon, il n'y en a plus. Donc, comme ça, c'est réglé. Monsieur Corentin, il est fan, lui, par exemple. Il aurait bien aimé.
1: Ah, moi, j'aurais kiffé y aller, moi.
0: Ça va, mon petit Corentin?
1: Ça va, et toi?
0: Oui, ça va, ma petite chérie. Sieste, Nathalie, va bien?
3: Ça va. J'ai un peu mal dormi à cause de quelqu'un qui a fait l'hippopotame ce matin dans le placard. Fois que je dormais, il ne m'a pas réveillé avec son réveil. Eh ben non, faut qu'il vienne me faire chier dans le placard.
1: Il nous en a parlé.
4: Il nous a dit qu'il avait juste pris un t-shirt.
3: Non,
4: exagéré un peu.
0: Merci.
3: Il y a eu un tremblement de terre dans le placard.
0: C'est pas ça.
3: Qu'est-ce qu'il fout?
0: C'est que j'ai voulu prendre mes chaussures qui étaient dans le fond du placard. Mm. Je les ai prises. Je se trouve que madame Nathalie met ses escarpins en veux-tu en voilà sur mes pompes comme si de rien n'était. Donc évidemment, dans le noir, j'ai voulu prendre mes chaussures. Toutes les autres chaussures sont tombées. Bon.
1: Mais il y a beaucoup de plaintes au niveau du sommeil chez toi.
3: Mais oui, tu sais ce qu'il a fait cette nuit?
1: Il y a ta belle-fille
3: qui a cru qu'elle avait mis son téléphone sur vibreur. Ça l'a réveillée, elle dit mais punaise, sur mon téléphone. Non, c'était toi qui ronflais. Elle est venue te voir parce que tu vibrais.
4: Ah, mais t'avais une notification.
3: Rendez-vous compte ce que je vis chaque nuit.
4: T'avais reçu un message peut-être.
0: J'avais une notification dans mon sommeil.
1: Il ronfle en silencieux, il pourrait ronfler en sonnerie. Il ronfle en vibreur.
0: Et donc, l'autre vient me faire chier dans la chambre. Oui, Seb, je t'entends ronfler, machin, toi, qu'est-ce que c'est que ça?
1: Je supporte pas les gens qui craignent les bruits, tu sais.
0: Alors qu'elle, en pleine nuit, j'étais en train de dormir. Et vas-y qu'elle allume toutes les lumières pour aller prendre sa douche. Allez.
1: Attends, il était quelle heure?
5: En pleine nuit, il était 21h.
0: Bah, je suis en pleine nuit, moi.
5: J'ai eu le malheur d'allumer juste un tout petit peu la salle de bain pour prendre une serviette, pour aller me laver, quoi, histoire d'être propre. Et la lumière.
0: Bah oui! J'ai cru que c'était un interrogatoire.
5: Ça faisait même pas 5 minutes qu'il dormait. Et à 3h du mat, moi, je commence à me dire mais pourquoi mon téléphone il vibre, qui m'appelle et tout, il est 3h, je comprends pas. J'émerge et je me rends compte que c'est toi qui ronfles.
0: Voilà, allez,
5: je t'entends à travers le mur.
4: Elles sont désagréables.
0: Ah, mais tu sais quoi?
3: T'irais pas à l'hôtel cette nuit?
0: On va retrouver le célibat rapidement.
4: Tu vas venir dormir à la maison.
0: J'étais très très bien dans cet appartement quand j'étais seul. J'étais très très bien, personne ne me saoulait. Je pouvais mettre la clim en veux-tu en voilà. J'étais nu sur mon lit.
1: Oui, c'est bon ça.
0: Oh, maintenant c'est terminé. On fait un bisou à Dorine.

0: à Creil dans l'Oise. Comment elle va la France? Comment elle va ma petite Dorine?
1: Bah ça va,
0: Ça va Dorine, qu'est-ce que tu fais de beau aujourd'hui? Raconte-moi.
1: Là je suis de repos parce que je suis accompagnante d'enfants en situation de handicap. Donc le mercredi et les week-ends je ne travaille pas.
0: Ah, c'est repos, c'est très bien. Fais attention, il fait chaud hein. Fais attention, oui. Grande chaleur. Et toi qui travailles avec des enfants handicapés, à mon avis je pense que demain, après-demain, dans les jours qui viennent, vous allez devoir faire attention à bien hydrater tout le monde.
1: Ah ben en plus vendredi on est en sortie donc
0: Y a pas d'activité folle genre c'est quoi qui est prévu vendredi?
1: C'est la grande surprise pour moi, c'est comme pour les enfants en fait. Je connais pas le programme.
0: Non mais c'est pas genre bronzette en plein soleil devant la fenêtre.
1: Non.
0: Allez,
1: on va les mettre à l'ombre.
0: Allez, on dégonfle les pneus, c'est celui qui tient le plus longtemps qui gagne.
2: Allez, on joue au steak haché bien cuit, le premier bien cuit à gagner.
0: Dorine, elle va faire un tour. Je vous ai dégonflé les pneus, j'ai enlevé les batteries, ça bougera pas. Faites attention, je compte sur toi, tu leur feras un bisou de ma part, d'accord?
1: Il n'y a pas de problème, Coy. Merci en tout cas d'être là.
0: Est-ce que tu vas en profiter pour faire un bisou à quelqu'un? Profites-en, ma petite Dorine.
1: Bah, à mon chéri, depuis 10 ans, et puis mes parents, à toute ma famille, quoi.
0: Je te fais un gros bisou.
1: Surtout, je vous remercie pour nous redonner du sourire et. Des rires dans les voitures parce que clairement avant j'étais aide-soignante et ça me permettait de passer des bons moments sur mes tournées et aujourd'hui je rentre du boulot, j'ai de nouveau le sourire rien qu'en vous écoutant.
0: C'est gentil ça, je t'en fais un gros bisou, je t'embrasse fort en tout cas. Bisous ma belle.
1: Salut.
0: Belle journée à toi, bisous.
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0: Qu'est-ce qu'on écoute? Ah, Bruno Mars. Dès que vous entendez un petit Bruno Mars, c'est ce que vous faites. Vous envoyez Europe 2 au 7-12-13. Et comme ce matin, je peux vous offrir votre Apple Watch, la 11. C'est cadeau, c'est pour nous.

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2: Si, je peux faire l'anniversaire, les mariages, c'est une question de tarif. On peut le faire. Joseph Langelink fait partie. Langelink fait partie des infos du jour à retenir. Il est guide du musée de Düsseldorf. Il insulte tous les visiteurs. Il critique les choix artistiques de la direction. Dès que quelqu'un prend une photo, il les défonce. Vous pourriez dire que les gens mettraient des mauvaises notes et les gens se plaindraient. Pas du tout. Ses visites affichent complet jusqu'à la fin de l'été. Parce que les gens trouvent ça un peu marrant. Ils se disent,
3: ah oui, c'est énorme.
2: C'est une personnalité. Il fait visiter les musées comme ça. C'est marrant.
4: C'est rigolo. Oh, oui.
3: T'emmènes un pote que t'aimes pas, là. Hop.
2: Voilà.
3: Pour qu'il se fasse défoncer.
5: Il y a des restaurants comme ça où ils te reçoivent, ils t'insultent et tout.
2: Il y a un peu la mode, il y a des chefs qui font ça maintenant. Après, il faut que la dame soit au courant. Quand elle arrive dans la file d'attente, elle se fait insulter.
4: Je suis pas venue, c'est pour souffrir, ok.
2: Et puis, un pilote canadien, 59 ans, pendant 16 ans, il a conduit un Boeing d'Air Canada avec des passagers à l'arrière. Tout s'est très bien passé. Problème, il a jamais été commandant de bord de sa vie.
4: Mais non.
2: Jamais. Il a jamais passé la théorie,
4: moi,
2: la pratique.
4: Si.
2: La fraude a été découverte l'an dernier parce qu'il y a eu un contrôle de routine. Ils se sont rendus compte qu'il n'était pas inscrit dans aucun fichier, dans aucun brevet. Il n'avait rien. Il a fait plus de 900 vols et plusieurs centaines de milliers de passagers qui ont été transportés. Personne n'a jamais rien.
4: C'est incroyable.
5: C'est DiCaprio, ouais, dans Rappe-moi si tu peux.
2: Tout va bien. Il s'est recyclé, là. Il fait des opérations à cœur ouvert à l'hôpital Pompidou.
4: Ça va. On peut avoir
2: confiance. C'est lui qui a géré Tony. Ça va mieux.
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2: Vous restez là. Qu'est-ce qu'on écoutera dans un instant? Ah, je vais vous parler d'une étude sur les hommes en couple.
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26: Il n'y a pas de s'étonne que je sois fatigué, que je m'endorme à 21h, on me met la lumière dans les yeux, on m'empêche de dormir. Après, on s'étonne que je fouille dans un placard comme un setter irlandais qui aurait trouvé un lapin. Évidemment, je suis fatigué, je vois plus rien. Ça, c'est Pitbull. Mon sosie américain. Vous l'entendrez dans un instant. J'adore ce titre de Pitbull. Ça s'écoute très fort. On est tombé sur un chiffre assez intéressant, je vous le donne, qui vient de l'étude d'un recherche, d'un institut de sondage et de recherche. Écoutez bien, Madame Nathalie. 87% des hommes délaissent leurs amis dès qu'ils se mettent en couple.
27: Oui, bah...
28: Ça, c'est insupportable.
26: L'étude révèle qu'ils sollicitent moins le soutien de leurs amis que les femmes. C'est-à-dire que les femmes, quand il y a un souci, elles vont voir leur copine.
28: Oui.
26: Ah ouais, si, ouais, tu sais pas ce qui m'a fait. Et nous, les hommes, on sollicite moins les amis, on est plus dignes. C'est une forme de dignité.
28: Oui, c'est ça.
26: Je dirais, Nat, ton avis là-dessus, qu'est-ce que t'en penses?
27: Je pense que toi, t'as une grosse part de féminin en toi.
26: Pourquoi?
27: Bah, t'es vraiment addict à tes amis quand même. T'es non-stop en message, non-stop.
26: Bah, je prends des nouvelles, je veux savoir s'ils vont bien.
27: Non, mais c'est vrai, t'es plutôt un ami fidèle.
26: Ben,
27: bon,
26: voilà.
27: J'ai fait un tri avant, par contre.
26: Alors, tu vois, voilà, on est d'accord.
27: J'ai validé, j'ai dégagé.
26: Puis c'est bien fait, parce que vous, les filles, vous savez faire. Parce qu'au début,
27: bah, évidemment,
26: tu fais des repas avec tes amis, tu présentes
0: Puis elle sort du repas, elle fait « J'adore tes amis, j'adore. » On a passé un bon moment. Hein. Et puis les semaines se passent.
1: Ouais.
0: Puis là, d'un seul coup, il fait « Non, tu vas pas inviter l'autre con, hein, je l'aime pas. Non, je l'aime pas, lui. Vraiment, non, tu vas pas le faire venir. Ah, je l'aime pas. Sa copine, non, je l'aime pas non plus. » Voilà.
1: Mais t'as raison, moi, la mienne, elle trouve toujours quelque chose à mes potes. Et
0: mais,
1: lui, il boit trop,
0: mais
1: et
0: t'as
1: lui,
0: vu
1: il fume trop.
0: Mais
1: et
0: c'est,
1: lui,
0: pas, c'est pas « Je ne veux pas que tu le vois. » C'est « Je vais te trouver des trucs sur lui. » qui font qu'il est infréquentable. C'est-à-dire que elle ira jusque à, je pense qu'il a tué l'intégralité de sa famille.
2: Oui, oui, oui. Elle a remonté le bourrichon.
0: Mais pourquoi vous faites ça? Explique-moi. Pourquoi vous avez ce côté où à un moment il faut contrôler la vie?
27: Ben non, je sais pas, c'est un instinct. Peut-être.
0: Moi, ça me viendrait pas à l'idée de dire ta copine machin, truc. Je te demande de pas la. Il y en a que j'aime moins que d'autres, non, même pas.
1: Mais non, mais c'est pas ça, parce que nous, les mecs, en fait, les filles, nos chéries, elles se disent, lui, il est solo, son pote. Il va l'emmener dans des soirées. Il
0: mauvaise,
1: va le faire
0: fréquentation.
1: Sortir, mauvaise fréquentation.
0: Mauvaise
1: fréquentation.
27: Non, tu mais j'ai, en vrai, j'ai pas fait ça avec tes amis masculins. J'ai viré beaucoup de féminines. Hein. Arrête.
1: Et puis, j'ai pas envie de les dire. Meilleurs.
27: Non, mais attends,
1: pour les
27: toutes
1: connaître.
27: Les poufs, là, je les ai dégagées.
0: Ah, ouais.
27: Non, mais c'est bon.
1: Ah, c'est vrai, on y va. Là.
0: C'est vrai que pour les connaître, elle a pas gardé ceux qui boivent le moins. Hein.
1: Ah, je confirme.
27: Corentin,
0: quand tu étais en couple, elle était du genre aussi à faire le tri?
2: Oui, il y a eu un bon tri de fait. Puis je les ai retrouvés.
0: Ah, oui. Et laisse-moi deviner, quand t'es redevenu célibataire, les langues se délient et ils disent ce qu'ils pensent.
2: Ah, bah, je te confirme.
0: Elle
2: était vite. Toi, t'inquiète pas, t'es mieux comme ça.
0: Non, mais t'as souvent ça. C'est-à-dire que tu retrouves tes amis, ils disent, vas-y, je brouille, tu vas dire, mais quelle. C'était une conne de meuf. C'est souvent.
1: Exactement.
0: Ça parle, mais après.
1: Ouais, mais faut faire attention parce que des fois, il y a deux mois après, ils se remettent ensemble et toi, t'as déchargé sur la meuf.
2: Ouais.
1: Et ton pote, il est là, il te.
2: Mais là, t'inquiète, tranquille, il n'y aura pas de retour en arrière.
0: Non, lui. Pas. Monsieur Vito, est-ce qu'elle a fait un peu de tri dans ta vie?
3: Non, parce qu'elle sait que ça ne marcherait pas. Moi, je suis très fidèle, et notamment en amitié. Mmh. Et donc, du coup, je ne pourrais pas me séparer d'amis pour ma copine. Mais par contre, elle fait. Moi, elle est plus insidieuse. Elle voit un gars, elle dit. Non, mais il est sympa, mais.
0: Ouais.
3: Et là, derrière, ça commence.
0: Il y a un doute, il y a le mais.
3: Il a pas l'air.
0: Ouais, il a dû décimer toute sa famille sur une terrasse. C'est sûr.
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4: Laurent est cuisinier à Lyon. Laurent va jouer avec nous. Comment il va, mon petit Laurent? Ah ben attendez, j'attends qu'on l'appelle et qu'on le mette en ligne. Laurent va jouer avec nous au jeu de la mémoire. Le principe est simple, on a une voix d'intelligence artificielle qui va donner des noms, qui va balancer des noms. Le but du jeu, c'est il y a une question qui est posée ensuite, il faut avoir une bonne mémoire. Celui qui met le plus de points peut choisir une enveloppe. Il y a ou deux ou 200 euros. J'ai l'impression que pour notre standardiste, l'émission va trop vite.
5: Oui.
4: J'ai l'impression qu'elle ne peut pas suivre. Ça va, mon Laurent?
6: Oui, bonjour Coé, bonjour l'équipe.
4: Bon, comment il va, mon Lolo? Qu'est-ce qu'il fait dans la vie?
6: Laurent, il est cuisinier dans la vie.
4: Il est cuisinier, ah très bien. Ça, cuisinier pour qui, pourquoi? Un restaurant?
6: Un petit restaurant sur la région de Lyon.
4: Vas-y, par exemple, on vient chez toi, qu'est-ce qu'on peut manger?
6: Alors nous, on fait de la viande maturée, des côtes de bœuf, des tibones. Enfin, on travaille beaucoup avec nos agriculteurs français qui, malheureusement...
4: C'est bon. Tu l'as fait comment, ta petite viande maturée, là, ton petit tibone, là? Comment tu... Attends, parce que, excuse-moi, il faut que je te parle deux secondes. Ce week-end, j'ai décidé de faire une côte de bœuf.
7: Ah, il en a parlé hier.
4: Est-ce qu'il faut que je mette un petit peu d'huile dessus avant de la passer au barbecue avec du gros sel?
6: Alors, tu peux la mettre avec un peu d'huile et du gros sel. La masser avec du gros sel. Mais après, t'es pas obligé de... Enfin, moi, je trouve des viandes maturées comme nous, on fait, on met pas d'huile dessus. Elles partent direct sur les planchards.
4: Et comment tu fais pour avoir la croûte qui croustille?
6: En fait, on a des frigos spéciaux pour ça. On a des frigos spéciaux de maturation avec une certaine température à respecter, avec des plaques de sel qui font que...
8: La
7: croûte, ouais, quand elle est cuite.
6: Exactement.
7: C'est ça que tu voulais.
6: Donc la viande, quand la viande est bien maturée, la croûte, il faut savoir que c'est pas mangeable, il faut l'enlever. Mais la viande au milieu, c'est
8: du beurre.
6: C'est chaud. Du beurre, exactement.
7: Ouais, mais toi, tu veux comment?
4: Non, mais moi, je veux quand je la cuis. Moi, je veux que la croûte autour à la cuisson. Comment je fais une petite croûte?
6: Alors, je sais pas comment tu au barbecue. Il faut vraiment bien laisser chauffer ton barbecue.
4: Ouais, ça c'est possible. Ça,
6: pour lui mettre, alors on va pas dire ferrer parce qu'une viande ferrée, c'est pas bon. Ça lui donne un goût de brûlé. Ouais. Mais il faut vraiment le barbecue soit bien bien chaud pour justement que tu aies cette croûte, cette coloration de la viande.
7: C'est la saisir, il faut la saisir en fait.
4: Tu choisis qui dans cette équipe? Nat, Tony, Corentin.
6: Corentin.
4: Allez Corentin, écoutez-moi bien le principe du jeu. Vous avez l'IA qui va vous donner une série de mots. Note bien, la question arrive après, c'est le jeu de la mémoire. On écoute.
9: De la musique classique, du glam rock, du reggaeton, du jazz, de la musique techno sous tasse dans un hangar avec des punks à chiens.
4: Quel style musical a été cité en deuxième dans cette liste?
7: Du jazz?
4: Non.
7: Du glam...
4: Non, tais-toi, t'as évité une réponse, laisse-le répondre lui. Laurent?
6: Classique?
4: Non, c'était du glam rock. Allez, personne ne met de point. Deuxième question.
7: Tendu.
4: Deuxième, écoutez bien.
9: Un terrain de rugby à 15. Un terrain de football. Un terrain de softball. Un terrain allergique. Un terrain multisport où l'on peut courir à poil en hurlant. Je suis heureux quand je suis nu.
4: Quel type de terrain cité n'est pas utilisé dans le sport?
6: La dernière?
4: Non.
10: La troisième?
4: Oui, mais c'est quoi?
6: Le softball.
4: Non, ça existe?
5: Je crois que je l'ai. Terrain allergique?
4: Oui. Personne n'a bonne réponse. On continue. Troisième.
9: Suggère les deux fourches. Brignole les deux églises. Chouvin. Domitille la petite borgne. Bouliche-sur-Oise.
4: Quelle est la première ville? Quelle est la première lettre de la première ville citée?
10: B.
4: Non.
6: S.
4: Oui, suggère les deux fourches. Bonne réponse.
7: Bravo,
4: mon Laurent. Suggère les deux fourches. Qui, effectivement, il y avait également Brignole les deux églises qu'on embrasse, ainsi que Chouvin et Bouliche-sur-Oise.
7: Ah, Bouliche-sur-Oise.
4: Mon petit Laurent, tu choisis l'enveloppe numéro 1, l'enveloppe numéro 2. Laurent. Choisis bien. Il y a 200 euros dans ta poche ou 2 euros.
6: La 2.
10: Moi, je prends la 1. Je prends la 1, moi, du
4: coup. Dans l'enveloppe numéro 2. T'as besoin de sous en ce moment, Laurent?
6: Non, moi ça va.
5: Ah, c'est bon, là.
6: Alors, je fais attention.
4: Bah ça tombe bien parce qu'il y a 2 euros.
8: C'est gagné.
4: Bravo. 2 euros. Bah, voilà. Hey, c'est une folie. Je peux avoir un petit bout de croûte de viande maturée à 2 euros. Franchement,
6: ouais,
4: je t'embrasse et j'ai hâte de venir manger
6: merci
4: chez
6: encore.
4: Toi le jour où on va sur Lyon. Je te promets, tu me ferais.
6: Avec grand plaisir.
4: Ah, bah, ouais.
6: Avec grand plaisir. Et continuez comme ça, l'équipe. Franchement, c'est un bonheur. Je vous écoute tous les matins et toutes les après-midi pendant mes coupures de travail.
4: C'est gentil.
6: C'est que du bonheur à vous entendre.
4: Bah, c'est gentil. Merci.
6: Vous donnez la joie et la bonne humeur.
4: Bah, c'est vrai. C'était adorable. Bah, t'as vu le résultat? Résultat, je ronfle à 21h15. Quel état je suis, hein. Les news. On parlera de Rihanna, qui n'est pas contente, qui met en garde ses fans. Qu'est-ce qui vous saoule en ce moment? Venez nous expliquer, venez parler. 06 33 11 32 11 et vos places, tout frais payés pour Bad Bunny.
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4: Les news et la météo, surtout la météo, Jérémy Desiderati.
11: Salut Coé, bonjour à tous. Soleil de plomb et chaleur accablante. Le mercure grimpe encore cet après-midi sur pratiquement toutes les régions. De quoi mettre en alerte Météo France qui a classé 50 départements d'alerte jaune canicule. Vigilance qui pourrait passer à l'orange dans les prochaines heures entre le bassin parisien et le centre du pays. Dimanche, pour la fête de la musique, plusieurs régions pourraient subir des pointes à 40 degrés. En prévision de panne de climatisation, la SNCF a décidé de supprimer demain et vendredi plusieurs intercités. C'est aussi dans les 2 prochains jours que les élèves concernés par un report de l'oral du bac seront informés. Et malgré cette chaleur, justement, plus de 500 000 lycéens ont transpiré devant leur sujet de spécialité du bac. Le marathon des épreuves s'est poursuivi. Dans la matinée, les terminales ont noirci leur copie double. Maths, physique ou SES, les 2 spécialités choisies sont coefficient 16 au total. Les futurs étudiants ont rendez-vous avec leurs fiches ces prochains jours pour préparer le grand oral qui débute dès lundi prochain. Intelligence artificielle, cybersécurité ou encore robotique. Ces enjeux sont au cœur de VivaTech, le salon européen de la tech qui a ouvert ses portes aujourd'hui à Paris. Pour sa 10e édition, l'événement rassemble près de 14 000 startups venues du monde entier. Un salon qui a déroulé le tapis rouge notamment à Jeff Bezos cette année, le fondateur d'Amazon. Emmanuel Macron est également attendu sur place pour cette grand-messe des nouvelles technologies qui va durer jusqu'à samedi. Avant la porte de Versailles, le président de la République a rendez-vous avec les dorures du château de Versailles. À l'issue du G7, Donald Trump prolonge son séjour en France avec un dîner organisé dans la demeure du Roi Soleil. Objectif, célébrer officiellement les 250 ans de l'indépendance des États-Unis. Autour d'une table en or, les 2 hommes auront le conflit au Moyen-Orient ou encore la guerre en Ukraine au menu des discussions. Et puis vers l'infini et jusqu'aux salles de cinéma, Woody, Buzz et toute la bande sont de retour aujourd'hui sur grand écran avec Toy Story 5. Plus de 30 ans après le premier film, Pixar offre une nouvelle aventure à ses jouets cultes. Cette fois, ils devront rivaliser avec un concurrent redoutable, les écrans devenus les compagnons des enfants. Côté doublage, Laura Felpin, Jonathan Cohen ou Jean-Pascal Zadi rejoignent l'équipe historique des voix françaises. Le 4e opus avait attiré plus de 4 millions de spectateurs en 2019. Et puis côté ciel, j'y reviens, le soleil tape fort et c'est pratiquement tout le pays qui plonge cet après-midi dans un bain de chaleur. Le thermomètre atteint des pointes jusqu'à 36-37 degrés le long du Rhône ou dans la région toulousaine. Pour trouver des conditions un peu plus respirables, direction les bords de Manche et la Côte d'Azur. Soleil de plomb et rien d'autre au programme demain avec cette vague de chaleur qui va encore s'accentuer. Coé revient tout de suite sur Europe 2, très bon après-midi.
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4: C'est insupportable ces nouvelles bouteilles en carton!
7: C'est ça!
4: Quelle merde!
7: Tu t'es fait pipi dessus, ouais!
4: Non mais c'est horrible! Mais tu à chaque fois que tu ouvres, comme c'est des bouchons en plastique,
14: c'est pissé dessus.
4: Qui se mettent sur le côté, chaque fois que tu ouvres et que tu bois, le truc il coule!
14: Non mais tu sais pas boire!
4: Non mais comment tu veux boire? T'as vu la taille du goulot? Moi j'étais habitué à avoir des petits goulots, tu mets ta bouche comme ça. Là le goulot, il est énorme et mou! Non mais excusez-moi,
14: en fait t'es pas un mec.
4: Si tu prends toute
14: c'est une fille.
4: Et puis en plus l'eau, elle se fout dans les rainures du bouchon.
7: Tu veux une paille?
4: Non mais ça me rend dingue. Et puis ça pue. L'eau elle a un goût.
7: Oui non à l'intérieur ça.
4: Non vous trouvez pas ça sent la.
7: Ah oui.
4: Ça sent comme quand tes parents ils te donnaient une gourde.
7: Oui.
4: Tu sais, ça sent. Tu sens la gourde. Ça sent le plastique.
7: Refermé. Tu veux pas une paille en carton?
4: Non pas. Non. Nos parents ils se posaient moins de questions que nous. Il y avait une gourde en plastique. Elle était là. Elle a fait 15 ans. Ils te donnaient ça. Allez, vas-y. Il restait un peu de banga dans le fond de l'eau.
14: T'avais du moisi au fond parfois.
4: Les parents.
15: Les grands-parents aussi. Tu sais. Attends, j'ai encore la gourde de ton père.
4: Ah non.
15: La ville.
7: Allez, qu'à bosser.
4: Nathalie.
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4: Nathalie est avec nous. Pietre n'est pas là. Corentin, mon petit Tony, Vito réalise cette émission. Demain, si vous avez ces stars. Non, après-demain. Oui. Vendredi, oui. Je le dis parce qu'à 17h15, il y aura l'émission avec Bob Sinclair sur C'est Star. Le flashback avec Bob Sinclair. Très bonne émission. Il a adoré l'affaire, Bob.
10: Il était en peignoir ou quoi?
4: Non, mais il était en.
14: Il était bien. Fashion.
4: Ok. Il, a, il bon s'habille, mec, hein. il s'habille qu'avec des. Oh, tu vas te calmer.
14: Ah, mais ça, c'est pas mal.
10: Il s'appelle Bob, donc.
7: Elle lui a dit deux, trois fois pendant l'émission.
4: Et moi, mais je trouve qu'il s'habille trop avec des vêtements de gens morts dedans.
14: Il aime bien le vintage.
10: Mais parce qu'il te l'a dit ?
4: Non, mais parce que
14: oui.
4: Il s'habille dans les fringues de récup, il adore ça. Dans le centre de Paris, il n'y a que des friperies.
14: Dans le Marais, en plus, il habite. Donc,
7: Son fils, il a une friperie.
14: Oui, c'est ça.
4: Moi, ça me ferait chier de porter. Je n'arrive pas à porter des vêtements de gens morts il y a 30 ans.
15: Ils sont peut-être morts dedans. Tu sais
4: qu'il y a peut-être une trou de balle là, avec du sang. Là, encore de le. La chemise de Mesrine. Bah, allez-y, c'est 20 euros.
14: C'est tendance, le vintage.
4: Ouais, je veux bien. Là, il y a celle de Danton. Bon, il n'y a plus le col. Mais par contre, non, tu vois. Des vêtements, tu sais pas si les gens sont pas morts dedans, moi ça me gêne.
14: Mais c'est écolo en même temps.
4: Non, les gens,
14: tu fais de la récup.
7: C'est comme ton appartement, tu crois pas qu'il y a quelqu'un qui est mort dedans depuis le temps que ça existe et tout.
4: Je le porte pas si près du corps, mon appartement. Arrête, ça me gêne. Je suis tombé sur cette vidéo de Rihanna sur les réseaux sociaux, vous avez pas vu. Elle est alpaguée par des fans qui lui demandent de signer des posters d'elle. Parce que là, tout va bien. Mm-hmm. À un moment donné, elle voit un gars qui arrive avec 30 affiches.
10: Ouais.
4: Et là, elle se dit, maligne. Elle le met en garde, elle dit, toi. Si je vois ça sur les sites de revente, gare à toi. Parce qu'évidemment que évidemment que le gars, c'est pour les mettre ensuite en revente.
10: Bien sûr.
4: Bien sûr que oui.
10: Et s'il va faire des 30 après.
14: Et elle l'a fait ?
4: Alors on sait pas, parce qu'on n'en sait pas plus. Je pense que le gars va attendre, mais évidemment qu'il va les mettre en vente. Voilà. Mm. Moi, je pense que je vais te dire, elle m'enferme une journée chez elle dans une pièce, elle me chante Diamond pendant toute la journée. Je pense que je recommence plus. c'était Diamond. Qu'est-ce que vous avez déjà vu des moments de solitude avec des gens où vous étiez fan? Déjà rencontré des gens, vous étiez fan de lui ou fan d'elle, et puis quand vous l'avez vu, vous avez fait
7: Moi, je travaillais au Papa Gaillot quand j'étais un peu plus jeune, et je sers une table dans le carré VIP, j'ai pas fait gaffe, et c'était Bono. Le chanteur de U2.
4: Ah oui, pas mal.
7: Donc
4: ça.
7: Quand il s'est retourné et tout, avec son kangol à l'envers à l'époque et ses lunettes, comme il avait la gueule tout le temps. Oh putain, serré la main et tout, très gentil.
4: Ah, tu lui as dit bonjour quand même.
7: Ah, j'ai dit bonjour.
4: Ah oui,
7: obligé.
4: Nat.
14: Bah moi j'étais fan de Frédéric Anton et une fois je me suis retrouvé devant lui, avec toi d'ailleurs, et apparemment j'étais sans voix et j'étais ridicule.
4: T'es pas sans voix, t'étais ridicule. Mal. Je l'emmène au restaurant, on va dans les cuisines, c'était une surprise, elle me fait je suis vraiment trop fan de Frédéric. J'étais à côté du casque.
7: Elle s'est brûlée la langue.
4: Faut faire des efforts, non. Elle était là. Un truc en plus, qui t'étais avec ça. Enfin, où le vocabulaire? Elle m'avait mis là. Honte, je te jure. Non, mais elle était vraiment fan. Corentin, t'as déjà eu quoi?
10: Oui, moi je suis fan de L'En Avant Guingamp en foot. Et plus petit, j'avais été voir un match avec mon père et il y avait un joueur qui avait été bon ce soir-là sur le terrain. Et à la fin du match, on pouvait voir les joueurs et je disais: Chérini, je veux une photo, je peux avoir ton maillot et tout. Et il répondait pas, le gars, donc je me mets à pleurer. Maman, il rit mon mal, Chérini. Mon père, il dit, c'est Dagano. Et con. C'était pas le bon.
4: T'as été fan de quelqu'un, toi, Vito, d'une belle rencontre?
15: Bah là, on a vu Guetta. C'était particulier pour moi.
7: On a vu ta photo, ouais.
15: J'avoue que j'ai même pas su quoi le trop lui dire.
4: Tu lui as dit une phrase complètement bidon. Waouh, c'était fois plus fort, c'était impossible, que c'était tellement bien. Mec, il avait plus de phrases.
13: J'ai pas compris ce qu'il a dit, quoi.
4: Il essayait de lui dire un mot gentil. Waouh, c'était mieux, c'était pas possible que voir ça avant de mourir. Il était là, le grand bazar de 2 mètres, vous savez même plus quoi lui dire. Allez, belle ta barbe. Enfin, il y avait rien qui sortait.
15: Par contre, je suis content, c'est qu'il est sympa.
4: Et il adore.
14: Oui, mais c'est normal, les gens qui sont fans, toi, tu le rencontres tous les jours, les gens qui t'accostent dans la rue. Parfois ils sont sans mots et ils sont gênés, et parfois on est plus gênés qu'eux, en fait.
4: Ils sont gentils.
14: Ils sont très touchants.
7: T'as déjà eu quelqu'un qui t'a confondu avec quelqu'un d'autre?
14: Ah bah tout le temps. Ah bah oui, Michael Youn, tu te souviens? Pas Mikan Koe ou je sais pas quoi.
4: Mais elle était un peu bourrée, la dame.
14: Ouais.
4: Elle m'a dit, je t'adore, Mikael Youn. J'en pouvais plus. Tu sais quoi, j'étais à deux doigts de dire, Mikael Youn, encore 2 minutes, il va t'insulter, parce que je me suis dit, si je suis désagréable, elle va dire, quel connard, Mikael Youn. Et donc, ça me plaît.
15: Le plus drôle, c'était au restaurant japonais, tu te rappelles pas? Quand le gars t'a confondu avec un brigadier de l'île de la Réunion.
4: Ah ouais, merveilleux. T'as raison. On était là, il me dit, salut, ça va? Ouais, bonjour, je m'installais avec l'équipe. Il dit, ça va, tu le reconnais pas? Et l'autre, il fait non. Et puis, il me dit, c'est ton collègue de. T'es pas le mec de l'île de la Réunion de la Brigade? Non, je suis pas policier de l'île de la Réunion. Ah oui, désolé.
7: T'as un sosie à l'île de la Réunion.
4: J'embrasse l'île de la Réunion, visiblement, il y a un mec qui brosse.
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4: Vous pouvez pas le rater, le mec qui fait la circulation, et sur son t-shirt il écrit je suis pas Coé. Comme ça, vous restez là dans un instant, le coup de gueule du jour.

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2: Dans un instant, il y aura le décalé quiz. Le jeu qui rend fou les gens de cette équipe. Le décalé quiz, le principe est très simple. On ne répond pas à la première question. On répond toujours avec une question de décalé. C'est pour ça que ça s'appelle le décalé quiz. On répond toujours à la question d'avant. Ce qui crée quelque chose de rigolo, oui. Si vous ne vous trompez pas et si vous mettez resté dans le tempo. C'est pour ça que les questions sont simples.
3: Ok.
2: Je dis pas ça pour toi, ma chérie.
4: Tu dis qu'on est con, en fait.
2: Non, toi, non. Corentin, non, toi, non. Toi, non. Non, Vito, c'est pas pour toi. Non.
5: Aïe. Ah. Quoi, moustache. C'est moustache, là-bas.
3: Théo.
2: Non, c'est pas Théo. Non.
5: C'est barbu.
4: C'est encore ça. Tu mets son regard.
2: Non, c'est pas ma belle-fille. Non. Qu'est-ce qui vous saoule en ce moment? Prenons, par exemple.
5: Ah, moi, j'ai un truc.
2: Tu le diras après.
5: Ouf.
2: Oui, bah, tu laisses parler d'abord Sunny. Sunny. And you bring the light and paint to say. Putain, Sunny. Elle s'appelle Sunny et il fait beau.
4: Ah, très bien.
2: C'est beau comme prénom, Sunny.
4: Quelle belle dédicace.
2: Sunny.
6: Oui.
2: Ah, il. Autant pour moi.
6: Oui.
2: On la connaît. Sunny, mais c'est marrant, je croyais que c'est un prénom de fille.
4: Bah non, c'est mixte.
6: Ouais, c'est mixte. Hein. Ouais,
5: tu l'écris comment? Comme Sony?
2: Non, Sunny.
4: Sunny.
5: S-U-2-N-Y.
2: Vas-y, raconte-moi, qu'est-ce qui te saoule en ce moment?
6: Bah, moi, c'est pas compliqué, c'est bosser avec les chaleurs qu'il fait.
4: Ah ouais.
6: C'est intenable.
2: Tu fais quoi comme métier?
6: Je suis chaudronnier, et du coup, on a tous les EPI. C'est une catastrophe, quoi.
2: Tu es chaudronnier?
6: Ouais.
2: Ah ouais.
5: Tu fais de la potion magique?
6: Non.
2: Mais, pensez, il a raison, chaudronnier, les cuisines, les mecs ont des fours à pizza.
4: Bah oui. Ah ouais,
2: tous les gens qui bossent à la chaleur, encore les boulangers là qui nous écoutent, qui sont dans leur arrière cuisine, boulangers, la chaleur qui fait la vendeuse, elle est bien, elle a la clim. Ouais.
6: Encore, tu vois, les boulangers, ils peuvent être en t-shirt à manches courtes ou des choses comme ça, ils peuvent avoir un ventilateur. Nous, on peut pas avoir ça. Ouais.
5: C'est les grosses chaussures.
2: T'es habillé,
6: grosses chaussures, chaussures de sécurité, pantalon de sécu, t-shirt à manches longues, veste de sécurité, les gants plus la cagoule.
2: Bon, je te rajouterai une petite polaire, moi.
5: Ouais.
6: C'est insupportable. À 10h30, t'es trempé et dis-toi que quand il va faire 36 dehors, dans l'atelier, il fait à peu près 4-5 degrés de plus.
2: Je te fais des bisous et je te souhaite un bon courage, surtout mon pote, parce que ça, c'est dur.
6: Bah, merci, oui.
2: T'es dans quel coin de France?
6: À Niort, la ville que tu dis toujours qu'elle est moche.
2: Ouais, c'est vrai.
5: Val de Niort. Oh, pas si moche que ça.
2: Non, les alentours sont très jolis.
6: Non.
2: Le marais poit de vin autour, très beau.
6: Ouais, c'est pas Ibiza, mais bon, ça reste une jolie ville quand même. C'est pas Ibiza, c'est sûr, tu passes pas les meilleures soirées de ta vie, quoi.
2: Non, c'est pas. Alors, en fait, c'est pas moche. Non, soyons honnêtes. C'est pas
6: moche. Non, c'est pas moche.
2: C'est. Tu dirais, qu'est-ce que tu penses de Niort en passant le panneau? Tu fais.
5: Mais rien que le nom déjà, c'est pas beau.
2: T'as des voix des villes, tu les vois, elles sont moches. T'as des fois des jolies villes. Puis t'as des villes, tu sors, tu fais. Tu sais pas quoi penser.
3: Mais tu sais, c'est comme quand un pote te demande. Enfin, quand tu demandes à un pote, tu la trouves comment, ma nouvelle copine?
2: Elle
3: est gentille.
2: Elle ignore, toi.
4: Elle est gentille.
5: L'important, c'est que tu sois heureux.
2: Elle ignore, non? Bisous, mon Sonny, je t'embrasse. Courage, hein. Courage à toi.
6: Merci, moi aussi.
2: Gueule de Karine, qu'est-ce qu'il a saoulé en ce moment, ma petite Karine? Je t'écoute.
7: Salut Coé, salut toute l'équipe. Alors, moi, ce qui me saoule en ce moment, c'est le chauvinisme et l'intolérance des Français. Concernant la Coupe du Monde.
2: C'est-à-dire
7: le chauvinisme, c'est que si tu es français, que tu ne portes pas l'équipe de France, t'es à la limite d'être guillotiné. Et du coup, alors on est dans un pays qui prône quand même la tolérance, y a pas de souci. Et pendant la Coupe du Monde, il n'y a aucune tolérance, quoi. Tu dois supporter l'équipe de France, point barre. Si tu ne la supportes pas,
2: Après, tu peux être à demi. Moi, je suis à demi-mot. C'est-à-dire, je supporte l'équipe de France. Je suis l'équipe de France et je suis français, donc je supporte l'équipe de France, mais je m'en fous.
4: Bah, ouais, tu fais rien.
2: Hier soir, je dormais. Je regardais pas, par exemple. Je vais regarder quand ça va monter en pression. Mais là,
5: t'as été réveillé par ta belle-fille à 21h.
4: Tu sais ce qu'il a dit? Il a dit: oh, punaise, Corentin, Pietre, ils vont se la mettre, je suis sûr, devant le foot, ils vont être fatigués demain.
2: Tu sais ce que j'ai. Et Karine, il faut que je te raconte un truc. Ce matin, j'ai assisté à notre femme de ménage.
5: Fofana,
2: qui soutient la France.
5: Oui.
2: Qui était avec l'homme de ménage qui soutient le Sénégal.
4: Ça va être drôle.
2: Parce qu'il est sénégalais. Et j'arrive à la machine à café, j'entends une engueulade. Je vous passerai les accents parce que les deux accents sont quand même étonnants. Et j'entends une engueulade à base de: toi là, toi tu supportes le Sénégal, tu t'es pris une belle branlée. Et l'autre qui disait: mais elle a dit, nous on a gagné la France.
5: Toi t'es nul.
2: Et j'étais là, je passais la tête sur le côté, je dis: mais j'assiste à quoi?
5: Vas-y, pleure, t'as perdu.
2: C'était drôle.
5: T'es oligarque.
2: Pleure, t'as perdu.
3: Elle m'a dit ça, moi. J'ai croisé mon collègue. Je lui ai dit de pleurer parce qu'il avait perdu. Nul.
2: Karine, je t'embrasse fort, ma belle. Belle journée, mais t'as raison en tout cas pour ce petit chauvinisme du moment. Oh, il fait pas de mal, celui-là.
7: Ah, bah c'est gentil. Merci beaucoup à vous, bisous.
2: Bisous, bisous. Je t'embrasse fort.
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2: Vous restez là, le jeu des 1000 boules dans un instant, le décalé quiz avec toute l'équipe, c'est Europe 2.
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2: Nous allons jouer dans un instant au jeu du Décalé Quiz avec toute l'équipe. Je le redis plusieurs fois parce que je veux qu'ils se préparent. Nous aurons Coé, garde tes gosses. Pourquoi ? Parce que je vais garder vos enfants. Vous avez envie d'aller faire un petit tour, d'en profiter pour souffler un petit peu. Vous n'en pouvez plus avec ces chaleurs. Le petit ou la petite, vous me la confiez. On prendra des nouvelles. On verra si elle a fait des bêtises. J'adore ce moment. Ce sera un petit peu avant 17h. Il voulait dire un petit truc, il n'a pas eu le temps.
3: Mais
2: mon
3: oui.
2: petit Tony, qu'est-ce qui le saoule en ce moment, Tony ?
4: Ben là, c'est quand tu regardes les matchs de foot. En fait, je dois avoir un décalage chez moi. Et du coup, hier soir, tous les buts de l'équipe de France, ah. je les ai pris une minute avant. Ah oui,
2: parce que tu regardes sur de l'IP, monsieur. Vous êtes sur un truc volé
4: tout, non. Ah non, pas du tout. Ah non, moi je suis pas là-dedans, parce que c'est chiant, ça lag.
2: T'es sur quoi? T'es pas en TNT?
5: C'est sur M6 en plus. Alors.
2: T'es sur quoi?
4: J'étais sur Canal+.
5: MyCanal, t'étais sur, non?
4: Sur MyCanal.
2: Alors MyCanal, t'as des gros décalages.
4: Ouais.
2: En fait, en gros, je vous la fais court. TNT, c'est quasiment du direct.
4: Mmh. Ok.
2: MyCanal, les Free et compagnie, vous avez un décalage, mais de 3-4 secondes. Et si vous avez des IP, alors là, les IPTV, vous êtes en décalage, parfois ça peut être 25 secondes. Mais c'est comme les gens, là, si vous nous écoutez sur l'appli Europe 2, vous allez nous entendre, là, vous allez nous entendre avec un décalage. Et pourtant, non, mais pourtant, c'est du direct, mais il y a un gros décalage. Et moi, j'ai ça quand il y a les matchs du PSG.
4: Ah oui, parce que à côté du stade,
2: j'habite pas très loin.

0: le rendre.
1: Maintenant, t'es heureux en deux. On va te reprendre une petite coquette studette. Ça va bien te calmer.
2: Je vais le vendre, ouais, pour donner l'argent.
1: Le jeu des 1000 boules. Alexandre, on lui fait un gros bisou. Salut Alexandre, il est facteur. Il est en train de pédaler qu'il en peut plus. Là, il est en goutte de sueur. Ça va, Alexandre?
3: Bonjour, ça va et vous?
1: Ça va, mon pote. Facteur, à quel endroit?
3: Exactement, je suis collecteur sur 3.
1: Sur 3, collecteur, ça veut dire quoi? Ça veut dire que tu, c'est toi qui ouvres les boîtes?
3: Que je collecte, non, je collecte les entreprises, tout d'accord, le courrier qu'ils ont à partir.
1: Très bien, très bien, très bien, ça, c'est en voiture, c'est plus tranquille. Sandra?
4: C'est ça. Oui.
1: Qu'est-ce qu'elle fait à Reims coucou, comme coucou. Métier? Sandra, coucou ma petite Sandra, qu'est-ce qu'elle fait?
4: Je suis ambulancière.
1: Eh ben, on embrasse la personne qui est derrière, qui attendra le temps qu'il faut. Sandra doit jouer tant qu'elle n'a pas gagné.
5: J'ai chaud.
1: Elle ne rebranchera pas ce respirateur qui fait du bruit. Parce que c'est bien joli le... Mais ça fatigue tout le monde. Donc elle l'allumera dans un instant. Vanina, qu'est-ce que tu fais ma petite Vanina?
6: Bonjour, je suis agent d'entretien.
1: À Montélimar. Eh, vous savez que c'est la température record Montélimar. À côté de Montélimar, c'est température record en France. Aujourd'hui, quasiment 40 degrés.
0: Ah, punaise.
1: Tu dois avoir très chaud, Vanina.
6: À l'ombre.
1: Est-ce que les gens sont aussi gentils que toute l'équipe avec notre Fofana, toi, dans la boîte où tu es?
6: Oui, ça va.
1: Ah, bah, très bien, très bien. Sandra, Vanina, j'ai vos pronostics. Le principe est simple, vous avez donné une somme d'argent. Vous ne vous êtes pas parlé à l'avance. Celui qui donne la somme la plus basse prend le chèque-os. Je peux vous dire que pour tout le monde, ça dépasse les 300 euros.
0: Ah, oh. Des joueurs. Ah,
1: oui. Donc, il y aura d'ores et déjà un chèque qui va partir.
0: Pas mal.
7: C'est bon. De plus de 300 euros.
0: Oui.
1: Sandra?
4: Oui.
1: Notre ambulancière?
4: Oui.
1: Combien tu as donné?
4: 720, je me rappelle plus.
1: Ah ouais. 730. Oui.
5: Je sais que j'ai mis trop.
1: C'est enflammé. Mais il fallait que je fasse le plein du camion. Donc
4: C'est ça, oui.
1: C'est pas ça, Sandra. Tu as mis beaucoup trop cher. Je te fais un gros bisou. Tu peux rebrancher la dame derrière.
4: Ok, ça marche.
7: Je t'avais dit de pas mettre autant.
1: Oh, merci, madame. Nous avons Alexandre, le facteur, et Vanina, notre agent d'entretien. Ça se passe entre les deux. Il y a 50 euros d'écart.
0: Ah.
1: 50 euros d'écart. Alexandre, le facteur, enfin le collecteur.
2: Oui.
1: Combien il a donné? On dit marrant parce que le collecteur, on dirait, tu sais, on dirait un film avec Jason Statham.
2: Ouais.
1: Mais pas ouf. Le collecteur.
2: C'est la suite du négociateur.
1: Il prend ton courrier dans l'entreprise.
8: Salut, c'est Jason Statham.
1: Alexandre, combien tu as donné?
3: J'ai donné 400.
1: Vanina, notre agent d'entretien de Montélimar, a mis combien?
6: Oui. 350
1: euros. Vanina, 350 euros. Vanina, je te fais le chèque dans les jours qui viennent, le temps que l'encre sèche, ça arrivera dans 3 semaines. Je te fais des gros bisous ici en
6: merci,
1: direct de notre studio.
6: Merci.
1: Prends soin de toi, bois de l'eau. Alexandre, merci. Mon facteur, bois de l'eau. Ma petite Sandra, ambulancière, bois de l'eau, remets de l'oxygène, fais tout, hein, je pense à toi.
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1: Le décalé quiz arrive après Bibi Rexha. Oh, je l'ai vu Bibi Rexha, elle était avec David Guetta, on l'a vu vendredi, on l'a vu à la cantine, on l'a vu. C'est Europe 2, bonjour, tout va bien.

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4: C'est Europe 2, salut, ça va être le moment du décalé quiz. Alors attention, je vais pour la 57e fois répéter la règle du jeu. Je vais désigner une personne qui démarrera en premier, cette personne sera Corentin.
5: Ah, ok.
4: Si je prends Nathalie, c'est du favoritisme. Si je prends Tony...
6: C'est de la pitié.
4: C'est une mise sous tutelle. Donc je suis obligé de prendre la personne à peu près plus normale et de cette équipe.
7: Vito.
4: Vito, il a du travail avec sa console. Je vais prendre Corentin.
7: D'accord. Le
4: principe est très simple.
5: Son chouchou.
7: Ouais. Corentin. C'est vrai, c'est le chouchou, Corentin, de toute façon.
4: Non.
5: Ah, il peut faire pipi par terre, tu dis bravo.
8: Après, c'est pas de ma faute.
4: Corentin. C'est pas de sa faute quand il est émotif, il fait pipi par terre. Pas rien, il est content. Corentin.
8: Oui.
4: Je vais te poser la première question, tu n'y répondras pas.
8: Ok.
4: Mais tu répondras à ta question par la première réponse.
8: D'accord.
4: Est-ce que ça va aujourd'hui ? Quel zoom sur nous ? Oui.
6: Oui.
4: T'as compris ?
7: Oui.
8: Oui.
4: Bon, et ensuite Geoffrey. Tony.
9: Oui.
4: Ah, on va changer l'ordre. Alors, oui, parce que vous avez changé de place. Changez.
9: Ça va m'embrouiller.
4: Parce que je vais faire Corentin. Je vais faire Tony. Vito. Je reviens à Nathalie.
7: Ouais.
4: Corentin, Tony. Non, parce que je dis ça parce qu'après, dites pas. C'est à moi que tu poses la question parce qu'après, il faut que ce soit une évidence.
9: Oui.
4: Si vous freinez le jeu, je vous sors.
7: Faut pas changer tes habitudes, toi. Je vois que t'es vite
4: parti. Mais non, parce que je veux tourner dans un sens.
7: D'accord, bah oui.
4: Et sinon, après, ça va être compliqué. Vous allez me dire, c'est moi. Puis vous allez oublier la question. Ça va être un beau bordel. Émission nulle. Podcast qui ne fonctionnera pas.
5: Eh merde, et voilà. On est au chômage.
4: Et on est au chômage. Et lui, il doit revendre sa coquette sud. Voici la première question, Corentin.
5: Je réponds pas.
4: Qui est le capitaine de l'équipe de France de football ?
5: Je rigole.
4: Question qui est dans les airs. Qui est le capitaine de l'équipe de France de football ? Si vous êtes en voiture, vous pouvez jouer avec nous. On est parti. Corentin, dans les Tortues Ninja, il y a Leonardo, Donatello, Raphaël et...
8: Mbappé.
4: Tony, comment s'appelle le champion du monde de F1 de 2000 à 2004 ?
9: Michelangelo.
4: Vito, quel légume servi liquide est l'ingrédient principal du gazpacho ?
9: Michael Schumacher.
4: Nat, pour prendre sa température, que peut-on se mettre dans les fesses ?
7: Une tomate.
4: Corentin, généralement avec quoi se bat un yakuza ?
8: Un thermomètre.
4: Tony, pendant le Covid, une personne infectée qui peut en contaminer une autre s'appelle ?
9: Un katana.
4: Vito, qui est Wilfred Sanderson dans le film Hocus Pocus ?
6: Un cas contact.
4: Nat, qui est la femme de Patrick Balkany ? On va voir si elle a vu le film.
7: Une sorcière.
4: Oui, Corentin, si je commande une margarita, ça veut dire que je vais me taper ?
8: Isabelle Balkany.
4: Tony, quand une femme se fait grossir la poitrine, que lui mettons au niveau des seins ?
9: Une pizza.
4: Vito, comment s'appelait le candidat moustachu du Parti écologique au présidentiel de 2022 ?
6: Un plan ma mère.
4: Nat, qui apporte les cadeaux aux enfants dans la nuit du 24 au 25 décembre ?
7: Noël ma mère.
4: Corentin, qui était l'ennemi public numéro 1 en France dans les années 70 ?
8: Le Père Noël.
4: Tony, quel coiffeur très célèbre manie les ciseaux comme personne ?
9: Jacques Mesrine.
4: Vito, qui est le père de l'humoriste Soren Prévost ?
6: Franck Prévost.
4: Nat, si tu manges une choupa choups, on peut dire que tu suces ?
7: Daniel Prévost.
4: Quel horreur. Corentin, que peut-on voir dans la bouche des détectives privés dans les vieux polars américains ?
8: Une sucette.
4: Tony, complète ce titre d'Edith Piaf. L'hymna ?
9: La pipe.
4: Vito, dans l'âge de glace, qu'essaie de cacher Scrat tout le long du film ?
6: L'amour.
4: Nat, quel gâteau est associé à Marcel Proust ?
7: Un gland.
4: Corentin, comment est surnommé Philippe Croizon ? Par ses proches.
8: De la Madeleine.
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4: C'est tout est bon, mais j'ai honte.
8: Oui, c'est terrible.
9: Bah, alors, enfer.
4: Allez, pour la peine, je fais un feu de camp, je vais jouer de la guitare. Vas-y. Ça va détendre tout le monde.
8: Ah, tu joues bien.
4: Vous voulez que je chante ?
8: Ouais, non. Vas-y.
4: Oh, si, je peux le faire.
7: Non.
4: Regarde.
8: Maintenant. Eh non.
4: Foiré. J'avais envie de refaire l'intro.
7: Tu l'avais dit, hein ?
4: Non, j'avais envie de refaire l'intro. Attendez, je suis là.
7: Ouais,
4: c'est bon.
8: Allez, je t'écoute.
4: Allez.

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3: C'est Europe 2. On embrasse les Lopez. Salut à vous tous, merci de nous avoir choisi tous les jours entre 15h30 et 18h. Nous sommes là pour vous raccompagner au boulot, alors que le matin, on vous réveille entre 7h et 11h. On embrasse tous ceux et toutes celles qui viennent peut-être de toutes les autres radios. Ils sont allés écouter les infos. Bon, il n'y a plus rien, il ne se passe plus rien. Le Trois d'Ormuz, il est ouvert. L'autre, il va nous torcher l'Ukraine.
4: Ouais.
3: Ce soir, Donald Trump mange avec Macron.
4: Le foot,
3: C'est nous qu'on paye.
5: Ah oui.
3: Bon, donc voilà. Alors, ouais. À chaque fois qu'il y a un dîner qui est fait à Versailles, tout le monde critique. Vous avez vu ? Tout le monde dit oui, c'est pas le moment. Mais enfin, attendez, excusez-moi.
5: Il n'y a pas de frites.
3: Non, mais est-ce qu'on peut arrêter la démagogie ? Enfin, je suis ni pour, ni contre Macron, ni machin et tout. Mais enfin, on a quand même des monuments.
5: Bien
3: on a
5: sûr.
3: Quand même des endroits d'abord qui sont faits pour être ouverts, qui sont la fierté de la France.
5: Et on les montre au monde entier.
3: Et que tu montres au président, ça c'est toujours fait comme ça. C'est-à-dire, il ne va pas l'inviter aux courtes pailles de Vélizy, sous prétexte qu'aux courtes pailles de Vélizy, il y a de l'andouillette à volonté.
6: I love courtes pailles.
7: Do you have sauce roquefort?
6: I prefer brunaise.
3: Mais non, enfin, c'est vrai, il faut quand même soyez honnête.
8: Surtout qu'il a dit qu'il avait prévu de repartir direct normalement, mais comme Macron l'a invité à Versailles et tout, et qu'il trouve que c'est un truc de bonhomme, bah il va y aller.
3: Non.
8: C'est pour ça que ça va permettre de discuter.
3: Ce que je suis pas très fan, c'est quand il y a des dîners fastueux, où on invite 1000 personnes, où on invite des stars, tu sais pas ce qu'elles foutent là. T'as un chanteur, 3 comédiens, 2 acteurs. Ça, honnêtement, ça ne sert à rien. Mais tu fais venir un président, tu lui montres Versailles, tu dînes à Versailles,
4: c'est normal,
3: ça va.
5: Mais moi, tu vois, c'est un truc qui me rend fou, ça. C'est par exemple quand tu regardes Roland Garros, il y a franchement tellement de restars. Et en fait, tu te rends compte que les places pour les gars qui jouent au tennis vraiment, qui sont abonnés à la FF et tout,
3: ils ont du mal à avoir des places. Et les restas s'en foutent. T'as vu la situation?
5: Voilà ce que j'allais dire.
3: Mais l'hôtel est pas là, va boire un coup et sur son téléphone.
5: Au final, non, mais en plus, non, mais après, ça c'est autre chose. Mais par exemple, pour moi, c'est Roland Lacoste. C'est pas Roland Garros maintenant. C'est Roland Lacoste, quoi. Ils prennent la moitié du stade à eux, ils mettent leurs potes, leurs trucs et tout.
8: C'est vrai,
5: c'est honteux.
3: Allez, attention, je vais garder les enfants de qui? Comment elle s'appelle? C'est Lynn. Lynn, c'est la maman?
9: Salut Coé,
3: salut ma petite Lynn. Corentin, c'est le petit?
9: C'est le moyen.
3: Toi aussi, tu as un petit Corentin, quel âge il a?
9: Mon Corentin, il a 10 ans, il aura 11 ans le mois prochain.
3: Il est gentil, il est comment physiquement? Raconte-moi un petit peu, voir s'il ressemble au nôtre.
5: Il est beau?
9: Eh ben écoute, il est plutôt grand, assez fin, blond, il a coupé ses longs cheveux là l'année dernière, donc maintenant il a les cheveux tout courts.
3: Rien à voir avec le nôtre.
9: C'est pas le même
3: père. C'est un monde parallèle. Hein. Dans un instant, tu vas me le passer, il va nous raconter ses bêtises, on va lui parler, bouge pas.
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3: Oui, je garde les enfants et tout ça nous amènera jusqu'à 17h. Restez là, c'est dans 2 minutes.
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4: Demandez le programme et je vous dirai ce qui arrive dans la dernière heure dans un instant.
5: Oui, y a quoi au programme?
4: Alors, bah, je vais vous le dire. Je vais vous le dire.
6: Mais rapide.
4: Il suffisait de demander. Je vais vous parler de quelqu'un qui a oublié de faire passer une petite annonce. Il a oublié son fond vert. Je vous expliquerai pourquoi. Nous jouerons en panier anti-crise. Il y aura quoi à gagner?
6: Il y aura une PlayStation 5.
4: Ah, génial. On jouera tout à l'heure, je vous ferai écouter quelqu'un, vous me direz qui est cet humoriste. Et puis on jouera tout à l'heure à 100 balles et 1 mars, ça va être très très drôle. Il faudra compléter les paroles de chansons, comme ça on vous mettra plein de chansons en tête.
6: Okay.
4: Avant de partir, peut-être rentrer chez vous à la maison. Tiens, nous avons Corentin, il a 10 ans, il habite Chaumont. Ça va mon petit Corentin?
7: Oui.
4: Ça va? Alors Coucou. C'est moi, et mon petit Corentin, c'est moi qui vais te garder hein, pendant quelques minutes là. Est-ce que tout le monde t'appelle Coco?
7: Oui.
4: Ouais, ça va, ça se passe bien. Raconte-moi un peu, t'as encore école ou pas?
7: Oui.
4: Et t'aimes bien?
7: Non, j'aime pas l'école.
4: Ah, alors vas-y, pourquoi t'aimes pas? Vas-y, à moi tu peux tout, moi tu peux tout me dire. Hein. Vas-y.
7: Parce que à l'école il y a du français et j'aime pas le français.
4: Il y a du français. Ah oui. Mais le problème c'est qu'il faut bien que t'apprennes à bien écrire le français quand même, non?
7: Oui.
4: Ah oui, sinon tu fais des fautes d'orthographe. C'est important. Ah non. Oui. Qu'est-ce que tu veux faire plus tard? T'as une idée ou pas?
7: Ouais.
4: C'est quoi? Tu veux faire quoi? Police?
7: Police.
4: Ouais, t'as raison, t'as pas besoin d'apprendre le français. Moi, je les ai vus, des fois, ils écrivent avec deux doigts et tout, ils mettent du temps. Donc, non, t'es pas obligé. Bon, c'est bien, policier, parce que tu veux quoi? Tu veux aller chasser les méchants, tout ça?
7: Ouais.
4: C'est bien, t'as raison, mon Corentin. Bravo, c'est bien.
6: C'est bien. Ouais.
4: Corentin, malgré tout, tu as fait des bêtises, il paraît. Raconte-moi un petit peu les bêtises que t'as fait.
7: Oui, j'en ai fait 3 ce week-end.
4: Ah, c'est
6: violent. Hein.
4: Dans le même week-end, si, c'est bien, ouais, c'est chargé.
6: Le seul policier qui va finir en prison.
4: C'est il concentre. Oh non, c'est pas le seul.
6: Oui, non, c'est pas le seul.
4: Je t'écoute, mon Corentin.
7: La première bêtise, c'est j'ai tapé ma sœur avec un bâton sur la tête.
6: Ah oui, non, ça.
4: Mais pourquoi?
7: J'ai pas fait exprès, en fait, je faisais retourner autour de ma tête et je l'ai lâché, il a tiré sur la tête.
5: Ah, t'as pas fait exprès.
4: Ah, tu fais tourner le bâton et puis le bâton est parti.
7: Oui.
5: Elle est assommée?
7: Non. Elle a saigné.
5: Ah oui, quand même. Ah, oui.
4: C'est plus un bâton, c'est une bûche. Et maman, elle a crié?
7: Oui.
6: Ah, on l'a enterré lundi.
4: Quelle horreur. T'as été puni?
7: Non.
4: Bon, ça va, c'est que ça devait. Bon, t'as pas fait exprès. Allez, ça, on oublie. T'as pas fait exprès. Qu'est-ce que t'as fait d'autre comme bêtise?
7: Elle faisait une bêtise. J'ai joué. Je voulais regarder un truc sur mon ordi.
4: Ouais.
7: Et j'ai touché un truc pendant que ma mère faisait des installations.
4: Qu'est-ce qu'elle faisait comme installation? C'était quoi?
7: Des photos. Des photos de voyage de noces.
4: De son voyage de noces?
5: Ah oui. Les voyages de meufs.
4: Non, voyage de noces, c'est ça?
7: Elle les a toutes perdues.
6: Mais non.
5: Attends, ça c'est une grosse bêtise.
4: Attends, maman s'est mariée. Maman, elle a mis son voyage de noces, elle fait le transfert des photos et toi, qu'est-ce que t'as fait?
7: J'ai touché l'ordi et ça a perdu les photos.
5: Oh punaise. Ça, c'est une grosse bêtise.
4: Là, elle a crié, là.
7: Oui.
4: Ah oui.
8: Après, papa, il avait dit que c'était pas ouf, le voyage de noces.
6: Ouais, mais il aimait bien les photos de maman.
4: Non, mais ouais, oui, il faut faire toujours attention, ça, les photos dans les ordinateurs.
6: Ah ouais, ça, c'est un truc de fou.
4: Un peu attention. Parce qu'il y a aussi la nuit de noces, il fait toutes les photos qui étaient là. Et t'as fait une autre bêtise ou pas, mon Corentin?
7: Oui.
4: Eh ben.
7: J'ai la bêtise. J'ai installé des jeux sur le téléphone de ma mamie et comme c'était des jeux payants, elle a eu un abonnement et ça, elle était en colère.
5: Oh punaise, ça arrive souvent d'ailleurs.
4: Qu'est-ce que tu lui as installé comme jeu?
7: War Thunder.
8: War Thunder, c'est avec des tanks?
4: Avec des tanks?
7: Oui.
4: Tu vois bien ta grand-mère jouer avec des tanks?
7: Non.
4: Non, oui. Ouais, ouais, donc ça, c'est, et ça, c'est payant. Faire attention à ces trucs-là, parce que quand t'achètes en plus des niveaux et des machins, t'achètes et tu payes.
8: Et c'est vite fait maintenant.
5: Tu fais tout le temps à voir.
8: Tu fais double-clic et c'est réglé.
6: Il y a des parents, ils ont des surprises à la fin du mois.
4: Mais c'est comme ça qu'ils gagnent leur vie. Parce qu'en fait, t'achètes des packs et des machins, sinon tu restes...
5: Ça arrive aussi avec des produits de beauté ou, tu sais, le café. Une fois, je voulais commander du café Bonjour. En fait, j'en achète un. En venant, j'ai pris un abonnement sans le savoir.
8: Ah oui.
5: Tous les mois, je me suis dit, oh, ils sont sympas, ils m'ont renvoyé.
8: Alors, moi, j'ai eu... pareil, le jour, il voulait commander une salade, il a reçu un McDo.
4: Ouais, pareil, avec des frites et des nuggets. Et en abonnement.
8: Et oui, en abonnement.
4: Ça arrive tous les jours. Non, bah, par contre, j'ai fait ça. Tu vois, comme quoi ça peut arriver aussi à tout le monde. Moi, la dernière fois, j'ai commandé des filtres Dyson.
5: Ah oui.
4: Des filtres d'aspirateur. Et j'ai pas fait attention, j'avais mis la case abonnement.
8: Oh.
4: C'est au bout du troisième mois que la personne à la maison m'a dit « On a peut-être reçu beaucoup de filtres. » Et je peux ouvrir le placard. Il y a plein de filtres Dyson. S'il avait fallu que je stoppe l'abonnement, toutes les semaines, je recevais deux filtres. Donc effectivement, j'ai un placard plein. Je passe une annonce si quelqu'un veut.
6: Moi, j'ai un Dyson. Je ne sais pas si c'est le même modèle que toi. Mais
4: c'est souvent les mêmes filtres. Hein.
6: Ouais.
4: Hey, c'est pas grave, mon grand. Corentin, c'est pas grave. Allez, on s'en fout de tout ça. C'est pas grave. Mamie, elle crie. Mais...
6: Oui, oui.
4: Elle a stoppé l'abonnement. Bon, le plus embêtant, c'est les photos du voyage de noces.
5: Ah oui, ça
4: ah bah
5: c'est.
4: Oui. Ah oui, maman.
8: Le bâton sur la tête de la sœur, ça va.
4: Ah, la tête dure. Je te fais un gros bisou, mon coco. Je t'embrasse.
5: Bisous, Corentin.
4: Bisous, mon grand.
7: Bisous, coco.
4: Mignon, cet enfant. Bon, c'est rien du tout. C'est pas des vraies bêtises. Les news de 17h. Dans la foulée, je vous parlerai de quelqu'un qui a passé une annonce. Toujours au panier anti-crise. Oui, il y a bien une PS5 à gagner. Vous envoyez Coé, CAUET au 7, 12, 13.
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4: L'info et la météo, les news avec Jérémy Desiderati. Salut Jérémy.
9: Salut Coé, bonjour à tous. Si l'été ne commence officiellement que dimanche, le soleil est déjà brûlant. La vague de chaleur fait des dégâts un peu partout dans le pays. Et le pire est à venir. Météo France a classé 26 départements en alerte orange canicule pour la journée de demain. Les territoires de l'Île-de-France au centre-est du pays sont concernés. Des pointes jusqu'à 40 degrés sont même attendues localement dimanche pour le premier jour de l'été. Une nouvelle vague de chaleur difficile à supporter, même la nuit. Dans le sud, les pompiers sont sur le qui-vive face aux feux de forêt. Le risque est élevé, notamment dans le Vaucluse, placé en vigilance orange aujourd'hui. En France, depuis deux jours, Donald Trump aura fait des siennes jusqu'à la fin du G7 qui se clôture cet après-midi à Évian, en Haute-Savoie. Le président américain est arrivé une heure en retard ce matin à une session de travail. Le chef d'État américain quitte le calme des bords du lac Léman ce soir pour le faste du château de Versailles. Emmanuel Macron va le recevoir pour un dîner célébrant les 250 ans de l'indépendance des États-Unis. L'épilogue du conflit au Moyen-Orient sera notamment au menu des discussions. Dans le reste de l'actualité, cette affaire glaçante. Un collégien de 15 ans a reconnu aujourd'hui être à l'origine du meurtre d'une octogénaire dont le corps a été retrouvé jeudi dernier au Gros-du-Roi dans le Gard. Selon le procureur de la République, ce collégien de la région n'était pas connu des services de justice. Le corps de la femme de 86 ans avait été retrouvé à proximité d'un étang et d'un camping. La mobilisation n'aura pas été vaine pour les salariés de Decathlon, alors que plus d'un millier d'employés s'étaient mis en grève début juin, réclamant des augmentations de salaire, l'entreprise a décidé de faire un geste. Elle va verser environ 2000 euros en actions gratuites à la plupart de ses 100 000 salariés dans le monde. Un coup de pouce qui ne répond pas aux problématiques de pouvoir d'achat immédiat selon les syndicats. Et puis à fond la forme pour les Bleus hier, après la victoire contre le Sénégal, la Coupe du Monde de foot se poursuit ce soir avec l'entrée en lice d'autres grosses nations. Le Portugal de Cristiano Ronaldo défie la République démocratique du Congo à 19h. Gros choc à suivre dans le groupe L entre la Croatie et l'Angleterre à 22h. Et puis après la victoire hier contre les Lions de la Teranga, l'équipe de France a un peu plus de temps pour préparer la suite qui arrive dès lundi soir. Ce sera contre l'Irak. Et puis ventilateur allumé et volet fermé, voilà le quotidien des Français pour lutter contre la chaleur d'ici les prochaines heures et les prochains jours. La barre des 35 degrés a été atteinte cet après-midi entre Lyon, Montélimar et Toulouse. L'air marin fait du bien en revanche, il permet au bord de Manche et à la Côte d'Azur de profiter de valeurs un peu plus supportables. Ces conditions très difficiles vont s'accentuer demain avec une seule couleur dominante dans le ciel, ce sera le bleu. Très bonne fin d'après-midi avec Coé sur Europe 2.
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4: La fine équipe du mercredi. Nathalie, ça va Nathalie?
11: Ça va super bien.
4: Ah, allez.
6: Nathalie.
4: Allez, faut allumer son
5: micro. Ça va super bien.
4: On dirait du piètre. Ah, c'est incroyable.
5: Bah, en même temps, je le remplace.
4: Monsieur Corentin.
6: Ça va super bien.
4: Il m'a fait une Corentin. Allez, on y va. Tony.
6: Moi, j'allume mon micro. J'ai rien à dire, mais j'allume.
4: C'est ça qui est bien. Il l'allume tout le temps. Mon petit Vito va bien.
8: Pardon, excusez-moi.
4: Allez, Angel et Justice, c'est ce que vous allez entendre dans un instant.
12: Et toi, comment ça va?
4: Ça va très bien.
12: Ah, toi,
4: ça va.
12: Micro allumé.
4: Tout un tunnel. Ouais, sinon, ça va. Okay. Je suis tombé sur une annonce pour une maison de luxe au Japon qui a été affichée à 5,5 millions de dollars.
12: Ça va.
4: Pour rendre la vidéo plus impressionnante, le propriétaire a voulu donner l'impression que les portes et certains éléments de la maison s'ouvraient et se déplaçaient tout seuls. Il a voulu faire un truc, quoi.
12: Ouais.
4: Il a donc fait appel à une personne vêtue d'une combinaison verte pour réaliser les effets en coulisses.
12: Bon, sauf que,
4: le problème, c'est qu'au montage, je vous ai mis les photos, le propriétaire n'a pas réussi à supprimer sur toutes les images. Oui. Cette personne.
12: Il passe pour un débile, là.
4: Qui est visible parce que t'as un mec en vert qui tire la porte.
12: C'est drôle.
8: Ça fait flipper.
4: Et après, le mec, il a assumé parce que sur la photo, il a dit : je suis désolé, je sais pas comment on enlève le gars en vert. Je trouve ça très drôle. Le mec qui tente un truc, mais je ne sais plus comment on l'enlève. Je connaissais la fonction, mais je ne sais plus. 5 millions d'euros, on va s'attarder à ça. Je vous donne 5 millions d'euros.
5: Ouais.
4: Je vous dis, vous pouvez acheter une maison.
5: Mm-hmm.
4: Quelle est la maison de vos rêves à 5 millions d'euros, Vito? Toi, tu rachètes Limoges à ce prix-là.
8: Alors, Limoges trois fois, mais c'est surtout, je m'achète, peu importe la maison, je m'achète une île, surtout. Où il n'y a personne.
4: Ouais, 5 millions, c'est une petite île. Hein.
8: Ah bon?
4: Ah, c'est une petite île, c'est une île ou nette. Hein.
8: Tu peux regarder, toi.
4: Non, c'est un caillou. Hein. Les îles, ça vaut cher. Hein.
8: Au large du Touquet. Là.
4: Non, il n'y a pas d'île au large.
12: Mais c'est surtout que tu te fais chier sur une île.
8: Ouais, mais t'as pas de voisin, t'es tranquille.
4: Ah, ouais, super.
12: Ouais,
4: mais... bah, c'est le problème, t'es tranquille. Tu vas aller boire un verre, t'as pas de voisin, t'es tranquille. Tu vas aller au resto, t'as pas de voisin, t'es tranquille.
5: Non, moi, je suis en train de dire que tu te ferais chier avec moi, en fait.
4: Je pense que sur une île, c'est un kiff. Je pense que c'est un kiff 3-4 jours. Je pense que plus. Tu t'ouvres les veines.
8: Ah, je sais pas.
4: Oh,
12: mec, imagine le soir, tu rentres, t'oublies le pain, putain, obligé d'aller à la nage.
4: Ouais. Non, mais je parle d'une île, où t'es tout seul. Hein.
8: Oui,
4: seul.
8: Oui, bien sûr.
4: Corentin, 5 millions, c'est où?
12: Moi, je mets un McDo sous-sol. C'est.
6: Il m'a enlevé mon délire sans
4: faire. Il peut aussi construire un restaurant McDonald's qui lui sert de maison.
12: Exactement.
4: Tu dis, je veux une reproduction de restaurant McDonald's. Tu peux?
12: C'est ça. Non, après, je mets plein de chambres, comme ça, la famille vient quand elle veut, ou les potes et tout. Sinon, un petit terrain de foot dehors. Classique, un gros barbecue, grosse piscine, bah tout, la totale en vrai.
4: Ouais, c'est bien, 5 millions d'euros.
12: Des platines, un festival, comme ça je fais un festival dans le genre.
8: Comme ça, il y a Ronald qui mixe. Voilà.
4: Tony, ça ressemblera à quoi?
6: Moi, ça ressemblerait à. Je prendrais en fait un appartement dans le stade de Madrid, de Real Madrid.
4: C'est plus cher que ça.
6: Tous les matchs.
4: Plus cher que ça.
6: Tu penses?
4: Plus cher que ça.
6: Attends, je prends pas un gros truc.
4: Mais c'est plus cher. Pour voir tous les matchs, c'est plus cher.
5: Moi, je sais ta maison idéale.
4: Ce serait quoi, moi?
5: Toi, il y aurait un garage au moins 50 voitures.
4: Oui.
5: Il y aurait un refuge pour les animaux.
4: Oui.
5: On mettrait des vaches aussi, parce que je sais que tu veux des vaches.
6: Ça, moi aussi.
4: J'adore les vaches et les ânes.
5: Fermier, le mec.
6: Moi, je mettrais les vaches et les ânes sur le terrain pour qu'ils broutent.
4: Oui, pareil.
5: Il veut un tracteur aussi.
4: Oui.
5: Et par contre, il n'y aurait pas de salle de sport, ça, c'est sûr.
4: Non, il n'y aurait pas de salle de sport.
12: Et pas de chemin pour aller faire de la marche.
4: Et on dirait qu'il est où?
5: Plein de canapés, plein.
4: Et il dirait il est où? Il est sur son tracteur.
6: Je savais pas que tu voulais avoir des vaches, des animaux, un tracteur. C'est un vrai délire de passer le tracteur, là, tu sais, de tondre. La pelouse.
4: Fabuleux.
6: Il y a un
4: pire. Mais j'adore ça.
5: Par contre, si on est encore ensemble, je veux plein de dressing. C'est tout ce que je demande.
4: Ouais. On fout, je serai sur mon tracteur.
6: Pour mettre des salopettes et des bottes.
4: Dans un instant, une PS5 sera peut-être à gagner. Nous jouerons avec Sylvain. Nous jouerons avec Eric. Nous jouerons avec Stéphanie. Le but du jeu sera d'évaluer exactement le plus près possible le montant du panier. A tout de suite, bougez pas.
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4: C'est Angel et Justice, c'est Europe 2. Tous les jours, nous sommes là entre 15h30 et 18h. Et tous les jours, vous passez des bons moments avec nous, j'espère. Vous pouvez nous écouter en podcast, en légèrement décalé. Vous pouvez nous suivre aussi avec l'appli Europe 2 à travers le monde entier. On est très très heureux d'être avec vous. J'espère que vous aussi, vous passez un moment où vous êtes en voiture. Soyez prudents.

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3: C'est Europe 2 que vous écoutez, salut, vous passez un bon moment avec nous, tant mieux. Faisons une bise à Sylvain, routier d'Aurillac, et je pense qu'il n'y a pas beaucoup de personnes qui ont embrassé Sylvain le routier aujourd'hui.
4: Mais ce matin, on a parlé d'un truc à Aurillac.
3: Ça va Sylvain?
5: Ça va, ça va.
3: T'appelles pas Sylvain toi?
6: Bah si.
3: Si, c'est Sylvain.
6: Bah oui, c'est Sylvain.
5: Sylvain, oui.
3: Ah bon? Attends, mettez-moi que Sylvain. Sylvain?
5: Oui, c'est moi.
3: Bah
5: oui,
3: c'est Sylvain. Bah non mais Sylvain, t'as une voix...
4: Il est bouché.
3: Sylvain, non?
5: Oui, oui, oui, j'ai pas une vraie voix d'homme, on va dire.
3: Voilà, c'était ce que... mais bon, c'est pas grave, oh là là,
6: ouais,
3: on
6: n'est
3: pas... Mais nous, on n'est pas, on s'en fout. Tu, Sylvain, on a vu ce matin que la ville où il y a le plus de bouchers en France, c'est Aurillac.
4: Le nez aussi.
6: Ah ouais?
5: Non, c'est faux, c'est faux.
3: Bah non, je te jure que c'est vrai, la ville où il y a le plus de bouchers en proportion du nombre d'habitants, c'est Aurillac.
4: Oui, c'est Aurillac, ouais.
3: C'est pas une blague.
6: Bah il sait pas, il est végétarien.
3: Voilà, peut-être qu'il sait pas. Oui, et Stéphanie à Strasbourg.
5: Ah non, je suis pas végétarien, moi je mange de la bonne viande.
3: D'accord. Stéphanie, ça va Stéphanie?
7: Oui, salut.
3: Bonjour Stéphanie.
4: Salut Steph.
3: Stéphanie, qu'est-ce qu'elle fait dans la vie, ma petite Stéphanie?
7: Elle est vendeuse en boulangerie.
3: Il est à combien le bretzel?
7: À 1,20€.
3: Il est à combien le pain au chocolat?
7: 1,40€.
3: Combien il est la viennoise grand format nature?
7: Alors ça, nous ne faisons pas.
3: Ah. Oh là là, vous faites pas de viennoise?
6: C'est quoi une viennoise?
7: Nous ne faisons pas de viennoise.
3: Ah, c'est le grand truc qui ressemble à un pain brioché, là.
6: Bah, la brioche.
3: Non.
8: Des fois, tu peux avoir des pépites de chocolat.
3: Voilà.
6: Ah oui.
3: La viennoise.
6: La baguette viennoise, oui.
3: La viennoise, ça ne s'appelle pas ni une baguette ni une brioche.
7: On fait des brioches, on fait ce genre de choses, mais pas la baguette, ça pas en forme de baguette.
8: Au sol.
3: Pas une vraie boulangerie, ça. Moi, Eric à Chaland, il va bien, Eric?
9: Oui, bonjour Chloé, bonjour à tout le monde.
3: Qu'est-ce qui se passe au niveau de la voix, les gars? Vous avez tous fait de l'hélium?
8: J'ai fait un réglage, là.
3: Qu'est-ce qui se passe? Non, mais toi aussi, t'es comme moi, t'as un problème de grave?
6: C'est la peur de canicule. Ouais.
9: On est cousins, en fait, tous les deux.
3: C'est
4: rigolo.
3: Je m'attendais à ce que Stéphanie fasse. Oui, allô, bonjour. Bon, alors, Eric, Stéphanie, Sylvain, papier, stylo, vous pouvez noter dans votre coin, je vous donne le montant du panier, celui qui se rapproche le plus gagne sur le total sa PS5, celui qui dépasse est éliminé. Premier objet.
10: Musique. Objet. Alors, écoutez bien. Le premier objet est... Une tondeuse pour oreilles et nez.
4: Ah, pas mal ça.
10: Une tondeuse pour oreilles et nez.
4: Coûte cher ça.
10: Ensuite, un lot de moustaches fantasy.
4: Oh oui.
10: Il y en a 10 petites moustaches.
4: Ah, énorme.
10: Mignon.
4: C'est ouais. Très sympa.
11: Autocollante.
10: Comment? Allume ton micro.
6: Autocollante.
10: Oui, ah, évidemment. Évidemment. Ah, elle est mignonne celle-là, je vais l'essayer. il y a, remets ma voix normale.
3: Un lot de moustaches fantasy, je viens de le dire. Un paquet de cure-dents avec fil dentaire intégré.
4: Oh.
3: Ça, c'est pratique.
4: Ça. C'est un distributeur, utilisé. Ça.
3: Ça, c'est pratique, ça.
4: T'appuies sur le bouton en haut.
3: T'appuies sur le bouton en haut. Lequel?
4: Voilà. Un des deux. Et ça te sort.
3: Wow. Ah, mais c'est génial.
11: Ça, c'est bien.
3: Ça, c'est bien. Et enfin, une petite harmonica.
4: Vas-y, fais-en, Christophe Maillet. Tu sais jouer de l'harmonica, toi?
3: Bah, alors là.
6: Ah, j'adore. On en trouve plus, hein. C'est dur à trouver.
3: Pas du tout. Alors, à combien sommes-nous? J'attends les prévisions, j'attends les chiffres. Nous commençons par Sylvain.
5: Allez, on va dire 70 euros.
3: 60, 10 euros.
10: 60, 10 euros.
3: Bon, celui-là, il ne marche pas. Tiens. On prend un autre. Ah, Sylvain, il a dit 70 euros. Nous avons ma petite vendeuse en boulangerie qui ne fait pas de viennoise. Stéphanie, combien tu dirais?
7: Je dirais 95.
3: Elle dirait 95. Mmh. Nous avons Eric. Eric, t'es là?
12: Oui, je suis là. Ouais.
3: Eric, tu dirais combien?
12: Ah, moi, je vais dire beaucoup moins, je vais dire 38.
6: Ah ouais.
4: La tondeuse, déjà, je pense que c'est 30 balles.
10: C'est sport.
3: Sylvain a dit 70, Steph 95, Eric 38.
11: Ouais, je sais pas quoi en penser. Hein.
3: Je pense que la PS5, elle va faire un ou une heureuse. L'harmonica. 10 euros.
4: Ah, j'allais dire 15.
3: Le paquet de cure-dents avec fil dentaire intégré. 8,90 €.
4: Ah ouais.
3: La tondeuse pour oreilles et nez.
4: 30 €.
3: 18,15 €.
6: Ah, c'est à pile.
3: Mais ça vaut rien. C'est un petit truc nose trimmer. Ah, là, ça vaut rien.
4: Ouais.
3: Et le lot de moustache fantasy.
4: Ouais, 5 €.
6: Ça, ça
4: même pas.
3: 1,85 €. Ce qui veut dire que tous les autres, vous aviez largement dépassé le montant.
4: Ah oui.
3: C'est 38,90 €.
4: Ah, je me serais fait avoir.
3: Eric nous a dit 38. C'est gagné pour la PlayStation 5, Eric.
11: Bravo,
3: Eric, Eric. Mon ami Eric, je te fais un gros bisou. Stéphanie, ma petite vendeuse en boulangerie, je te fais un gros bisou. Je t'embrasse fort à Strasbourg. Bisous ma belle.
9: Bisous à tous.
4: Bisous,
3: bisous, bisous. Sylvain, à bientôt. Salut. Mon pote. Sois prudent sur la route.
6: Tu vas mettre une moustache.
3: Salut mon Sylvain.
13: À bientôt. Bon courage. Bonne nouvelle. Bon après-midi.
10: Salut Sylvain.
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1: On va jouer, tiens, on va jouer. Je vais vous faire écouter un truc sur Europe 2. Je vais vous faire écouter quelqu'un. C'est sur les réseaux sociaux, on est tombé sur un sketch. On va jouer, c'est pas comme dans les grosses têtes, on va pas faire une question. Non, non, c'est pas ça. Rien à voir. Vous allez écouter un extrait d'un enfant, d'une célébrité qui fait du stand-up. Tu le sais, ne dis rien.
2: J'ai vu ce matin.
1: Ah, vous avez tous la réponse, on va y arriver.
2: Mais en même temps, on est connectés, excuse-nous.
1: Tendez l'oreille.
3: J'ai 13 ans et j'ai décidé de me lancer dans le One Man Show. Alors, je sais ce que vous pensez. Pourquoi si tard? C'est vrai. Pourquoi pas à 7, 8 ou 9 ans? C'est ça. J'attendais d'avoir l'âge de la maturité. Chez les juifs, 13 ans, c'est l'âge où un ado devient un homme. Et chez les catholiques, c'est l'âge où le curé vous tripote.
2: Oui.
4: On
2: peut dire qui c'est?
4: C'est
2: le fils de Bigard.
1: Ah, ouais.
2: En même temps, je sais pas s'il a écrit son texte lui-même, mais à 13 ans, bon, il a la patte un peu de son père quand même.
1: Alors, honnêtement, oui, alors la blague, elle est un peu rincée. À 13
4: bien
1: ans,
4: sûr.
1: Chez les catholiques.
4: Ouais, 13 ans, ouais.
1: Mais honnêtement, à 13 ans, prendre le micro, aller en public
4: bien
1: comme
4: sûr.
1: Ça, faire ses textes, évidemment qu'il va pas avoir des textes d'un adulte, machin et tout, etc. Ouais. Et heureusement d'ailleurs, le mec, t'imagines, il te ferait des blagues sur Macron et tout.
4: Ouais.
1: Faut y aller quand même.
2: Bah oui, à 13 ans, franchement, je trouve ça très fort.
1: Non, parce que j'ai vu, il y a des gens qui l'ont taillé et tout, qu'on dit ah, c'est pas bon, etc. Mais
4: à 13 ans, ils étaient incapables de monter sur scène tout seul et d'essayer de faire rire les gens.
1: On est entièrement d'accord. Ouais. Il y a des gens à 20 ans, 30 ans ou 40 ans, je les vois des fois dans des scènes ouvertes. Ouais, en fait, quand t'es adulte, des fois, tu vois des gens qui montent sur scène dans les trucs de stand-up, ils prennent le micro. Tu vois, en plus, avec les réseaux, t'as toujours quelques mecs qui filment. Tu dis, gars, reste chez toi, bosse. Ou rends-toi compte que tu n'as aucun talent pour ça. Enfin, tu vois, moi, ça ne me viendrait pas à l'idée. Je parle pas du petit, hein. Je parle de gens, des fois, que tu vois sur les réseaux. Tu vois, ça ne me viendrait pas à l'idée de mettre un short, un t-shirt, et d'aller dans une compétition de cheval d'arçon en gymnastique, et de dire, je vais tenter. Non, je sais très bien que je suis incapable de le faire. Ou de faire la roue sur la poutre, je sais que je suis incapable de le faire. Des fois, il y a des mecs qui prennent le micro, ils ont trop confiance en eux, ils sont nuls, c'est gênant. Et des fois, il vaut mieux rester un peu à la maison à bosser ses textes. Mais à 13 ans,
4: À 13 ans, c'est top.
1: Oui,
4: il sort les deux trucs.
1: Puis la scène, souvent, c'est ça. Tu fais une petite blague, elle marche pas. Pas grave, t'en fais une autre, elle marche. Voilà, c'est ça, tu te cherches. Moi, je trouve que c'est bien débrouillé. On reconnaît un peu la patte, d'ailleurs, du gamin.
2: Oui.
3: Quand on est fils d'eux, c'est pas évident de se faire un prénom. En plus, moi, je suis doublement. Je suis fils de Jean-Marie Bigard du côté de mon père et fils de du côté de ma mère. Pardon, maman.
2: Ouais.
3: C'est maman qui dit ça, c'est papa.
4: Ouais. Il a dit quoi, fils de ma mère,
1: c'est pas moi qui dis ça, c'est papa. Ça, c'est une bonne vanne.
4: C'est chaud quand même.
1: Faut

0: sur Europe 2, machin. Il fait son émission. C'est trop mignon, franchement.
1: Tony, est-ce que tu aimerais bien que ton enfant, qui va naître bientôt, fasse comme toi, c'est-à-dire un métier incertain où il ne sait pas bien ce qu'il fait lui-même?
2: Franchement, aussi. Quel bâtard. J'avais pas entendu la fin, t'es vraiment un bâtard.
0: Franchement, ouais.
2: Franchement, si elle est heureuse, ouais. Il faut qu'elle soit heureuse, peu importe ce qu'elle fasse, oui. Même si voilà, c'est des bien. Films. Un peu olé olé et tout, moi je m'en fous.
1: Qu'est-ce que t'en es à penser à ça?
2: Mais
1: parce
2: que
1: il n'y a aucun futur papa qui dit je vais respecter même si elle veut faire des films porno.
3: Personne dit ça. Je vais même te dire, ça sera son premier client.
1: Personne dit ça.
2: Non, ce que je veux te dire, c'est que l'important, c'est qu'elle soit heureuse.
4: Je suis sûr que tu diras, t'inquiète pas,
1: hein, ma chérie, c'est mort.
0: Playmobil.
1: Tu le sais.
4: Oui,
1: hein.
4: Mais par contre, elle est hyper à l'aise avec les gens, Victoire. Donc,
1: c'est vrai.
4: Vu qu'on a une deuxième vie plus tard.
1: Voilà, ben non, les médias,
4: maintenant,
1: Victoire.
4: Je fais un peu de télé, un peu de radio. Oui. Victoire, elle est plus à l'aise.
2: Mais qu'est-ce qu'elle veut faire, elle?
1: Qu'est-ce que tu veux faire, Victoire?
4: Dans la com.
1: Vite, réponds, vite.
3: Comme Tony.
4: Cours.
3: Femme de footballeur.
5: Ben, je sais pas. Je sais pas encore, mais dans la com en tout cas, je sais pas quoi.
1: D'accord.
5: Mais j'ai 5 ans encore.
1: Comment?
5: J'ai 5 ans, c'est non, en master mes études.
1: Ah, oui, encore le temps. Vito, t'aimerais que les enfants fassent le même métier?
3: Bah oui, et je trouve que notre métier, ça ouvre vachement sur tous ces métiers qui artistiques et tout. Parce que moi, quand j'étais, comme beaucoup de gens, quand j'étais petit, que je disais je voulais faire de la radio, on m'a dit bah non, mais c'est pas un vrai métier, faut que tu fasses des études, des machins, des trucs. Je trouve que je pense que nous, on est plus ouverts sur ça, sur tous ces métiers artistiques.
1: Tellement de fois dans ma vie, on m'a dit, mais c'est pas la radio, c'est pas un métier. Ouais. Moi, j'ai commencé, j'avais 13 ans, comme le gamin. C'est pour ça qu'il faut l'encourager, ce petit billard. Voilà, il faut l'encourager. Il va certainement dire des trucs nuls, des machins, mais il ne faut pas regarder avec des yeux de grande personne.
2: Il ne faut pas
1: regarder,
2: juger.
1: Il ne faut pas juger avec des yeux de professionnel. Il faut juger ça comme un gamin qui monte sur scène et qui apprend et qui essaie de faire des blagues. C'est
4: il
1: comme ça qu'il faut le voir.
4: Il
1: faut encourager tous les gamins qui veulent faire des
3: blagues. Donc, qu'est-ce que tu lui dirais, toi?
1: Non, le gamin, je lui dirais de continuer de s'en foutre de la vie des autres. Et tant qu'il s'amuse, lui-même et qu'il apprend. Ah, par contre, il faut apprendre.
2: Ouais, ouais.
1: C'est un métier où tu peux pas te contenter de descendre de scène. C'est comme les DJ, c'est comme nous quand on veut notre métier. Si tu sors du studio en disant qu'est-ce que je suis bon, non, t'es mort.
2: Ouais.
1: C'est un métier où il faut beaucoup plus bosser que ce qu'on imagine. Les humoristes bossent, réécrivent, ils calculent le rythme. Tu fais un one man, t'es en faux rythme. Les faux rythmes, par exemple, dans les one man, c'est terrible. Tu sais pas pourquoi. T'as fait le même sketch, t'as fait le même texte, mais ça ne rit pas. Parce que t'es dans un faux rythme. T'es pas bon dans ton rythme, les gens applaudissent à contre-rythme, ils rient pas bien, t'es pas bien non plus. Il y a plein de trucs à apprendre. Et s'il bosse, il va y arriver.
4: Mais c'est vrai que l'important, c'est de croire en ses rêves.
1: Ben ouais, les gamins, vous qui nous écoutez, croyez en vos rêves, vous avez 20, 22 ans. Mais même quand t'as 30 ans, aujourd'hui t'as 30 ans, tu veux faire un autre métier, tu dis allez, je me fais chier à la poste ou je me fais chier ailleurs, je vais tenter.
4: Moi, chérie, par contre, si t'as envie de devenir mannequin un jour, bon.
1: Moi ?
4: Bah oui, mais voilà.
2: Mannequin XXL.
1: Franchement. Je peux le faire. Hein.
2: Ouais, même mannequin Kinder Bueno.
1: Ça, je peux le faire. Hein. Tout le monde a accès à la drogue. Hein. Je peux le faire. Hein.
4: Ouais, n'importe quoi, c'est quoi ce cliché?
1: Les mannequins, vous le savez, c'est ce qu'on sait.
4: Mais je me suis jamais drogué de ma vie.
1: Enfin, Nathalie. Mais on sait ce que c'est.
2: On boit
1: le mannequinat, madame, enfin.
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1: Je les ai vus à la Fashion Week.

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2: C'est Europe 2 et dans un instant nous reviendrons sur 100 balles et un mars. Tout le monde va pouvoir jouer avec nous. Il y aura à gagner aujourd'hui évidemment une case avec un chèque de 100 €. Il y aura aussi un vocal Sanson de Véronique Sanson. Ah oui. Il y aura à gagner aussi le conducteur papier de l'émission dédicacé par l'équipe.
3: Ça c'est bien.
4: Pas mal.
2: Comme ça vous verrez les timings, vous verrez les titres des rubriques et vous verrez que pas grand chose est respecté. Il y aura un régime de bananes pas encore mûres à gagner, une masterclass d'une heure sur la reproduction des bastraciens pendant l'entre-deux-guerres, faite par le botaniste Hubert Galopard. Voilà. Il y aura 5 kilos de planches de bois rongées par l'humidité, une version du Kung Fu Panda téléchargée sur Emul. Il n'y a ni panda ni vêtements. Un bon pour te faire la coupe de cheveux de Zidane qu'il avait à la Coupe du Monde 98. Il y aura photo de Maïté imprimée sur une feuille de papier glacée A3. Et enfin, un filet de 350 grammes d'échalotes, toujours pratique si on veut faire une petite salade entre amis. Petit tour de la Coupe du Monde 2026, vous avez vu cette histoire sur le parieur qui s'est ruiné à cause d'une surprise qu'il a eue sur le premier tour. C'est une personne qui a mis 1 million d'euros sur la victoire de l'Espagne contre le Cap-Vert.
4: Mais je pense qu'il y en a plein qui se sont fait avoir. Alors pas avec 1 million d'euros.
2: Il a mis 1 million d'euros, il y a eu match nul, il a tout perdu.
3: Oh là là.
5: Faut jamais parier sur les premiers matchs.
3: 1 million d'euros, il faut être fou.
4: C'est surtout ça.
2: C'est un truc de fou. Je ne sais pas ce que tu fais, je ne sais pas ce que tu peux faire pour te remettre de ça. On a aussi vu l'arrestation d'un trafiquant de drogue grâce à des policiers qui ont surfé sur la Coupe du Monde. Ils se sont déguisés en mascotte. Ils ont retrouvé le trafiquant en plein milieu de la foule. Ils l'ont arrêté. J'adore ces images de Coupe du Monde. Je voudrais aussi avoir une pensée pour le sélectionneur de la Tunisie, Sabri Lamouchi, qui a fait son premier match de Coupe du Monde. Il a pris 5-1 contre la Suède. Il s'est fait virer par la délégation tunisienne. Et c'est un autre Français, Hervé Renard, qui va venir le remplacer en pleine compétition. Le pauvre gars, il a fait un match.
5: C'était le sélectionneur de l'équipe de France féminine.
2: Mais qu'est-ce que tu veux, le pauvre? Enfin, le gars d'avant, qu'est-ce que tu veux, le pauvre? Match, qu'est-ce que tu veux qu'on le...
4: Mais c'est ça, en fait. Certes, ils perdent 5-1, mais c'est pas le premier match. Oui, c'est la Tunisie.
3: C'est dur.
2: Et l'histoire folle de cette Coupe du Monde, c'est pour l'instant l'histoire du gardien du Cap-Vert. Ouais. Après le gros match qu'il a fait contre l'Espagne, il a fait quelques belles sorties, ce gardien. Tout le monde a commencé à s'intéresser à lui. Avant le match, il avait 50 000 abonnés sur Insta. Au moment où je vous parle, il en a 11,5 millions.
4: Incroyable.
2: Même lui, je pense qu'il doit pas comprendre.
4: Bah, je vais arrêter le foot, moi.
2: Lui, il va être influenceur, il va vendre des crèmes et tout. Ouais. Voilà. Allez, on va faire le Angleterre-Croatie ce soir à 22h. Vous doutez bien que c'est un match que je ne regarderai pas.
3: Comme d'habitude.
2: Nous allons donc jouer au pari. Nous avons. Le problème, c'est qu'on ne sait pas ce qu'on lance.
3: Alors, ça, c'est neutre.
2: Toi, tu vas lancer le neutre. Toi, c'est neutre.
6: Alors, ça, c'est le pénal.
2: Ça, c'est quoi, celui-là ?
6: Match nul.
2: Non, neutre.
3: Ah.
6: Match nul.
2: Neutre, c'est égalité. C'est match nul. Nul, pardon. Ça, c'est quoi, celui-là ?
6: Je sais pas, défais-le.
2: Ça, c'est l'Angleterre. Donc, moi, j'ai les Beyblades de l'Angleterre. Corentin, tu as ?
6: Croatie.
7: Hier, t'as gagné la France.
2: Nous allons faire les pronostics. Vite, combat de Beyblades. Vous êtes prêts ?
6: Attends, tiens.
2: Vous la tenez, comme ça.
3: Je vais peut-être m'écarter, moi.
2: Vous êtes prêts ? Non, ça va aller. Attends. Il faut tirer ses Beyblades. Celui qui gagne, c'est le pronostic de ce soir.
5: Ça marche pas mieux qu'hier. Hein.
6: Mais si, il a cassé.
2: C'était déjà cassé hier, donc c'est cassé ce soir. Hein. Si vous les avez pas changés, c'est les mêmes. Hein.
6: Mais non, il marche.
2: Il est cassé.
6: Ça fait 15 ans, je sais pas. Non, c'est une toupie.
3: C'est vieux, ça, les toupies Beyblades.
6: C'est vraiment de la merde.
5: On dirait deux chevaux qui présentent.
6: C'est lui qui a cassé.
2: Mais
6: moi,
2: c'est pas possible.
6: Ça, c'est le mien.
2: Allez, remettez. On va le remettre. Il faut les Beyblades, c'est facile.
3: En même temps, il va avoir une fille. Il jouera au Barbie. Qu'est-ce que tu veux qu'il joue au Beyblade?
2: Non. C'est non genré les cadeaux. Non.
3: C'est vrai.
2: Les filles peuvent jouer au Beyblade Barbie.
3: C'est vrai.
2: Non, c'est fini.
3: Mais lui jouera au Barbie quand même.
2: Nathalie, c'était ton temps. Tu es vieille. Tu es une fille. Tu joueras au Barbie. Trop tôt. Enfin, malheureusement.
3: Mais je sais qui va jouer avec des Barbie.
6: Ah, moi, je joue avec toi.
2: Vous êtes prêts?
6: Attention. Oh là là!
2: Les gars, c'est rincé ce que vous avez acheté. Il n'y a pas une Beyblade qui tient debout.
6: C'est Corentin. Bah oui.
2: Vous êtes prêts? Dès que c'est fait, on va sur la piste. 3, 2, 1. Bon, la mienne est sortie. Hein. La mienne a quitté le jeu.
5: Celle de Corentin n'a pas fait un tour.
2: La dernière, c'est... Nul. Ce soir, match nul.
6: J'allais dire 2-2.
2: Angleterre-Croatie, vous verrez, match nul. On en reparlera, on verra si les Beyblades du futur ont raison. Dans un instant, on joue. Il y a 100 € et un mars. Vraiment, c'est quoi ce jeu de merde qui marche pas en plus à la radio?
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2: Franchement, vivement qu'on fasse venir un jongleur.
4: Là, je vais aller acheter un poulpe.
2: Allez, restez avec nous. Bob Sinclair. Bob Sinclair, demain. Non, vendredi. 17h15 avec Nat dans Flashback. Vous aimez Bob Sinclair, soyez devant C-Star demain soir.
3: Ça tue.
2: 17h15.

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42: C'est Europe 2, nous allons jouer. Alors là, attention, on va avoir de la musique, on va avoir des paroles. Ça va être un n'oubliez pas les paroles, mais comme on n'a pas les droits, ça va être faites gaffe, trouvez les bonnes paroles. Ça n'a rien à voir avec le jeu n'oubliez pas les paroles.
2: Ah non.
42: Mais rien à voir.
2: Ah, pas du tout.
42: Si vous trouvez les bonnes réponses, vous pouvez trouver la bonne case et peut-être gagner 100€ et un Mars. Je rappelle qu'il y a des cadeaux incroyables dans les cases. Je vous l'ai dit il y a 2-3 minutes, fallait être là. J'ai pas envie du tout de les répéter. C'est fatigant, il fait trop chaud. Moi, en période de canicule, je lève le pied.
43: Trop chaud pour travailler.
42: Ah là, je suis un gars. Là, j'ai mes chaussures de sécurité, mon blouson de sécurité, mon casque. Je dis, les gars, il est presque 18h, c'est pas une heure. Nous avons Thomas qui va jouer avec nous. Il fait quoi comme métier, Thomas?
44: Salut,
42: Koé. Ah oui, Thomas, c'est toi.
44: Je suis accompagnateur de personnes âgées.
42: Tu fais quoi?
44: Je suis accompagnateur de personnes âgées en voiture.
42: Mamie Glouglou. Faut boire.
44: Mamie Glouglou.
42: Non, mais là, faut boire. Non, c'est important. Je compte sur toi. Tu les accompagnes où?
44: Oh, je vous accompagne un peu de partout, chez le coiffeur, au supermarché, voir le médecin, ça va.
42: C'est bien de s'occuper de nos aînés. Bravo mon ami, c'est un beau métier que tu fais. C'est un beau métier.
44: Merci.
42: Nous avons joué avec Céline Dion, Jean-Jacques Goldman. La chanson va s'arrêter à tout moment, je te donne deux propositions, on y va.
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42: Ah, j'habite où l'amour est un village. Ou est un mirage?
44: L'amour est un mirage.
42: Un mirage.
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42: Eh non, village. Et pourquoi? 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Ça c'est la chanson. Quand tu mets ça à n'importe quel moment dans une soirée, les filles elles commencent à faire ah.
0: C'est ma musique.
42: Ah ça c'est ma musique. J'adore ça. Ah musique. Ça
0: Cathy,
42: c'est moi. Allez on danse. J'adore danser. On danse. Bisous mon ami, c'est perdu.
44: Je vais passer une petite dédicace à Coco.
42: Mais bien, fais-toi plaisir, bien sûr.
44: Je voulais juste dire à toi, Coé, merci pour tout. Tu t'en souviendras pas, mais voilà, il y a toujours une personne à qui on veut parler au moins une fois dans sa vie. Et bah, t'es à la même hauteur que Obama ou Zinedine Zidane.
42: Oh,
44: et voilà,
42: oh.
44: On t'aime trop.
42: Ah ouais, quand même.
1: C'est gentil. Bisous. C'est gentil, ça. Merci, mon ami.
44: Merci, bonne continuation.
42: Bisous, mon pote. Bisous, mon pote. Merci.
3: Je sens que tu vas te la péter.
42: T'as vu un peu ? C'est quoi de partager ton lit avec Obama ? Alors.
1: Et Zizou.
42: Les deux réunis dans un même lit.
1: Avec Barack. C'est Barack, mais à frites.
42: Voilà, comme ça, le soir, quand je me couche.
3: C'est Barack à frites.
42: Le soir, je me couche, je mets le haut du costume d'Obama et je mets le short et les crampons de Zidane. Je me couche comme ça dans le lit.
3: Ouais, c'est bizarre, j'y crois pas du tout.
42: Nous allons jouer avec ma petite Sarah. Ça va, Sarah ?
5: Coucou, Coé, salut l'équipe.
42: Sarah, tu t'y connais en Mylène Farmer ?
5: C'est pas vraiment la chanteuse que je suis, mais je vais essayer.
42: Tu suis qui ? Qui tu préfères ?
5: Alors, je suis plus sur... j'écoute un peu tout, mais par exemple du Kim V, du Amir...
42: Ah, oui.
5: En ce moment, Michael Jackson, avec ce biopic.
42: Oui, et il est très bien d'ailleurs. Les chansons de Michael Jackson remontent avec ce biopic. Écoute bien, tends l'oreille, c'est facile. Je vous

0: prendre ton nom. Allez, tout le monde. Allez, on oublie la coiffure.
1: Je cherche une âme.
0: Allez, le club du guéroutier. Tout le monde chante. On est parti.
1: Je suis le général.
0: Allez. Le club de la police. J'ai une matraque et je m'en sers. On est parti. On chante.
2: Désenchanté.
0: C'était la bonne réponse. Tu me donnes une case. On y va.
3: La troisième case.
0: Troisième case. Ah, magnifique. Tu gagnes un bon pour te faire une coupe de cheveux de Zinedine Zidane, la même qu'il avait en 98. Ah. Je t'embrasse, Sarah. Bisous, ma belle. Belle soirée à toi.
3: Merci beaucoup.
0: Bisous. Bisous. Loïc, t'es prêt, Loïc? Loïc, Loïc, t'es le dernier. Loïc, t'es le dernier. Loïc, non seulement
4: salut
0: tu me trouves.
4: Monde.
0: Salut mon ami. Salut. Non seulement tu vas me mettre la 4. Tu me mets la 4. Non seulement tu me trouves la réponse, mais en plus tu me gagnes les 100 euros et un Mars. Hein. Je compte sur toi, d'accord?
4: Allez,
0: allez, on y va. On joue avec Clara Luciani. Tu connais?
4: Bah, un petit peu.
0: La grenade. La grenade.
5: Ah oui.
6: Et toi, je pourrais te faire mal.
0: Attention.
6: Je pourrais te blesser, oui.
0: Dans un conduit qui résonne ou dans la nuit qui frissonne?
4: Dans la nuit qui frissonne.
6: Et toi?
0: Moi?
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0: Non, s'il vous plaît.
6: Je pourrais te blesser, oui.
0: Non, bah, je vais me plaindre. Hein.
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0: Allez!
4: Oui.
6: 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Ouais. 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
0: J'adore cette chanson.
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0: j'adore cette chanson.
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0: Un petit coup de batterie là? J'adore parce que faut quand même que je vous explique que Clara Luciani fait partie du mur des dépressifs,
5: oui,
0: qui est à l'entrée d'Europe de Loïc.
4: Ouais.
0: Et ils ont réussi, c'est pour dire que c'était des génies dans cette maison avant qu'on arrive, ils ont réussi à me trouver la seule photo de Clara Luciani qui fait la gueule.
2: Ouais, ouais, parce qu'elle souriante. Sourit,
0: elle alors que Clara Luciani, elle est adorable,
2: ah,
0: elle est
2: ouais,
0: souriante,
2: oui.
0: Ils m'ont trouvé la photo où elle fait la gueule.
2: C'est vrai.
0: Je pense qu'il y a
4: en
0: une époque...
4: Non,
0: mais je pense qu'il y a eu une époque à Europe 2, il fallait rentrer et tu passais ce couloir, il fallait faire, la,
4: faire
0: gueule.
4: La gueule.
0: Je pense qu'à un moment, les gens se disent non, tu souris trop, toi. Oh là là.
7: C'est sévérance. Tu sais, t'arrives en souriant et tu passes. Ouais. Et...
4: tu fais la gueule.
0: Bon, mon ami, donne-moi une case. Et elle réfléchit bien. Non. Non, non.
2: Choisis une case.
7: T'as dit 6
4: la...
0: Non.
4: La 6.
0: La 6. Bravo. Un chèque de 100 balles et un marche.
2: Oh, ouais,
0: part avec 100 balles et un Mars. Le hasard fait bien les choses. Bravo, je te fais un gros bisou.
4: Merci.
0: Salut mon pote, belle journée à toi, belle fin de journée. Je t'embrasse.
4: Merci.
0: Rentre bien à la maison ce soir. Est-ce que tu vas regarder le match Angleterre-Croatie?
4: Oui, je pense.
0: Eh bah très bien. Eh bah tu me raconteras.
4: Je vais mettre l'Angleterre.
0: Eh bah moi je serai dans mon lit.
7: Voilà. Faire attention qu'on n'allume pas la lumière du couloir.
2: En mode vibreur.
0: Merci beaucoup. Bisous Anthony. Bisous mon petit Corentin. Très belle émission. Bravo Nat.
2: Merci Sébastien.
0: C'est star.
2: Vendredi 17h15. Bob Sinclair.
0: Je sais qu'il va faire très chaud, très beau. Il y aura peut-être pas grand monde devant la télé, mais essayez de regarder quand même. C'est avec Bob Sinclair. C'est une très bonne interview.
2: Ouais.
0: Bravo mon petit Vito.
8: Merci. Bravo à vous.
0: Non, non. Bravo, bravo à vous. Bob, si vous avez raison. Bravo à moi. Allez, bisous, à demain. 7h.
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0: Salut. Merci d'être avec nous tout le monde. On vous souhaite une belle soirée. Je vous laisse avec Sandra. Demain matin, 7h du mat, toute l'équipe sera là pour vous réveiller, vous faire passer une belle journée. Bisous, bisous, ciao. Les news. Sur Europe 2, Jérémy Desiderati. Salut Jérémy.
11: Salut Koé, bonsoir à tous. Chaud devant côté ciel, le soleil va de nouveau faire de gros dégâts demain. Les températures vont encore grimper, de quoi pousser Météo France à placer 26 départements en vigilance orange canicule. De la Haute-Savoie au Cher, en passant par la Haute-Marne ou l'Île-de-France, l'épisode de forte chaleur s'étend sur une grande partie du pays. Dimanche, pour la fête de la musique, plusieurs régions pourraient subir des pointes jusqu'à 40 degrés. En prévision de panne de climatisation, la SNCF a décidé de supprimer demain et vendredi une vingtaine d'intercités. C'est peut-être un coup de chaud qui a touché une enseignante du Vaucluse. Une enquête est en cours à Avignon après une plainte déposée contre une maîtresse d'école accusée d'avoir attaché un enfant turbulent à sa chaise pendant une après-midi. Les faits remonteraient au 18 mai dernier. En soutien à l'élève de CE2 et à sa famille, un collectif prévoit un rassemblement demain devant la direction des services départementaux de l'éducation nationale. L'enseignante a été suspendue le temps de l'enquête administrative. Tolérance zéro concernant la lutte contre les stupéfiants dans les administrations. Dans une récente circulaire, Sébastien Lecornu a ordonné à ses ministres d'effectuer des dépistages antidrogue inopinés de leurs collaborateurs. L'entourage du Premier ministre évoque un devoir d'exemplarité devant les responsabilités exercées. Un dépistage similaire a été organisé au sein du cabinet de Sébastien Lecornu il y a de ça une dizaine de jours. Entre avoir du temps libre et une fiche de paye bien remplie, le choix est vite fait pour beaucoup de Français. Selon une étude IFOP pour la Fondation Travailler Autrement, les deux tiers des personnes interrogées préfèrent gagner plus plutôt que d'avoir un meilleur équilibre de vie. Un constat qui tranche avec les années Covid où le temps libre était plus important que le salaire. Selon le sondage, 89% des entreprises estiment accorder une juste rémunération, tandis que seulement 63% des salariés ont le sentiment d'en percevoir une. Et puis Fort Fort Lointain rouvre les portes de son royaume. DreamWorks a dévoilé hier la première bande-annonce de Shrek 5. L'ogre vert, Fiona et l'âne sont de retour 16 ans après leur dernière aventure. Le trailer laisse entrevoir un nouveau périple pour Shrek et ses compagnons qui vont passer notamment par la case-prison. Le nouveau style d'animation choisi par les studios a beaucoup fait réagir sur les réseaux sociaux, loin de faire l'unanimité. Le retour dans le Marais ne se fera pas avant l'été 2027. Et puis une partie de la France suffoque. Déjà, j'y reviens. Grand soleil au programme du lever du jour jusqu'à la tombée de la nuit demain. Quelques nuages vont venir blanchir la Bretagne, les Pays de la Loire et le Cotentin dans la matinée. Des nuages balayés l'après-midi au profit d'un soleil de plomb. Il fera jusqu'à 30 degrés à La Rochelle, 31 à Lille, 35 à Dijon, Limoges ou encore Lyon. Des pointes au-delà sont même attendues à Bordeaux, Toulouse ou encore à Paris. Bon début de soirée avec Sandra sur Europe 2.
5: Merci beaucoup Jérémy, on va essayer de se rafraîchir là, ça va faire du bien. Avec du bon son, puis la clim aussi peut-être dans la voiture. D'ici c'est Théodora qui débarque et là c'est Taylor Swift, voici Elisabeth Taylor sur Europe 2.

connexion entre Dicis et Théodora sur Europe 2 Pop Radio. Une autre connexion qu'on adore et qui était dans les tuyaux depuis plusieurs années. Et puis ils ne l'ont pas sorti. Et puis là, ils ont décidé que c'était le moment. Ils ont eu raison. Voici Martin Garrix et Ed Sheeran. C'est Repeat It sur Europe 2.

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0: Et voici le son d'Offenbach et de Star Sailor sur Europe 2.

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2: Avant d'écouter ce Bonus Pop Europe 2, je vais vous dire que Dua Lipa et Pierre Demar vont débarquer. Avant ça, voici Pitjorn et Scarlett Johansson. Oui, l'actrice, chanteuse aussi. C'est Relator sur Europe 2 Pop Radio. Bienvenue.
3: Ouais.

0: Vous êtes sur Europe 2 Pop Radio, je ne sais pas si vous êtes au courant, mais nous avons une web radio classique Pop Europe 2. Ça, c'est pas mal pour écouter que des sons à l'ancienne qu'on adore. Tout comme Rihanna, qui va débarquer avec Rude Boy sur Europe 2. Il y aura aussi Alex Warren et le nouveau Tovlo et Stromae. Bougez pas.
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0: classique Pop Europe 2 pour la suite. Je vous envoie Ava Max avant 19h et le nouveau Tovelo avec Stromae qui est vachement bien, qui s'appelle Des Fleurs. Mais avant ça, faut que je vous emmène en vacances. Oh oui, faut que je vous emmène en vacances hein, cette semaine entre 18h et 20h sur Europe 2. Je vous offre votre séjour en famille pour aller vous la kiffer au parc Port Aventura World. Hein, c'est pour 4 personnes, c'est à 1 heure de Barcelone. Et ce cadeau, ce très joli séjour, ce sera peut-être pour Laetitia qui est avec nous. Salut Laetitia, bienvenue sur Europe 2.
1: Merci, bonjour Sandra.
0: Comment ça va Laetitia?
1: Ouais, super, merci.
0: Besoin de vacances?
1: Ah, ce serait pas de refus.
0: Ah bah là, plus que jamais. Hein. Franchement, fin juin, quasiment, on en a tous besoin. Tu viens d'où, Laetitia?
1: En plus, ça va être mon anniversaire, ça serait parfait.
0: C'est quand?
1: C'est le 24 juin.
0: Oh, ça va pas attarder. Ok, si on espère qu'on a une bonne nouvelle pour toi. Du coup, tu viens d'où, Laetitia?
1: Je viens de Dijon.
0: Ok, tu fais quoi dans la vie?
1: Je suis ambulancière.
0: Ok, très très bien. Des enfants, peut-être avec
1: oui,
0: toi?
1: Deux garçons. Ouais.
0: Deux garçons, oui, oui. Oh là là, bah ce serait le rêve alors. Hein. Du coup, avec tes deux garçons, peut-être ton mari qui viendrait avec
1: aussi.
0: Vous. Ouais, tu l'emmènes,
1: oui,
0: c'est
1: sûr,
0: bon, tu l'emmènes. Port Aventura pour vous quatre. Alors, je ne sais pas si tu connais, mais c'est juste complètement dingue, Port Aventura. C'est à 1 heure de Barcelone, il y a 10 hôtels, donc tu vas pouvoir choisir l'hôtel. Il y a des grandes piscines pour la famille, c'est parfait, pour les amis aussi. Il y a des spectacles et puis des montagnes russes. Alors, je ne sais pas si c'est ton truc.
1: Alors, j'adore ça.
0: Ouais, oh bah parfait. Et les enfants aussi, j'imagine.
1: L'un des deux.
0: Bon,
1: il
0: y a le parc aquatique aussi, donc de toute façon, il y en aura pour tous les goûts, donc c'est ok.
1: Au top, ouais.
0: Bon, écoute, tu es dans le tirage au sort, ça c'est la première bonne nouvelle, parce que tu as envoyé ton SMS, tu as bien mis vacances dans le message au 7-12-13, donc je te glisse dans le tirage au sort, et si vendredi je t'appelle, ce sera pour toi, voilà.
1: Oh bah super, bah, j'ai hâte, je croise les doigts.
0: Bonne chance Laetitia, je te fais un gros bisou.
1: Merci beaucoup, moi aussi.
0: Bisous Laetitia, bye bye.
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0: Et le voilà, le nouveau son de Tovelo avec Stromae. C'est Des Fleurs et c'est maintenant sur Europe 2, Pop Radio. Bonne fin de journée.

0: Bon début de soirée à vous, c'est Europe 2. Ouh là là, 19h02. Bon, c'est pas grave. Pour la suite, plein de bons sons pour vous. Bruno Mars qui arrive, Oria aussi, avec Soirée Mondaine et le son de la Coupe du Monde. Shakira et Burna Boy, on va écouter Die Die sur Europe 2 Pop Radio. News avec Jérémy Desiderati. Salut Jérémy.
1: Salut Sandra, bonsoir à tous. Pas de nuages, un ciel bleu et des températures caniculaires. Les conditions météo ne sont pas tendres cette semaine sur le pays. Résultat, Météo France a placé 26 départements en vigilance orange canicule pour demain après-midi. Les territoires de l'Île-de-France et le centre-est du pays sont concernés. Le solstice d'été prévu ce dimanche ne va pas aider au rafraîchissement. Le thermomètre pourrait grimper jusqu'à 40 degrés par endroit. Ambiance suffocante qui devrait durer au moins jusqu'en début de semaine prochaine. La victoire de l'équipe de France de foot hier soir a visiblement inspiré notre président. Je suis comme les Bleus, mon but est de marquer des buts, a déclaré ce soir Emmanuel Macron. Des propos tenus au cours d'une conférence de presse à l'issue du G7. Le chef de l'État assume que le château de Versailles se transforme en un instrument diplomatique, alors qu'un dîner doit se tenir ce soir avec Donald Trump dans la demeure du Roi Soleil. L'épilogue de la guerre au Moyen-Orient sera notamment au menu des discussions entre les deux hommes. Face aux gyrophares, certains automobilistes refusent toujours de s'arrêter. Plus de 28 000 refus d'obtempérer ont été constatés sur les routes de France l'an dernier, un chiffre en hausse de 10% par rapport à 2024. Ces derniers mois, les contrôles se sont intensifiés, les forces de l'ordre ciblant particulièrement les défauts de permis ou d'assurance. Selon le ministère de l'Intérieur et la Police nationale, les auteurs de ces délits sont en majorité des hommes de moins de 30 ans. Deux ans après, l'une des reliques des JO de Paris va reprendre de la hauteur. Dès dimanche, la vasque olympique brillera de nouveau dans le ciel au Jardin des Tuileries. Le ballon d'hélium sera visible jusqu'au 14 septembre prochain. Il s'envolera chaque soir en fonction des conditions météo pour le plus grand bonheur des Parisiens et des touristes. Lors de son premier comeback l'an dernier, la vasque avait attiré 2 500 000 curieux. Et puis les Bleus, en forme olympique, ont lancé leur mondial de foot de la meilleure des manières hier, mais la compétition continue de battre son plein. Ce soir, plusieurs prétendants au titre entrent à leur tour dans l'arène. Le Portugal débute sa campagne à l'instant face à la République démocratique du Congo. Tandis que l'Angleterre et la Croatie se retrouvent à 22h pour un des chocs de cette phase de poule. Du côté des Français, le prochain rendez-vous est prévu lundi soir face à l'Irak. Et puis après une nuit marquée par la douceur, le soleil signe pour une journée de plus demain. Si en matinée quelques nuages vont s'inviter au-dessus de la Bretagne et la Normandie, le soleil va rapidement dominer du nord au sud avec des températures brûlantes l'après-midi. Le thermomètre ne descendra pas en dessous de 33 à Sedan, 35 à Strasbourg, 37 à Paris. Mercure qui va flirter avec les 38 à Bordeaux et à Lyon. Passez une très bonne soirée sur Europe 2.
0: Merci beaucoup Jérémy, on se retrouve très bientôt évidemment pour la suite. Vous ne bougez pas, je vous ai promis le son de la Coupe du Monde. Shakira avec Burna Boy, Die Die. Et là c'est Bruno Mars, I Just Might sur Europe 2. 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

0: Eh mais dis donc, c'est Bruno Mars ça, avec I Just Might. Oui, absolument. 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
0: Ouais.
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0: Et pour la suite, Shakira Burna Boy avec Die Die et l'excellent titre de Oria. J'adore ce son, c'est Soirée Mondaine et c'est ce qu'on écoute maintenant sur Europe 2, Pop Radio. Passez également une bonne soirée mondaine ou pas, comme vous voulez, quoi.

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1: Avant d'écouter Just Stay avec Turn the Lights Off, voici l'excellent titre de Robbie Williams, le Bonus Pop Europe 2 de ce mercredi soir. Voici Supreme sur Europe 2 Pop Radio.

0: belle soirée sur Europe de Pop Radio. La playlist pop qui continue dans quelques petits instants avec Katy Perry qui va débarquer pour les classiques. Joseph Kamel aussi avec son nouveau titre Crash qui cartonne. Et puis Teddy Swims aussi avec Monsieur Je sais tout, bougez pas.
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0: Merci d'écouter la Nouvelle Europe 2. Ça y est, Quentin est arrivé dans 5 minutes. C'est toi qui prends le relais, mon Quentin.
1: Salut Sandra, salut tout le monde.
0: Bon, comment ça va avec la chaleur? Tu gères un petit peu?
1: Oh là là là, je suis venu en bus. Ouais. Il y a une chaleur dans le bus. Mais ça va, si la question c'est est-ce que je m'hydrate bien?
0: Oui, c'est bon, j'ai vu que tu avais ta petite bouteille. Et puis de toute façon, tu as les conseils de Claude.
1: Eh oui.
0: Notre ami Claude. Alors, raconte-moi ta relation avec Claude.
1: C'est pas toujours mon ami.
0: Lia, je précise.
1: Gemini.
0: Oui.
1: ChatGPT.
0: Oui.
1: Claude.
0: Claude est le plus sympa avec toi, j'ai l'impression.
1: Selon les jours. Donc aujourd'hui, en numéro 1, on a Claude.
0: Eh ben, écoute, moi, je suis d'accord avec toi, parce que j'ai entendu dire, selon ma fille de 13 ans, Léa, que Claude n'aide pas pour les devoirs. En fait, il repère quand les gosses envoient des copies de devoirs et il dit « Non, tu te débrouilles, je ne t'aiderai pas pour les devoirs. »
1: Ce qui veut dire qu'elle a essayé.
0: Oui, bah oui.
1: Écoute, une petite discussion en rentrant à la
0: elle
1: maison.
0: Elle préfère ChatGPT, du coup. Bon, allez, Quentin, à partir de 20h, c'est avec toi que ça se passe. Et puis, on va se quitter en ce qui me concerne avec Joseph Kamel. Voici Crash sur Europe.

Salut tout le monde, bienvenue sur Europe 2. Content de vous retrouver, c'est Quentin, jusqu'à minuit. On va passer une bonne soirée, vous allez voir. En plus, elle commence bien, c'est la playlist Pop Europe 2 pendant 30 minutes non-stop. Il y a Rihanna pas loin, Jérémy Frérot et Bibi Rixa. 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

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Voilà Samber sur Europe 2.

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2: La première fois qu'on entend ces notes, on se doute pas que celle qui chante va devenir une icône et une des plus grandes stars de la planète. Pour le bonus pop-up de Baby One More Time, Britney Spears sur Europe 2.

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0: Bonne soirée sur Europe 2 Pop Radio. Il fait très beau, il fait très chaud, surtout partout en France. Alors pour surmonter la chaleur, bah on a tous nos petits trucs. Il y a aussi les fameuses astuces de grand-mère. Bah je regardais un peu, je suis tombé sur celle-là qui mérite d'être testée à mon avis. C'est de mettre de la menthe et du poivre dans de l'eau. Apparemment, ça fait descendre la température du corps. Bon, ça coûte rien d'essayer. Essayons. 30 minutes pop non-stop. La playlist Pop Europe 2 pendant 30 minutes non-stop. Ça démarre avec Ariana Grande et Taylor Swift sur Europe 2.
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30 minutes non-stop. Et qui sait, je vais peut-être intégrer un morceau de Bruno Mars. Il arrive en France demain, premier stade de France. Si vous l'entendez, c'est Apple Watch pour vous. Et vous envoyez Europe 2 par SMS au 7 12 13. Voilà, Tom Percy City.

Montez à bord du bateau. Ben, c'est une image, hein, rassurez-vous. On va écouter Manon Lisa, le petit pêcheur. C'est dans un instant derrière Tame Impala et Jenny Dracula sur Europe 2.

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0: On va écouter Marine et le nouveau Tibbs sur Europe 2.
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0: Bonne soirée sur Europe 2 Pop Radio. Je regardais demain. Bonne nouvelle. C'est la journée mondiale des sushis. Et avec le temps qu'on a en ce moment, qu'on aura aussi demain, partout en France, sushi, c'est pas mal. Ah si, si, c'est pas mal. On peut le faire midi et soir pour respecter cette journée mondiale. Voilà. Je vous ai fait vos repas de demain. Maintenant, je peux lancer la playlist Pop Europe 2 pendant 60 minutes non-stop. Je vais inclure Superbus, Mickey, Stilto. Et c'est juste pour démarrer sur Europe 2.
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0: vous êtes dit j'ai envie de passer une bonne soirée, alors j'écoute Europe 2, bah vous avez bien fait. En plus là c'est la playlist pop Europe 2 pendant 60 minutes non-stop. L'occasion d'écouter Clara Luciani et de vous faire découvrir le nouveau morceau de Zélie, nouvelle scène française, Je ne saurais jamais sur Europe 2, pop radio.
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Bonne soirée sur Europe 2 Pop Radio, 22h. On est en plein dedans, la playlist Pop Europe 2 pendant 60 minutes non-stop. Avec Thérapie Taxi très vite, je vous ai préparé le dernier Julien Lib aussi. C'est derrière Aurilla, voilà, soirée mondaine sur Europe 2.

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1: On passe à soir ensemble sur Europe 2. Bon, ça se rapproche du 26 au 28 juin. 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L'affiche cette année encore est complètement folle avec Zara Larsson, Skip the Use, Aurel San, Gims, Major Lazer, Elena, Big Flo et Oli. Elle joue aussi de queue, hein, sinon on en a pour toute la nuit. Il y aura aussi Luisa qu'on va écouter dans un instant sur Europe 2 Pop Radio. C'est derrière Eddy de Préto et Teddy Burr.
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0: Bonne soirée sur Europe 2 Pop Radio, c'est le nouveau Sébastien Tellier, Juliette Armanet.

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0: Europe 2 Pop Radio, j'ai bien entendu le message. Je relance ça très vite. La playlist Pop Europe 2 pendant 60 minutes non-stop. On va lancer ça avec deux potes. Ils sont potes depuis très très longtemps. Ils n'avaient jamais trouvé le temps et le bon projet pour bosser ensemble. Martin Garrix et Ed Sheeran l'ont trouvé. C'est dans un instant sur Europe 2. Il y aura aussi Alex Warren.
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1: Bienvenue sur Europe 2 Pop Radio. Ça va être de la folie, ça c'est certain. À partir de demain, il sera pour 3 soirs au Stade de France. Bruno Mars arrive dans la capitale et on a décidé de fêter ça tout au long de la semaine. Dès que vous croisez la route de Bruno Mars, dès que vous l'entendez sur Europe 2, on vous offre votre Apple Watch. 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Pendant qu'on écoute, un bonus pop Europe 2, il est signé de Verve. Pour rappeler de ça, c'est maintenant sur Europe 2. 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

On passe la soirée ensemble sur Europe 2 Pop Radio. La playlist Pop Europe 2 pendant 60 minutes non-stop continue. Et je vous ai retrouvé ce morceau de Beyoncé. Beyoncé Baby Boy, classique Pop Europe 2 après Taylor Swift.

Europe 2 Pop Radio, vous avez forcément vu sur les réseaux sociaux passer des vidéos de David Guetta au Stade de France. Ça avait l'air complètement dingue. Bibi Rexha a fait la surprise à tout le monde de rejoindre David Guetta sur scène. Bibi Rexha, on va l'écouter après Freya Sky. Voilà, Silent Sweet Man sur Europe 2 Pop Radio. 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

Europe 2 Pop Radio, quand on voit la météo, quand on regarde la météo des prochains jours, petite séance ciné, ça ferait pas du mal avec la clim dans la salle, évidemment. Il y a le film Toy Story qui est sorti aujourd'hui. C'est Taylor Swift qui signe la bande originale. On va écouter Taylor Swift après The Second.

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1: C'est toujours une bonne idée d'écouter Europe 2. C'est la playlist Pop Europe 2 pendant 60 minutes non-stop. Et là, j'inclus le Bonus Pop Europe 2. Est-ce que vous allez reconnaître Let Me Blow Your Mind? C'était avec Yves et Gwen.

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La nuit peut démarrer, minuit. Et elle démarre très très bien. Elle démarre avec Bruno Mars sur Europe 2 Pop Radio. Ça veut dire que je mets une Apple Watch en jeu. Envoyez Europe 2 par SMS au 7 12 13. Voici Bruno Mars sur Europe 2 Pop Radio.

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2: Jeff, tu, je veux nous parler de la canicule. Ça va, mon Jeff?
3: Salut, mi coin coin, salut, mon Coé, comment ça va?
2: Ça va et toi?
3: Bah, il fait chaud. Oh là, je dégoulis.
2: On dirait
3: une naki qui cuit. Une naki, oui, mais avec une banane autour de la taille. Oh, ça t'as jamais une naki avec une banane?
4: Oui, une naki. Le une risotto, naki. La naki.
3: Le risotto.
4: Justement, vous avez des astuces pour survivre à la canicule, Jeff?
3: Ah, bah oui, moi, j'ai une technique très simple. Ah. Faut pas lutter contre la chaleur, faut devenir plus fort qu'elle.
4: C'est bien ça.
3: Voilà, moi, quand il fait 40 degrés, je mets deux pulls. Voilà.
4: Ah bon?
3: Comme ça, après, quand j'enlève un pull, j'ai l'impression qu'il fait froid. Voilà. C'est psychologique, c'est scientifique. Après, c'est surtout dans ma tête, mais ma tête est équipée aussi. Alors,
4: est-ce que vous avez.
3: Pas grand-chose dedans, elles sont creux.
4: Pour les gens qui n'ont pas deux pulls, est-ce que vous avez d'autres conseils?
3: Bah, faut boire beaucoup. Ah. Et attention, pas n'importe quoi, faut boire intelligent. Moi, j'ai rempli ma piscine avec des glaçons. Voilà. Bon, ça a fondu en 20 minutes, mais pendant 20 minutes, j'étais le roi du quartier. Mon nid était dégoûté. Mon nid, rentre chez toi, tu fais aux oiseaux, on a pas envie de perdre depuis 2 ans. J'avais l'impression d'être dans un hôtel 5 étoiles,
4: c'est vrai,
3: sauf que l'hôtel, c'était mon jardin, et le personnel, c'était ma Cathy, qui faisait des patates tout le temps, il faisait chaud, il faisait des patates.
4: On a une vraie question, mon Jeff, pour rafraîchir la maison, comment faire?
3: Mais c'est facile, moi j'ouvre toutes les fenêtres pour faire entrer l'air frais.
4: Ah oui.
3: Après j'ai fermé toutes les fenêtres pour garder l'air frais, qui était rentré. Bah, le problème, c'est qu'il n'était pas rentré, il avait dû prendre un autre chemin.
4: Eh oui.
3: Ouais, je sais pas où il est.
4: Ça veut dire que vous n'étiez peut-être pas prêt pour cet épisode de canicule, non?
3: Moi, je suis prêt depuis toujours, mon copain. Depuis toujours dans ma famille, on a une grande expérience de la chaleur. On a déjà survécu à des barbecues en plein soleil avec une chaise en plastique qui colle aux jambes et aux coucouilles. La canicule à côté, c'est de la rigolade, mon coé. Enfin, sauf si ça dépasse 42, là, je déménage dans le frigo américain. Je sais déjà où je vais aller, je m'allonge dans les cornichons et la piqûre de ma missuse. Bah, la porte, voilà, je suis bien, bah oui. Et si t'es dans le frigo?
4: Il va y aller.
3: T'es au frais.
4: Il va y aller.
3: Tu te conserves.
4: Eh oui.
3: Si tu te conserves, t'es presque une boîte de conserve.
4: Eh oui.
3: Si t'es une boîte de conserve, t'es peut-être du cassoulet. Si tu manges du cassoulet, tu pètes, tu fais prout. Et si tu pètes, ça pue. Si ça pue, c'est comme le Roquefort. Le Roquefort, c'est quoi? C'est du fromage. C'est qui le pays du fromage?
5: C'est la France.
3: Bisous, mi coin coin.
6: Bisous.
3: Mami coucou.
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2: Tiens, il y a une application qui cartonne, elle s'appelle Mon Petit Prono, MPP. Ouais. C'est une application gratuite qui est la plus téléchargée de France. En fait, quoi ? C'est quoi l'idée ? C'est
3: un petit... Tout le monde en a parlé. En fait, c'est gratuit. Enfin,
4: Gratuit. En fait, c'est une appli où tu invites des potes ou des membres de ta famille, vous créez un groupe et chacun met les pronostics sur la Coupe du Monde.
2: Voilà. Ça sert à rien, c'est sympa.
3: Mais il n'y a pas de transfert d'argent, mais c'est mignon, quoi.
4: Il y a un classement et généralement, les gens font des petits paris. Le premier.
3: Mais je crois que si tu veux être au taquet, faut y être souvent sur, sur l'appli.
2: Ah, oui, c'est l'appli gratuite la plus téléchargée en France depuis 12 jours. 3 millions de personnes utilise pour la Coupe du Monde.
5: Et ça, c'est beaucoup dans les boîtes. Ouais, entre collègues et tout, il faut gagner des lots, des fois, des trucs comme
2: c'est
5: ça.
2: C'est rigolo, c'est bien. Ouais, parce qu'avec mes pronostics, moi, je peux te dire que je suis pas prêt d'avoir un filet garni. J'enquête exclusive, notre journaliste a enquêté là-dessus.
6: Ce soir, dans 90 enquêtes, les Français et leur nouvelle façon de vivre, sans bouger. Selon une étude, 89% des Français utilisent chaque semaine une application qui leur évite un déplacement qu'ils auraient pu faire en 5 minutes. Aujourd'hui, grâce à Uber Eats, on peut commander un burger à 800 mètres de chez soi. Le plus difficile n'est plus d'aller chercher son repas, c'est de se lever pour ouvrir la porte au livreur. Avec Strava, on suit ses performances sportives, parfois depuis le canapé après avoir marché jusqu'au frigo. 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
2: Oui, mais alors attention avec les applis, attention, on cherche enquête exclusive, attention aux arnaques.
6: Ils voulaient juste regarder une vidéo de 30 secondes, pas signer un pacte avec leur téléphone. Pourtant, une pub plus tard, les voilà à construire un village sur Codemaster, à exploser des bonbons sur Candy Crush, ou à faire des puzzles colorés sur Royal Match à 3h du matin en jurant « j'arrête après ce niveau ». Chaque jour, les Français cliquent sur des pubs qui promettent de devenir riches, de perdre du poids, de sauver un chaton ou de gagner une voiture. Résultat, ils téléchargent tout et n'importe quoi, remplissent leur téléphone d'applications inutiles et découvrent qu'ils ont passé plus de temps à jouer qu'à dormir. Des accros aux récompenses virtuelles, des collectionneurs d'applications inutiles et ces Français capables de dépenser 4 euros pour acheter des pièces en plastique qui n'existent même pas. 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
2: Vous avez raison, mais on va terminer comme d'habitude par le portrait de la semaine.
6: Dans le portrait de la semaine, Thomas.
2: Bonjour Thomas.
6: Thomas avait un rêve simple, trouver l'amour. Alors il a téléchargé toutes les applications possibles, Tinder, Bumble, Hinge, bref, tout ce qui pouvait lui éviter de finir seul avec son micro-ondes. Mais après des mois de swipe intensif, le constat est violent. Zéro match dans son quartier. Alors Thomas a activé l'option monde entier, parce qu'apparemment, la femme de sa vie n'était pas à 5 rues de chez lui, elle était à l'autre bout de la planète. Et là, miracle, un match avec Priya, une indienne à plus de 7000 km. Une histoire d'amour ? Peut-être. Sauf qu'entre eux, il y a 12 heures d'avion. Un décalage horaire et un petit détail, ils se parlent surtout avec Google Traduction. Depuis, Thomas apprend l'anglais, découvre la cuisine indienne et regarde les billets d'avion en 3 fois sans comprendre pourquoi ils coûtent plus cher que sa voiture. Quand l'amour n'est plus une rencontre mais une expédition, c'est dans le portrait de la semaine, dimanche, dans 7 à 8, sur...
2: C'est ça. Merci, Jean-Claude Exclusive.
6: De rien.
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6: Bonjour à tous et bienvenue dans les moins grosses têtes avec aujourd'hui autour de la table en cette journée mondiale de l'agriculture, celle qu'on surnomme la poule, la journée pour du 2, stouf.
7: Bonjour.
6: À sa gauche, c'est le cochon de l'équipe, à force de faire la pieuvre, il a la queue en tire-bouchon, Pietre.
8: Bonjour.
6: À tes côtés, un autre cochon, pourquoi parti dans la merde avec l'URSSAF, Corentin.
9: Merci de le rappeler.
6: Et enfin, le réalisateur de cette émission le surnomme le cheval. Bon, parce que dès qu'il y a quelque chose qui va pas, il dit cheval d'air au patron. Vito.
10: La pique
6: à on commence avec une première question d'un auditeur, monsieur Tex, ça fait une blague à ma et ma femme à Paris. Blague et ma femme à Paris.
9: C'était pas rigolo.
6: En 1835, quelqu'un ou quelque chose a officiellement été élu maire d'une petite ville américaine, provoquant un scandale politique. Mais qui c'était ?
9: Donc c'était un animal déjà.
6: Oui, un animal.
9: Un chien ?
6: Non.
8: Une vache ?
6: Pas une vache.
9: Est-ce que c'est un animal qu'on voit en France, qu'on peut
6: voir en France ? Oui, on en a en France, oui.
8: Une dinde ?
6: Pas une dinde.
7: Des blaireaux.
6: Alors, c'est pas... Non.
8: À la campagne ou à la montagne, on
6: va Alors, dire. C'est à la campagne. Alors, il y en a où on connaît plus le féminin, mais là, c'est le masculin qui a été élu.
10: Waouh, le brebis.
6: Alors, c'est pas une brebis.
10: Une chèvre.
6: Pas une chèvre, donc.
9: Donc, c'est un bouc.
6: Un bouc. Bonne réponse de Pietro. Dans la ville de Laritas. On va... terminer avec une dernière question d'un auditeur fier de sa femme. Monsieur, un stop ma femme à Fresnes. Un stop ma femme à Fresnes.
8: On a compris.
6: Pendant longtemps, Singapour interdisait quelque chose à ses habitants dans la rue, sous peine d'amende. Mais quoi ?
8: De cracher par terre.
6: Alors, c'est pas cracher, c'est un rapport avec la bouche.
9: De téléphoner, de parler ?
6: Pas téléphoner,
8: fumer,
6: non.
8: Une sucette.
6: De fumer. Non, alors il y en a qui le font de façon pas élégante d'ailleurs.
8: Roter.
6: C'est pas roter, on le fait de façon pas élégante.
9: C'est jamais élégant,
7: ça dépend.
6: C'est pas siffler, non.
8: Chanter.
6: C'est pas chanter, réfléchissez à ce que je dis, certains le font de façon pas élégante.
9: Mâcher.
6: Mâcher, donc.
9: Chewing-gum.
8: Manger des chewing-gums.
6: Mâcher du chewing-gum était interdit.
8: Encore des chewing-gums.
6: Et c'était aussi pour lutter contre les déchets dans les espaces publics. Pietro et Corentin, et bien mes chers moins grosses têtes, c'est fini pour aujourd'hui.
9: Oh.
6: On se retrouve jeudi, sachez ceci, si vous courez 5 km par jour pendant un an, vous serez loin de chez vous. Merci, au revoir, à la prochaine.
9: Au revoir.
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0: 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Lui non plus.
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0: Allez, classement du Uber Eats Machine cette semaine. Waouh, à la 10e place. Du classement du Uber Eats Machine, c'est l'un des goûters préférés des jeunes Français. Justement, c'est une reprise de David Guetta, c'est complètement crazy. Wow. C'est le pitch.

Ouais, il a fait son entrée à la 6ème place du classement cette semaine. On l'avait pas vu venir. Hein. C'est le meilleur ami des étudiants, pas très cher, très gras, ça remplit le ventre. Très bien, après une soirée arrosée, le kebab.

0: Gaël, par contre, c'est pas un fromage.
1: Ouais. C'est vrai que dans une fromagerie, vous serez mal accueilli si vous demandez du ficello.
2: Non, ouais, c'est clair.
1: Troisième marche du podium. Surprise, mais c'est logique. Avec les températures et la canicule prévues cette semaine, vous pourrez les faire au barbecue, les fameuses saucisses de porc.

0: Par contre, après, tu plus ma gueule.
1: À la première classe, cette semaine, du Uber Eats Machine, vous ne l'aviez pas vu venir. C'est l'ami du petit déjeuner, c'est le nom qu'elle porte dans le sud-ouest et je me fais souvent rattraper quand j'ai le malheur de dire pain au chocolat. Et non, la chocolatine.

0: Ah, je me disais aussi.
1: Ah ouais, évidemment.
2: Chocolat Spleen.
1: Bah oui.
2: Chocolat Spleen.
1: Va falloir partir en vacances aussi un jour.
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1: Salut Koé, salut l'équipe, c'est Ethan de Noisey en Indre-et-Loire. Salut, oui, c'est encore moi. Les trucs de voix comme Patrick Sébastien et trucs comme ça, c'est vous qui faites les voix ou c'est un traducteur ou vous invitez vraiment les personnes? Allez, salut l'équipe.
2: Ah, alors,
1: bisous.
3: Est-ce que
4: je pense qu'il y a plein de gens qui se posent ces questions-là.
3: Est-ce qu'on invite Jacques Chirac?
5: Oui, qui était venu la dernière fois.
6: Qui est décédé depuis une quinzaine, vingtaine d'années.
3: Mais non, c'est nous. C'est nous, on fait tout nous ici. Tu sais, c'est une cuisine d'un restaurant ici, on fait tout nous-mêmes. Voilà, ouais. C'est Corentin.
6: Sauf le président, qui quand il nous appelle, voilà. C'est le vrai.
3: Corentin, oui, Macron, c'est le vrai. Mais Corentin, il en fait une partie, j'en fais une partie, voilà, et on les fait. Et voilà.
7: Et c'est lequel que t'aimes imiter, toi? Ou t'as plus que.
6: L'autre, c'est Patrick Sébastien.
3: Non, j'aime bien Patrick, j'aime bien Bigard.
6: Bigard, ouais.
7: Bigard,
3: ouais. Ouais. Tu vois,
6: je crois que c'est lui qui tient le mieux.
3: Le truc court, tu vois, bien profond. Non, j'aime bien aussi. Quand on a refait la dernière fois, j'ai eu plein de messages quand on a refait Chirac, qui accueillait.
7: Ouais. Ah oui, Bernadette.
4: On aura des nouvelles demain.
3: On aura des nouvelles demain. Voilà, c'est. Allez. Calme.
7: Fini la bosse. Et Corentin?
3: Ah, c'est bon, mon chéri.
4: Cyril, ouais, bah c'est la première que j'ai faite. Mais sinon, Jeff Tuch, j'aime bien. Tout le monde me demande de faire Jeff Tuch, là. Ouais. Des vidéos avec Jeff Tuch. Dis bonjour à Cathy. ma mère, elle s'appelle Céline.
6: Salut ma Céline, c'est Jeff, comment ça va?
3: Tu fais payer ou pas?
4: Ah oui, cher.
3: Ah oui, bien sûr. Bon business.
4: Bah oui.
3: Voilà, donc voilà, non, c'est nous. On fait tout ça en live. Alors, des fois, c'est approximatif, parce que des fois, on doit en enchaîner. Bon, on oublie comment. Des fois, il faut que ça revienne. Mais c'est nous, mon grand. On est une autre?
8: Bonjour, c'est Augustine de la Moiselle. Pietre, elle est quelle couleur t'as? T'as 307.
6: En fait, elle est grise.
3: Mais ouais, c'est vrai, ça. Et quelle couleur? La dernière fois, t'étais à côté de moi au fond. Mais tu sais quoi? J'ai tellement sublimé par la voiture que j'en ai oublié la couleur.
6: Elle est grise, un petit peu dorée, mais surtout sale.
9: Ça dépend de l'heure.
6: Elle est surtout pleine de poussière.
3: Tu l'as pas lavé depuis quand?
6: Non,
3: tu la laves quand même. C'est pas les voitures sales.
6: Mais je la passe au jet d'eau, un truc comme ça, vite fait. Je passe pas des heures, je la laisse pas à quelqu'un qui me la brique à la peau de chamois, ça sert à rien. Là.
4: Elle est grouille. Grise et un peu rouillée.
3: Elle est vieille.
6: Voilà. Mais n'empêche, l'autre fois, j'étais sur la route, je double un camion, je me fais klaxonner. Qu'est-ce qu'il me veut, lui? Et en fait, je regarde dans mon rétro, il y a un mec qui était dans son camion, il faisait.
3: Est-ce qu'il t'a reconnu ou parce qu'il était heureux d'être doublé par une 307?
6: Je sais pas, mais il avait l'air content de me voir.
3: C'est pas une autre question.
9: Salut l'équipe, c'est Lina. C'est quoi vos animaux de compagnie préférés?
3: Ah, Corentin, t'en as pas?
4: J'en ai pas, moi.
3: Ah, pas Vito?
9: Moi non plus, parce que je trouve que c'est trop contraignant, tu vois. Quand tu pars en week-end, moi je bouge beaucoup et partir en week-end en vacances et tout.
4: Et puis même moi, petit, chez mes parents, j'avais eu un chien, un chat, et j'ai grandi avec le chien qui allait tout seul dans le jardin, il y avait de l'espace et tout. Oui. Et que maintenant en appartement, je me vois mal avoir un chien dans l'appart toute la journée.
3: C'est une responsabilité. Ouais. Hein.
6: Alors moi, chez moi, j'ai un zoo, mais moi, celle qui m'éclate le plus en ce moment, j'ai une canne. Et elle m'éclate parce qu'elle est de plus. Au départ, elle était assez farouche. Et ça y est, maintenant, je commence à pouvoir lui donner à manger à la main directement. Et tu la vois, un canard, mec, quand ça marche, c'est trop rigolo, quoi. Tu sais, ça penche comme ça, là, ça va. J'adore, je la kiffe, la canne.
3: Stouff, t'en as pas?
7: J'en ai pas, mais j'adore les chiens.
3: Moi, j'ai mon chat. J'ai Grisouille. J'ai le chat de Victoire. À la base, je n'aimais pas les chats. Je trouvais ça fourbe. Je pensais que ça voulait me tuer dans mon sommeil pour dominer le monde.
6: Il y en a beaucoup encore. Hein,
3: en fait, je suis devenu gaga.
9: Parce que Grisouille, elle n'a pas les capacités de te tuer dans ton sommeil.
3: Je pense que des fois, elle se dit. Puis après, elle se dit qu'est-ce que je viens de dire? Je pensais à quoi déjà? Non, mais honnêtement, mais j'adore tous les animaux. Vous savez, dans la rue, Nat, elle pourrait vous le dire. Dès qu'il y a un chien, je suis en train de lui faire des bisous.
7: Gaga, ouais.
3: Les staffies, j'adore. Les bulldogs français, j'en ai eu plein.
4: Tu troules par terre sur le trottoir
3: du
4: chien?
3: En fait, j'aime bien les chiens un peu qui ont une sale gueule, qui sont un peu massifs.
6: Ma femme aussi, elle aime bien les chiens moches. Plus ils sont moches, plus elle les aime.
3: Et puis qui font du bruit quand tu les gratouilles. J'aime bien ça, mais c'est une responsabilité. En ce moment, je bouge pas mal. Honnêtement, je sais pas trop dans les semaines qui viennent, si peut-être on bougera dans le sud, dans le nord. Donc, l'emmener dans un train, c'est compliqué. Déjà, Grisouille, c'est une organisation. Parce que
6: qui est un zoo, pour partir en vacances, c'est tout un délire. Hein. C'est très compliqué, puis ça coûte cher.
9: Ouais, après, il y a peut-être un juste milieu entre avoir un chien et puis avoir un
3: animal. Quand on a des animaux, il faut s'en occuper et il faut. C'est une responsabilité. Oui. Voilà. Donc, quand tu prends un animal, il faut te dire OK, je vais l'avoir entre 10 et 14 ans. il faut que je gère sa vie pendant 10 et 14 ans. Donc si tu peux pas ou que t'es pas sûr, bah vaut mieux attendre.
6: C'est ça. Vaut mieux attendre. Je gère un peu. Les caca, les croquettes, le vétérinaire.
3: Mais j'aurai, quand je serai, ce sera le plus calme au niveau des horaires, des machins, des trucs, et qu'il y aura, j'aurai. Dans quelques années, j'aurai. Ah, sûr.
6: Moi, je veux un T-Rex.
9: Dernière.
3: Ouais, mais c'est bien le T-Rex.
6: Ouais.
3: T'as raison. T'as vu? Pas content.
0: Salut l'équipe, c'est Chloé. Est-ce que Pietre et Stouff, ils sont des amoureux?
3: Est-ce qu'ils sont des amoureux?
6: Bah,
3: je vous pose la question. Est-ce que vous êtes ensemble?
6: On le dit ou pas?
7: Ah, vas-y, dis ce que tu veux.
6: Ouais.
7: Bah, non. J'ai peur. Non, je suis pas du tout son style. Il est pas le
3: ah, ça,
7: plus.
3: C'est vrai. Ah, c'est vrai que non, le style de Pietre, c'est pas du tout toi.
7: C'est pas du tout moi. Donc,
9: mais c'est ma maman,
7: Stouff. Mais on s'aime beaucoup, beaucoup.
6: C'est la maman.
3: Alors que Corentin et moi, on est ensemble.
7: Ah bon?
3: Bien sûr.
4: Oui.
3: Bien sûr.
4: Ça fait combien de temps?
3: Oh là là, ça fait quelques mois, c'était une folle.
9: Et moi je te l'annonce, je suis avec Grisouille.
3: Eh oui. Allez.
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1: Le top de Stouff aujourd'hui, oui. Spécial.
2: Préoccupation des hommes pour cet été.
1: Allons-y.
2: L'été en général. La première préoccupation, c'est évidemment le barbecue qui devient une question d'honneur. On refuse l'aide de quiconque approche le charbon. On cherche la cuisson parfaite.
3: Chacun a sa technique en plus.
1: Non seulement.
2: Les gars, tout à l'heure, je vous entends parler de côte de bœuf. Tu l'as fait comment, toi?
1: Non seulement je ne refuse pas l'aide, mais quand il y a un pote à moi qui vient et qui dit que je peux te filer un coup de main, je peux te dire que je lui confie la bête avec grand plaisir.
2: Ouais, mais toi, c'est au gaz. C'est pas un vrai, il faut le charbon.
1: Parce que le charbon, ce qui est insupportable, c'est que tu te mets à côté. T'as le vent, tu te prends le truc dans la gueule, tu te bouges de l'autre côté, le vent tourne, tu te le reprends dans la gueule.
3: Oui, mais ça n'a pas le même goût. T'as pas ce petit goût de cancer.
1: Non.
4: Moi, je veux du gasoil.
2: Pas du pneu.
4: Non, j'ai arrêté.
2: Autre préoccupation des hommes l'été, c'est la chasse obsessionnelle au pH parfait de la piscine avec le petit kit test comme si c'était une expérience de la NASA. L'épuisette, le robot, tu vois, la fierté, t'as l'eau claire là, elle est claire, t'es content.
1: Tu veux que je te raconte le truc?
2: Faut pas qu'elle se trouble.
1: Tu veux que je te raconte le pire là-dedans? C'est qu'une piscine, c'est fait pour se baigner avec la famille. Donc tu y es, t'as fait ton chlore, t'as fait ton pH, ton eau elle est transparente, t'es fier.
2: Ah ouais.
1: Et là, dès que tu vois 5 personnes qui se sont enduits de crème solaire,
3: tu te dis que c'est mort.
1: Qui se baignent dedans, bah ça te fait chier qu'ils se baignent dedans parce que tu te dis ils vont me flinguer l'eau ces cons-là. Et quand ils s'en vont, tu vois les résidus d'huile au-dessus, tu te dis bah voilà, mais ils m'ont flingué le pH. En fait, une piscine, tu la rends nickel pour que les gens aillent se baigner, et bah ça te fait chier que les gens aillent se baigner.
3: C'est comme ta pelouse, hein, c'est la même. Ta pelouse, toi, elle est nickel. Et t'es content alors qu'une pelouse, c'est fait pour que les enfants jouent dessus.
4: Oui, dedans,
3: mais chez lui, t'as pas le droit d'y aller sa pelouse.
5: Et on peut se garer dessus ou pas?
3: Ah bah non.
1: Moi, mes beaux enfants, quand ils venaient avec leurs copains faire du volley, ils faisaient du volley en chaussettes.
2: Ouais. Ah, tu sais.
1: Sur la pelouse? Bien sûr que non.
2: Mais pourquoi?
1: Ah, parce qu'en chaussures, ils vont flinguer la pelouse.
2: Ça va pas.
1: Ils étaient en chaussettes, et je peux te dire que ça respectait les consignes.
4: Mais même Grisou, il y avait des chaussettes.
1: Bien sûr. Pas rigoler avec ça, non? Attends, une pelouse. Tu mets assez de temps à la voir bien verte, sans trace jaune.
3: Mais je suis d'accord avec lui. Moi,
1: j'ai mon
3: beau-fils qui joue au foot tout le temps le soir en rentrant du boulot. Il me flingue tout.
4: Il joue encore au foot en rentrant du boulot.
3: Ouais.
1: Allez, on continue. Pardon, Stouff.
2: Autre préoccupation des hommes l'été, c'est le canapé qui se transforme en territoire sacré l'après-midi pour la sieste. Avec en fond le Tour de France.
4: Évidemment.
2: Comme ça, on se réveille pour l'arrivée et puis voilà, on est bien.
3: Tellement la vie.
2: Vous faites tous, tu vois.
4: Le fond avec le bruit de l'hélico là.
1: C'est le meilleur.
2: Une autre préoccupation, c'est le bac à glaçons pour l'apéro. C'est la mission incontournable l'été.
1: La machine à glaçons.
2: Il faut toujours que ce soit prêt.
1: En fait, une machine à glaçons, je pense que c'est l'un des meilleurs investissements. Ça vaut plus rien.
3: Ouais.
1: T'achètes ça sur tous les sites, machin, ça vaut plus rien du tout.
3: Il faut avoir de la place, par contre, c'est chiant.
1: Tu mets ça à l'arrière-cuisine dans un fond, tu le sors dehors, même pour l'été. C'est extraordinaire.
3: Ouais, mais c'est vrai que c'est pas mal.
2: Et dernière préoccupation pour vous, messieurs, l'été, c'est le choix existentiel du maillot de bain. Slip moulant, short long, bermuda, faire attention au bide qui dépasse au-dessus.
1: Ça, il dépassera.
3: Ça risque pas d'arriver.
1: Non, au bide. N'imaginez pas ça, c'est tout. Enfin, ne voyez pas le mal partout.
2: J'ai pas dit ça.
1: Non, c'est vrai. Moi, je m'en moque complètement du choix du maillot. Accessoire. M'en fous totalement.
2: Et après, pour terminer, si tu veux, j'ai un petit bonus, c'est aussi comment pas se faire gauler quand on mate. Le choix des lunettes.
3: Ah bah oui.
2: Bien fumé, qu'on voit pas le regard. Où est-ce que tu vas, à gauche, à droite? Moi? Non.
4: Bah oui, c'est une concierge.
2: J'ai dit que pour les hommes.
3: C'est une concierge.
1: Toi, tu arrives de mater d'autres mecs que ton mari.
2: Ouais. Mais non.
3: Et surveille les bides qui dépassent avec
2: Attends,
3: un dé.
2: Ça s'appelle préoccupation des hommes l'été, pas des femmes.
4: Moi, je vais vous dire.
2: Demain, tu fais les femmes si tu veux, Corentin.
4: Vas-y.
1: C'est fini ça.
4: Arrête.

0: franchement, même moi, je vois une femme très jolie ou un homme très beau, franchement, qui est esthétiquement suivi.
1: Le pire,
0: ton regard est attiré.
1: Le pire, c'est de jouer l'hypocrite. C'est-à-dire que, évidemment que tu l'as maté, la dame, avec les trucs qui sortent de partout.
0: Oui, voilà.
1: Et t'as ta chérie qui fait... T'as vu là-bas la fille? Et toi tu fais...
0: Non,
2: j'avais pas.
3: Laquelle?
0: Oh, ah oui.
2: Moi je tends les bras vers l'avant comme ça.
1: Et là tu fais où? Et tu fais... Oh, oh.
0: Oh non, c'est vulgaire.
4: Non,
2: c'est vulgaire.
0: C'est
4: quand
0: vulgaire.
4: Tu te retournes, moi je faisais ça, moi. Je me retournais, je faisais ça. Oh, merde. Ça, je fais déjà de l'insulte.
2: Genre, j'avais du sable.
1: C'est fou ce que t'avais comme plume sur l'épaule. Hein.
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1: Retour sur toute une décennie de succès et de décompte de classement des années 90 sur W9. Bon, ça va faire 100 000 téléspectateurs, personne ne va regarder. Ouais. Mais bon, ça,
2: avec la Coupe du Monde.
1: Émission bouche-trou, ça. Ça, c'est des émissions qui ne coûtent rien. Ouais. MC Solar, Tina Arena, Mano, Rock Voisine. Bon, j'enlève ce que j'ai à dire.
3: Michael Jackson.
1: Ça va faire 90. Quelle est la chanson préférée de la personnalité David? Là, on a qui dans la villa
4: aujourd'hui? Pour commencer, on va jouer à N'oubliez pas les paroles avec Nagui. Bonjour Nagui.

0: spéciale année 90 et pour jouer avec nous, accueillons tout de suite notre maestro Manu de Paris.
1: Bonjour tout le monde, bonjour Dagui. Ah, je suis prêt. Ah, je suis pas venu ici déguisé en feuille de chou pour me faire brouter le cul par des lapins. Je l'ai gagné, Dagui.
0: Eh bien, monsieur le président, est-ce que nous allons voir, puisque vous allez tenter de ne pas oublier les paroles de cette chanson des années 90, je danse le mia du groupe marseillais IAM.
1: Ah, je suis chaud. Je suis tellement chaud que je transpire. J'ai l'arrêt qui sert de gouttière. C'est vous dire, monsieur Dagui. Ah là, on y est.
0: Le président Macron sur le morceau du groupe IAM, c'est...

0: 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On s'amusait bien, j'ai pas vu l'heure qu'il était. Ah ouais, c'est vrai? Je te connais par cœur, j'aimerais savoir pourquoi tu agis comme un voleur. Merci ouais, vas-y, va, mon frère. Boum, boum, je bloque tes paroles, mon Nagui.
1: Oui,
0: ah, je suis bouillant.
1: Eh bien,
0: Manu, il est là. Oui. Il rappe. Wesh, wesh, canapé. Diva.
1: Oh là là, effectivement, c'était, vous l'aurez corrigé vous-même, Ménélique. Oui. Est-ce que ce sont les bonnes paroles, monsieur Macron? Eh oui, bonne réponse, monsieur le président.
0: Merci à tous. Ah, j'adore la musique. Vous savez quoi, j'ai deux choses en tant que président qui m'animent énormément dans la vie. Ce sont la musique, les impôts, et oui, payez vos impôts, ça va rembourser la dette de la France.
1: C'est marrant, faut y aller quand même.
0: C'était une petite blague. Ouais. Allez, bisous les amis,
1: bisous.
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2: Merci, merci, merci à vous deux, et bonne journée les amis. On va finir avec Jean-Marie Bigard. Jean-Marie, bonjour.
3: Ça va, les costauds,
2: et
3: tu vois,
2: toi, Jean-Marie.
3: Ça va,
2: Jean-Marie.
3: Franchement, tu vois, il n'a pas grand-chose d'autre à foutre, le président, que de chanter chez Nagui.
2: Ah, ça va, ça va, bon, il a l'air de s'amuser.
3: C'est honteux, tu vois, le pays va mal, non! On veut pas! Ah
4: du calme,
3: il y a le sommet du G7, tu vois, ça aurait pu intéresser Nagui si ça parlait vraiment des taxis G7, tu vois, avec France Télé, ils s'en souviennent encore.
2: C'est pas le sujet, Jean-Marie, on parle des musiques des années 90. Il y en a une que vous aimez bien de cette époque?
3: Pas du tout. Par contre, j'ai la chanson préférée des zoophiles des années 90.
2: Laquelle alors?
3: Il suffira d'un signe.
2: Oh non, Jean-Marie, il est tôt là.
3: Jean-Jacques Goldman,
2: quoi? Non, on va finir par une blague. Non, on va pas aller là-dedans.
3: Familial.
2: Allez.
4: Ah, voilà, très bien.
3: C'est un père. Ouais, il s'impatiente dans une maternité, tu vois. Il est là, il fantasme sur son futur fils, tu vois. Il dit il sera médecin, tu vois. Ou alors ingénieur, tu vois. Ou cosmonaute, tu vois. L'infirmière, elle arrive avec un beau bébé, tu vois. Il le caresse, tu vois, de la main, comme ça. Il s'écrie, il dit ça. C'est un garçon, tu vois. J'avais deviné. C'est un garçon avec un beau zizi, tu vois, comme papa.
4: Ouais.
3: Tu vois, elle dit non, l'infirmière dit non, ça c'est mon doigt là.
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2: Ouf, le top.
3: Oui, c'est le top des choses à faire pour simplifier la vie de maman ou de papa aussi. Parce qu'il y a les papas aussi, des fois solo. Donc ça vous concerne
2: oui.
3: aussi.
2: Alors il y a en un, ne pas exister.
3: Je précise, non, mais ceci n'est pas un message pour mes enfants ou mon mari, et toute ressemblance avec des personnes existantes est purement
2: bien sûr.
3: Voilà, remplacer ce qu'on finit, le dernier rouleau d'essuie-tout, le dernier savon, les paquets vides dans les placards, on le note ou on le signifie qu'il n'y a plus rien, on ne laisse pas traîner, on pense à la personne qui va passer derrière.
2: Alors ça, tu peux rêver, je pense.
4: Parce que sauf quand elle ouvre le placard, elle fait...
3: Ah mais tu sais, non mais quand tu ouvres le placard et que t'as les paquets qui sont vides vraiment, et puis ils te disent ah il n'y a plus rien, bah oui mais tu m'as pas prévenu, je suis pas,
4: moi, j'adore,
3: pas deviné.
4: J'adore, c'est l'emballage des pots de yaourt.
3: C'est l'enfer.
4: Tout le monde a pris son yaourt et l'emballage il est resté dans le frigo.
5: Le carton.
4: Et il est seul le carton.
5: Moi je me souviens m'être fait engueuler une fois parce que j'avais pris le pot de Nutella, j'avais laissé sur la table, il était vide. Et ma mère m'a dit Corentin, tu l'as trouvé où le Nutella? Bah dans le pot maman. Et puis là je m'étais fait engueuler. Tu te fous ma gueule en plus.
4: Ah voilà. Ou tu sais, t'as fait cling cling cling cling cling cling. Ouais, t'as bien raclé, il n'y a plus rien, t'as remis le couvercle, tu l'as remis dans le placard. Alors que tu sais qu'il est vide, t'as tout raclé
2: mais
4: toi-même.
2: Ça peut te donner bonne conscience aussi.
5: Oui,
3: pour simplifier la vie de papa ou maman, c'est éviter de prendre la salle de bain pour la piscine municipale. Il y a plus d'eau par terre qu'ailleurs. C'est, tu rentres, en plus c'est en chaussettes. Non, mais c'est mais sérieux. Tu rentres la salle de bain, tu étais en chaussettes. Moi, je peux plus blairer ça, quoi. Et t'es là avec ta petite serpillière après, alors que tout le monde est barré.
4: Je suis d'accord.
2: Je pense qu'à la fin de cette séquence, tu vas rendre tes enfants.
4: À troisième.
3: Allez, autre chose. Le linge qu'on met dans le panier à linge sale, essayez de le mettre les chaussettes à l'endroit, dans le bon sens. On passe notre temps à remettre le linge dans le bon sens avant de le mettre dans le lave-linge. Non,
4: parce
3: mais
4: que parce
3: ça
4: qu'un slip dans le mauvais sens se lave pas de la même façon qu'un slip dans le bon sens.
3: Mais t'as des t-shirts où t'as des impressions dessus, des fois faut le mettre dans le sens inverse, mais t'as des t-shirts quand ton gamin il s'habille partout, faut le mettre dans le bon sens. Non, mais je te jure qu'on perd un temps fou à remettre le linge dans le bon sens. Et les chaussettes, c'est le pire. Tu passes ta main dedans en plus, enfin bon, bref,
2: dégueulasse. Et les mouchoirs dans la poche, hein.
3: Et les mouchoirs dans la poche.
5: Ton mari qui vient de changer de radio, là.
4: Voilà.
3: Essayez, pour simplifier la vie des parents, essayez d'avoir un minimum de mémoire pour retrouver vos objets perdus. On passe un temps fou parce que vous ne souvenez plus où vous avez mis le doudou, les clés du casier, la gourde. Et on doit être dans votre tête pour savoir où vous l'avez mis. Et je te jure que ça, c'est usant mentalement, vraiment.
4: Moi, j'adore cette phrase. À chaque fois que tu perds tes clés, tu dis « chérie, j'ai pas mes clés ». Cette phrase intelligente qu'on te renvoie dans la gueule tout de suite, c'est « où est-ce que tu les avais avec toi la dernière fois ?»
3: Piette, t'es concerné partout, je crois.
4: Si je m'en souvenais, j'irais où je les avais la dernière fois.
3: Non, et pour terminer, pour simplifier la vie de maman et papa, c'est aussi dire merci pour les trucs invisibles. C'est quand même, c'est super important.
4: Comme
3: le repas, la lessive, l'organisation, tout ça, tu remercies tes parents. C'est une charge mentale qui ne se voit pas, mais d'être remercié, ça fait toujours plaisir et on va continuer à le faire.
4: Crois-moi que bien souvent, ils sont déjà dans leur chambre, qu'ils ont laissé les assiettes à table. Alors de là, à te remercier pour les petits pois carottes.
3: Et je te parle pas effectivement de la vaisselle, du lave-vaisselle, tout ça. Fais chier.
2: Tu disais quoi? J'étais sur TikTok.
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2: Alors depuis ce matin, il y a une mouche qui est dans ce studio. Rien de plus agaçant. Ceux qui nous écoutent, qui sont dans une voiture, qui sont au bureau, qui sont dans un endroit enfermé. Rien de plus agaçant qu'une mouche qui vous tourne autour.
3: La pire, c'est celle de la sieste.
2: Ouais, bien sûr, tu mets un doigt de pied qui sort et elle est sur le doigt de pied.
4: Et sur la télé.
3: Ouais.
4: Sur la télé.
2: La télé, je m'en fous.
3: Ah, la télé,
4: c'est
3: pas grave.
2: La télé, je m'en fous complètement. Mais là, je crois qu'on a la mouche et je crois qu'on a réussi à mettre un micro. Ouais. Les gens qui nous suivent sur les réseaux, qui nous suivent sur Twitch, sur YouTube et sur TikTok le savent, je crois qu'on a réussi. Ouais. Donc on a mis un micro au-dessus de la mouche. Si.
5: Et on va essayer de lui parler. Vous nous entendez ?
6: Ouais. Vous m'entendez ?
5: Oui.
6: Ouais, bonjour. Bonjour, ouais, bah, c'est moi, voilà, bah, c'est la mouche. Voilà, bah, je vous fais chier depuis ce matin. Alors, voilà.
5: Bah, c'est chiant, en fait, de nous embêter. Pourquoi vous êtes là ?
6: Je vous surveille. Bon, en réalité, je vous explique. Bon, je suis pas une vraie mouche.
5: Ah bon ?
6: Je suis plutôt une mouche téléguidée. Je suis un drone, oui.
5: Téléguidée, mais vous venez d'où ?
6: Bah, je viens d'une autre radio. Voilà. Bon, ouais, bah, j'en suis pas fier, mais je vais voir comment vous faites. C'est un peu de l'espionnage, quoi, vous voyez.
5: Mais vous venez de quelle radio, du coup ?
6: Bah, de quelle radio ? Bah, si je vous le dis, bah, c'est un peu trop facile, vous voyez. Bah, je suis venu en mouche pour me camoufler, quoi.
5: C'est-à-dire
6: en... Bah, c'est-à-dire. Si je venais en panthère, ben je me serais fait griller, ouais. Donc je suis venu en mouche, ouais, bon. Finalement, la mouche, ça pourrait être le nouveau logo qui pourrait remplacer la panthère, vous voyez.
5: Pourquoi ?
7: Je crois qu'on l'a reconnu, hein.
5: Ouais.
6: Bah parce que, vous voyez, c'est un peu merde, c'est la merde, vraiment, vous voyez.
8: C'est pour ça que je viens vous voir, vous voyez, pour surveiller.
5: On l'a reconnu.
8: Regardez comment vous faites, vous voyez.
4: On l'a reconnu, Jean-Paul.
5: D'accord.
8: Ah bon ?
5: On l'a reconnu, Jean-Paul.
8: Ah merde !
5: Ouais.
8: Bon, ben voilà, ben on n'y arrivera pas, c'est déprimant. Ben, je vous laisse.
5: Ouais.
8: Moi, je suis retrouvé une autre pote mouche, là, pour moi, monter le moral.
5: D'accord.
8: Elle est dans la merde.
5: Ah bon, si ?
8: En plus, elle est sur fun, vous voyez, ça arrange pas les autres. Ouais. Bon, chacun son problème.
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3: La ville des animateurs va parler de camping sur TF1. Vous regardez un peu
4: le film,
3: le film.
5: Ouais. Ah, on n'attend pas Patrick. Ouais, c'est passé hier.
4: Le premier était bien.
3: Garage Mendes.
4: Après le 2, ça allait.
3: Garage Mendes, c'était